0: parlant des anges et de ceux qui sont aux cieux, affirme, je cite, « Il disait d'une voix forte, il est digne, l'agneau immolé, de recevoir puissance et richesse, sagesse et force, honneur, gloire et louange. » C'est un cantique que l'on chante dans les vêpres. La liturgie des heures nous associe à cette acclamation perpétuelle qu'il y a dans les cieux. La prière du matin et la prière du soir, celle des laudes et celle des vêpres, nous associent à la visite de l'ange Gabriel dans notre histoire. En effet, le cantique du matin est celui que chante Zacharie, qu'on appelle le Benedictus, « Béni soit le Seigneur, le Dieu d'Israël ». Zacharie, c'est un juif pieux qui attend le Sauveur, qui toute sa vie a attendu le Sauveur, et c'est par lui que la bonne nouvelle commence. Je cite un peu longuement parce que c'est intéressant parce qu'il y a des éléments de la liturgie juive. Tandis que Zacharie, durant la période attribuée aux prêtres de son groupe, assurait le service du culte devant Dieu, il fut désigné par le sort, suivant l'usage des prêtres, pour aller offrir l'encens dans le sanctuaire du Seigneur. Toute la multitude du peuple était en prière au dehors, à l'heure de l'offrande de l'encens. L'ange du Seigneur lui apparut, debout, à droite de l'autel de l'encens. À sa vue, Zacharie fut bouleversé et la crainte le saisit. L'ange lui dit « Sois sans crainte, Zacharie, car ta supplication a été exaucée. Ta femme Élisabeth mettra au monde pour toi un fils et tu lui donneras le nom de Jean. Tu seras dans la joie et l'allégresse et beaucoup se réjouiront de sa naissance. » Les laudes, donc, nous font commencer la journée par l'action de grâce de Zacharie à qui l'ange s'est adressé.
1: Et les vêpres nous font entendre la joie de Marie dans le Magnificat. La joie qui vient de l'annonce de ce même ange Gabriel, qui se manifeste par le tressaillement d'allégresse de Jean qui rencontre Jésus. La liturgie des heures nous met donc en présence de l'allégresse de Zacharie et de Marie, au début et à la fin de notre journée. Les 150 psaumes du bréviaire nous font continuer la prière juive. Ils mettent sur nos lèvres ces psaumes que Jésus récitait lui-même avec tous ceux qui espéraient le Sauveur. Et ces psaumes sont emplis de la présence des anges. Par exemple, dans le psaume 137, « Je te chante, Seigneur, en présence des anges. » Et le psaume 90, « Il donne mission à ses anges de te garder sur tous tes chemins. » De même, chaque dimanche matin et chaque jour de fête, nous chantons avec le cantique de Daniel « Vous, les anges du Seigneur, bénissez le Seigneur, à lui haute gloire, louange éternelle. » Enfin, la prière de la journée s'achève dans l'office des complis dont la prière finale demande « Nous t'en supplions, Seigneur, visite cette maison et repousse loin d'elle toutes les embûches de l'ennemi, que tes saints anges viennent l'habiter pour nous garder dans la paix et que ta bénédiction demeure à jamais sur nous, par Jésus le Christ, notre Seigneur. Amen. »
0: Avant d'aborder la messe, nous ne pouvons pas mentionner, même brièvement, le chapelet et l'Angélus. Ces expressions de la piété populaire qui rythment la journée depuis des siècles sont un ressassement, une rumination de la salutation angélique, du dialogue entre l'ange et Marie. Et peut-être l'oublie-t-on, mais c'est bien la parole de l'ange Gabriel, « Réjouis-toi, pleine de grâce, le Seigneur est avec vous. Vous êtes bénie entre toutes les femmes et le fruit de vos entrailles est béni. » Et certainement que l'ange du sourire, celui qui est sur les... l'ange du sourire de la cathédrale de Reims, arbore ce même sourire de l'ange Gabriel, tout heureux d'aller saluer Marie. À notre tour, nous aussi, arborons ce sourire béat d'admiration lorsque nous saluons la Sainte Vierge. Le Saint Curé d'Ars, à côté de chez nous, était toujours tout sourire lorsqu'il s'adressait à la Vierge.
1: Nous allons maintenant aborder notre propos principal, l'union à la joie des anges dans la liturgie de la messe. Alors, dans l'Eucharistie, l'action de grâce. La joie dans la liturgie provient du fait que nous soyons sauvés. C'est pour cela que nous nous unissons à l'Eucharistie. Nous exultons dans une action de grâce. En effet, Dieu veut que tous les hommes soient sauvés et parviennent à la connaissance de la vérité, écrit Paul à Timothée. En envoyant son Fils unique, en le livrant au bourreau, il nous donne l'instrument de notre salut. Le Christ, dans le mystère de Pâques, accomplit notre rédemption. En mourant, il a détruit notre mort et en ressuscitant, il a restauré la vie. C'est la préface de Pâques. Notre joie provient de ce que nous soyons sauvés. Jésus, par sa mort et sa résurrection, nous a délivrés du pouvoir de Satan ainsi que de la mort. Il nous donne la vie éternelle. Mais grâce à la liturgie, cette rédemption n'est pas un acte passé, mais présent à chaque instant. Nous trouvons dans Sacrosanctum Concilium, le Christ est présent dans les actions liturgiques. Il est là, présent dans le sacrifice de la messe et dans la personne du ministre. Dans les sacrements, l'œuvre de notre rédemption s'accomplit et la liturgie met des mots et des signes sensibles, visibles et audibles sur cette réalité invisible.
0: Dans la déclaration conciliaire, un instant, Sacrosanctum Concilium, donc c'est la déclaration sur la liturgie du Concile Vatican II, il est écrit « Dans la liturgie terrestre, nous participons à un avant-goût de cette liturgie céleste qui se célèbre dans la sainte cité de Jérusalem, à laquelle nous tendons comme des voyageurs, où le Christ siège à la droite de Dieu, comme ministre du sanctuaire et du vrai tabernacle. » Avec toute l'armée de la milice céleste, nous chantons au Seigneur l'hymne de gloire. En bref, notre joie provient de ce à quoi nous assistons. C'est le sacrifice de notre rédemption. Et nous nous unissons à la joie céleste, celle des anges et de ceux qui sont sauvés, l'Église triomphante. Le culte que nous rendons à Dieu sur la terre participe au culte céleste rendu par les anges eux-mêmes qui le louent et le servent jour et nuit dans le ciel. Et même si notre louange à nous est inconstante, une même liturgie unit l'Église militante de la terre, c'est-à-dire l'Église visible de ceux qui mènent le bon combat de la foi, et l'Église invisible, triomphante du ciel. Une illustration qui sera très parlante, c'est certainement un des plus beaux chants de la liturgie, c'est le chant de l'Exultet dans la nuit de Pâques. Le prêtre célébrant s'associe à la joie des anges et il s'écrie, je pourrais le chanter mais je chante très mal, mais voilà, qu'exulte dans le ciel la joie des anges. Exultez, célébrez les mystères divins. Résonne, trompette du salut, pour la victoire d'un si grand roi. Que la terre, elle aussi, soit heureuse, irradiée de tant de feu, illuminée de la splendeur du roi éternel, qu'elle voit s'en aller l'obscurité qui recouvrait le monde entier. Réjouis-toi, Église notre mère, parée d'une lumière si éclatante, que retentisse dans ce lieu saint l'acclamation de tous les peuples. Dans la lune de Pâques, mais aussi à toute messe, nous exultons avec le ciel pour... Je cite, c'est un sermon de saint Augustin, « pour l'heureuse faute qui nous a valu un tel rédempteur ».
1: Nous allons maintenant parler de la liturgie et de la participation active des fidèles. L'Église a toujours eu à cœur la sanctification des fidèles et s'est efforcée de nous faire participer à notre salut. Pie XII, dans Mediator Dei, affirme que nous sommes des êtres vivants, doués de raison et de volonté personnelle. L'œuvre de la rédemption requiert notre effort intérieur pour pouvoir nous conduire au salut éternel. C'est ce qu'au XXe siècle, à la suite du mouvement liturgique de Don Guéranger, on a nommé la participation active des fidèles. Mais cette notion est bien plus ancienne et le Concile de Trente déclarait déjà en 1562. Le Saint-Concile ordonne aux pasteurs et à tous ceux qui ont charge d'âme que souvent, au milieu de la célébration de la messe, ils expliquent eux-mêmes ou fassent expliquer par d'autres quelque chose de ce qui se lit à la messe et particulièrement qu'ils s'attachent à faire entendre quelques mystères de ce très saint sacrifice, surtout les jours de dimanche et de fête. Notre joie de la liturgie est donc nécessairement liée à notre intelligence et à notre compréhension du culte. Certes, malgré notre raison, nous ne pouvons pas tout comprendre du sacrifice de la messe, car il est mystère de foi, inépuisable par notre intelligence. Mais la liturgie et les ministres du culte doivent nous faire entrer, par par la beauté, les chants, la solennité, les paroles, le sermon, nous faire entrer dans la compréhension de ce mystère, cause de notre joie. C'est ce que lance le prêtre en reprenant l'Apocalypse de Jean, « Heureux les invités aux noces de l'agneau ». Nous voudrions aussi souligner l'importance de la préparation du culte, préparation dans notre vêtement, dans le soin apporté au bâtiment, dans le fleurissement, soin aussi dans nos réponses durant la messe et l'attitude de nos corps. En effet, par nos gestes de dévotion et par la clarté de nos réponses pendant la messe, nous exprimons notre foi. La liturgie de la messe emprunte pour beaucoup de signes de cette liturgie céleste et du culte juif. Aux blanches, encens, clochettes, chants, hiérarchies, et aussi la musique qui participe à sa fin générale, qui est la glorification de Dieu et le salut des âmes, nous dit Pie X.
0: Saint Pie X. Le Saint-Père Léon XIV commente en ce moment, depuis un mois et demi, dans les catéchèses du mercredi, la constitution sur la liturgie Sacrosanctum Concilium. Il disait, c'était il y a 3 semaines je crois, à propos de nos gestes et des rites. Je cite, « Le rite, qui en général n'a pas bonne presse, mais voilà, le rite donne forme à l'action liturgique et à travers elle, à notre vie, suscitant en nous une sensibilité spirituelle qui nous rend capables de goûter la présence de Dieu par Jésus-Christ. Naturellement, cela se produit si nous ne restons pas des spectateurs étrangers ou muets, face à la liturgie, mais si nous y participons de tout notre être, corps, esprit et cœur. Le rite nous plonge dans une séquence bien définie de gestes et de prières qui peut parfois contrarier notre tendance individuelle à la spontanéité. Sa logique, cependant, n'est pas d'enfermer la liberté dans des schémas. Au contraire, la sobriété solennelle de ces rythmes le rite interrompt les activités frénétiques, nous ramenant à l'essentiel. Nous découvrons ainsi une autre dimension de l'agir, qui n'est pas guidée par des calculs de rendement, et une autre expérience du temps et de l'espace. Dans le rite, nous faisons l'expérience d'une logique de gratuité. Nous trouvons une pause qui régénère le cœur. Nous reconnaissons que nous sommes précédés de la grâce divine. Nous apprenons à vivre dans un rythme habité par l'Esprit Saint. Pour résumer, le rite nous permet d'abandonner la temporalité humaine pour mieux appréhender celle du ciel.
1: Saint Jean Chrysostome nous dit « Lorsque la messe est célébrée, le sanctuaire est rempli d'une infinité d'anges qui adorent la divine victime immolée sur l'autel. » Pour parler un peu du déroulement de la messe, nous allons vous citer encore Léon XIV qui, le 24 juin dernier, à propos de la scène du Seigneur, reprend la déclaration du Concile. Notre Sauveur, à la dernière scène, la nuit où il était livré, institua le sacrifice eucharistique de son corps et de son sang pour perpétuer le sacrifice de la croix au long des siècles jusqu'à ce qu'il vienne et pour confier ainsi à l'Église, son épouse bien-aimée, le mémorial de sa mort et de sa résurrection. Sacrement de l'amour, signe de l'unité, lien de la charité, banquet pascal dans lequel le Christ est mangé, l'âme est comblée de grâce, et le gage de la gloire future nous est donné. Et Benoît XVI, dans Sacramentum Caritatis, s'exclame « Quel émerveillement dû saisir le cœur des disciples face aux gestes et aux paroles du Seigneur au cours de la scène. Quelle merveille doit susciter aussi dans notre cœur le mystère eucharistique. »
0: La liturgie dominicale, à l'image de la Sainte Cène justement, est partout empreinte de la présence des anges et de leur joie. Dès le début de la liturgie dominicale, nous chantons un des premiers chants liturgiques de l'Église. Un chant qui nous vient directement du ciel, c'est celui des anges lors de la nuit de Noël, qu'on appelle l'hymne angélique. Il est rapporté dans l'évangile de Saint Luc au chapitre 2. « L'ange dit au berger, ne craignez pas, Car voici que je vous annonce une bonne nouvelle qui sera une grande joie pour tout le peuple. » Et soudain, il y eut avec l'ange une troupe céleste innombrable qui louait Dieu en disant « Gloire à Dieu au plus haut des cieux et paix sur la terre aux hommes qu'il aime. » Nous chantons pendant la messe en présence de ces mêmes anges qui réjouissaient le cœur des bergers lors de la nuit de la nativité. Cette présence angélique est encore plus frappante lorsque retentissent les cloches et les clochettes qui emplissent toute l'église et tous les environs lors du Gloria de Noël. À propos de la liturgie de l'Eucharistie, le centre. À l'Eucharistie, nous participons sacramentellement à la liturgie céleste, aux côtés du prêtre et des ministres. Dès la préface, le prêtre introduit le chant du Sanctus en invoquant les anges. Par exemple, c'est frappant dans la préface de Noël, mais c'est aussi dans toutes les préfaces. C'est pourquoi, c'est à la fin de la préface, c'est pourquoi, unis au cœur des anges, nous te louons dans la joie en proclamant Sanctus. Le Sanctus, justement, est une hymne triomphale employée dès le deuxième siècle qui reprend le cantique que le prophète Isaïe entendit chanter par les séraphins. Donc c'est dans le livre d'Isaïe au chapitre 6, je vis le Seigneur qui siégeait sur un trône très élevé. Les pans de son manteau remplissaient le temple. Des séraphins se tenaient au-dessus de lui. Ils avaient chacun 6 ailes, 2 pour se couvrir le visage, 2 pour se couvrir les pieds et 2 pour voler. Ils se criaient l'un à l'autre, Saint, Saint, Saint le Seigneur des armées. Toute la terre est remplie de sa gloire. Les armées évoquées sont les armées des anges. Et cet hymne est suivi de l'acclamation joyeuse avec laquelle les Juifs reçurent le Sauveur lors de son entrée triomphale à Jérusalem. Hosanna, au plus haut des cieux, béni soit celui qui vient au nom du Seigneur.
1: La consécration est une fenêtre ouverte sur le ciel. Et Saint Grégoire d'affirmer « Les cieux s'ouvrent et une multitude d'anges viennent assister au saint sacrifice. » Dans le canon romain, à la prière eucharistique 1, le célébrant demande à Dieu que notre offrande soit portée par son ange en présence de sa gloire sur son autel céleste. Pour la fête Dieu de 1918, Saint Jean-Marie Vianney habilla de blanc les enfants de sa paroisse. « Alors, disait-il, en les revêtant lui-même de leur tunique, vous penserez que vous êtes devant le bon Dieu et que vous tenez la place des anges. » Les enfants de cœur, dans leur robe blanche qui est la robe du baptême, mais aussi le vêtement qui les fait ressembler à des anges, encensent le saint sacrifice. Cet encens est partout présent chez Isaïe, dans l'Apocalypse, comme étant un geste par lequel les anges rendent honneur à Dieu. C'est aussi l'un des cadeaux faits à l'enfant Jésus. Cela faisait pratiquement 1000 ans que la liturgie juive l'utilisait pour la prière quotidienne. Offrir l'encens à Dieu, parce que c'est le symbole de la prière pure qui s'élève en adoration. Le sacrifice de l'encens, parce que l'encens est détruit par la combustion, et qu'il est ainsi une image du sacrifice, de l'Holocauste où tout est donné à Dieu. L'encens, c'est notre prière qui s'élève paisiblement vers le ciel en attitude d'adoration. En même temps, c'est le parfum de notre prière gratuite, celle de notre joie, de notre action de grâce unie à celle des anges. Le parfum de notre abaissement devant sa toute puissance. Mère Cécile Bruyère, fondatrice de Sainte-Cécile de Solesmes, nous appelait à être des encens vivants dont les anges eux-mêmes font monter la fumée dans des encensoirs d'or. On trouve cette citation dans le livre « De la vie spirituelle et l'oraison ».
0: Pour confidence, ça doit faire 25 ans que je sers la messe, et je trouve que le rôle le plus beau, c'est celui du curé Ferrère, celui qui porte l'encens et qui est à genoux au moment du Saint-Sacrifice et qui est le rôle qui l'identifie le plus à la place des gens, des anges dans le ciel, celui qui tient l'encensoir devant le trône du Père, devant le sacrifice de l'agneau, au moment de l'élévation en particulier. Saint Jean-Marie Vianney, à propos justement de la consécration de l'hostie, le Saint-Curé d'Ars bénéficiait de vision angélique, il disait « Ah, si nous avions des yeux, les yeux des anges, en voyant notre Seigneur Jésus-Christ qui est ici présent sur cet autel et qui nous regarde comme nous l'aimerions, nous ne voudrions pas nous en séparer, nous voudrions toujours rester à ses pieds, ce serait un avant-goût du ciel, tout le reste nous deviendrait insipide. Mais voilà, c'est la foi qui manque. Nous sommes de pauvres aveugles. Nous avons un brouillard sur les yeux. La foi seule pourrait dissiper ce brouillard. »
1: Alors avec tous les anges, nous adorons le pain des anges, le pain de l'homme en route, le vrai pain des enfants de Dieu. Comme nous le lisons dans la séquence de la fête du Saint-Sacrement, extraite du Laudation de saint Thomas d'Aquin. Enfin, le célébrant, après avoir repris les paroles de Jean le Baptiste, « Voici l'agneau de Dieu qui enlève les péchés du monde », nous invite, par les paroles de l'apôtre Jean dans l'Apocalypse au chapitre 19, où il nous dit « Puis l'ange me dit, écris, heureux les invités au repas des noces de l'agneau. » Il ajouta « Ce sont les paroles véritables de Dieu ». Ainsi, nous sommes invités par les anges eux-mêmes à participer à ce repas, préfiguration du banquet éternel où nous communierons dans la joie de la communion des saints.
0: Benoît XVI insistait beaucoup, notamment dans cet ouvrage « Le sacrement de l'amour » qui date de 2007, il insistait beaucoup sur l'humilité du prêtre et sur l'art célébrante, l'art de célébrer. Il soulignait en particulier la beauté, la nécessité de la beauté des célébrations. Il écrit « La beauté de la liturgie fait partie de ce mystère. Elle est l'expression très haute de la gloire de Dieu et elle constitue, en un sens, le ciel qui vient sur la terre. » Le mémorial du sacrifice rédempteur porte en lui-même les traits de la beauté de Jésus, dont Pierre, Jacques et Jean ont donné témoignage quand le maître, en marche vers Jérusalem, voulut être transfiguré devant eux. Par conséquent, poursuit-il, la beauté n'est pas un facteur décoratif de l'action liturgique. Elle en est plutôt un élément constitutif, en tant qu'elle est un attribut de Dieu lui-même et de sa révélation. Tout cela doit nous rendre conscients de l'attention que nous devons avoir afin que l'action liturgique resplendisse. Occasion nous est donnée ici, pour conclure, de remercier les dominis pour la beauté et pour le soin apporté à la liturgie, pour ouvrir notre cœur et le cœur de nos enfants à la présence de Dieu. Il manifeste à nouveau le « Il est là » que prononçait souvent le Saint-Curé d'Ars en désignant Jésus au tabernacle.

0: Alors, bonjour à tous. Donc, Philippe et Isabelle. Pour nous présenter, donc, on s'est mariés en 1991. Nous avons 7 enfants, dont une petite qui veille sur tout le monde au ciel. Voilà. Une petite sainte, oui. Et on a 10 petits-enfants, sachant que 10, c'est à peu près un quart de ce qu'il nous reste à faire. Puisqu'Isabelle, dans sa grande sagesse, a fixé aux enfants un objectif à 40, à peu près.
1: Tu exagères, c'est 36 aussi.
0: 36, oui, pardon.
1: 6
0: oui.
1: enfants vivants, 6 fois 6, 36. Mais il n'existe pas 6 enfants par famille. Après, ils sont libres de se répartir.
0: Donc, c'est diversement apprécié parmi les enfants, ce genre d'objectif. Oui, oui. Voilà, donc pour parler des joies partagées entre grands-parents et petits-enfants, on vous propose peut-être au début de commencer par caractériser finalement le lien entre grands-parents et petits-enfants. Et ce qu'on a vu sur ce point-là, c'est que avant tout, c'était une vocation finalement d'être grand-parent. Donc toi, Isabelle, qu'est-ce que tu peux en dire ?
1: Alors, pour moi, c'est une vocation qui est naturelle, qui découle de la vocation de parent épanoui. Voilà. Et c'est un peu la réactivation de notre vocation de parent. Et surtout, c'est une grande joie. C'est une grande joie dont on veut se montrer digne. Donc, on essaye de s'investir pour être digne de cette joie d'être grand-parent. Et c'est vraiment un formidable cadeau de voir que nos enfants désirent des enfants. Et voilà, on ressent un peu ce que ressent le maillon de la chaîne qui tient l'ancre. Voilà, il est comme les autres, il fait pas plus que les autres, mais il sait qu'il est utile. Voilà, et comme on est sur cette terre de passage, eh bien, on est content de se retourner et de dire, on laisse du monde, et il y en a qui vont tenir la lampe allumée.
0: Alors, ce qui est drôle, c'est que lorsque on a annoncé qu'on allait être grands-parents ou qu'on venait juste d'être grands-parents. Suivant les personnes auxquelles on annonçait ça, certaines étaient quasiment à nous donner leurs condoléances. Ça leur semblait vraiment une étape qui était un avant-goût de la vieillesse, en fait. Et nous, on l'a vraiment pas vu comme ça. On a été grands-parents un peu jeunes, mais même encore maintenant, en fait, on le voit comme un nouvel âge de la vie et qui est très agréable avec énormément de joie associée à cette fonction-là. Ce qui caractérise aussi, c'est l'écart d'âge entre grands-parents et petits-enfants. C'est-à-dire qu'on est moins proche que les parents en âge et en génération. On est quand même différent de nos petits-enfants. Il y a beaucoup de temps qui est passé entre notre naissance et la leur. Et donc, il y a une vraie différence qui finalement favorise d'une certaine manière un dialogue un peu plus libre finalement, et parce qu'on voilà, on a des réflexes qui sont forcément différents, qui interrogent les petits enfants, et nous de la même façon aussi leurs réflexes nous interrogent. Ce qui caractérise aussi, c'est une moindre responsabilité vis-à-vis de l'autorité, et c'est très confortable après avoir connu l'autorité sur nos enfants de se dire que là on a une forme d'autorité mais qui est quand même beaucoup plus relative. Alors, il faut composer avec l'autorité de nos enfants sur leurs enfants, mais voilà, on est quand même beaucoup plus libre, et c'est un sentiment qui est surtout, enfin, très agréable. La deuxième chose pour caractériser le lien grands-parents-petits-enfants, c'est la place que l'on laisse aux parents, donc à nos enfants, entre nous et les petits-enfants.
1: Et donc oui, c'est une place qui est primordiale, première, on ne peut pas remettre en question. Et on essaye de bien connaître la volonté des parents sur leurs enfants, pour la respecter et puis pour leur montrer, enfin pour montrer à nos enfants des témoignages d'attention. Parce que quand on a été, ça fait 8 ans qu'on est grands-parents, et donc... quand on était aux prémices, on a notre deuxième qui s'est fait acclamer de ses frères et sœurs en nous présentant un dessin qui représentait des grands-parents qui accueillaient chez eux les petits-enfants, accompagnés des parents. Mais tout le dessin était colorié et juste les parents étaient en silhouette, il y avait juste le contour. Donc, sous-entendu, bah, pour les grands-parents, les enfants n'existent plus, il n'y a que les petits-enfants. Voilà. Donc, on a reçu le message. Et puis aussi, quand on a été grands-parents, nos deux dernières, elles avaient 13 et 14, je crois. C'est ça ? Quelque chose comme ça. Et oui, mais vous nous aimez toujours, mais vous préférez les petits-enfants. Voilà, donc il y avait un peu d'inquiétude. Donc voilà, on essaye d'être, après avoir eu le dessin et les commentaires des frères et sœurs, voilà, on essaye d'être attentif et on a envie que... Oui, que les parents se sentent légitimes et toujours aussi d'espace, quoi, et d'attention et d'affection. Voilà.
0: Alors, vis-à-vis de nos enfants, on doit respecter leurs choix éducatifs, qui sont forcément différents des nôtres. Donc, c'est toujours un peu curieux de voir effectivement ses propres enfants appliquer des recettes différentes de celles que nous on a appliquées, et c'est parfois un peu perturbant. Voilà, ça nous a demandé en tout cas un certain nombre d'efforts pour rentrer dans leur logique et ne pas faire forcément avec les petits-enfants ce que nous, on aurait fait à leur place. Et puis, un deuxième aspect un peu délicat, c'est que en accueillant, en fait, bon, tous ceux qui ont des enfants mariés le savent, en accueillant un gendre ou une belle-fille, on plonge dans une culture complètement différente. Quand bien même, d'ailleurs, ça peut être assez proche. Voilà, on peut se dire... une autre famille avec un enfant catholique pratiquant, a priori c'est la même culture, en fait non, tous les réflexes sont différents, l'humour est différent, et donc on rentre dans une culture différente, et qui parfois est à vivre au quotidien, on va dire au bout d'un moment, assez délicat, donc voilà, il faut arriver à mettre un petit peu de, peut-être pas d'eau dans son vin, mais en tout cas cultiver l'huile dans les rouages, voilà. Oui, j'ai pensé à toi en le disant, je me suis dit bon...
1: Ça passera pas.
0: Donc, dans les rouages.
1: Donc, ouais, en fait, le maître mot, c'est vraiment l'adaptation et l'humilité, surtout quand nos enfants nos enfants se rappellent pas qu'on a été un peu parents à un moment donné, quoi. Voilà, quand ils nous expliquent, ah d'accord. Donc, c'est ça, en fait, oui, c'est ça. Ouais, l'humilité, quand même, ça compte. Voilà. Et par exemple, là, quand on parlait des différentes cultures de famille, moi, j'ai trouvé des chaussettes sympas. Donc, pour les petits cousins et les petits cousins, quand ils s'habillent le matin, ils sont contents de savoir que le cousin, il a les mêmes chaussettes, que la cousine, elle a les mêmes. C'est sympa. Eh ben non, en fait. Je suis arrivée dans une famille, on m'a dit non, les grands-parents n'offrent pas de sous-vêtements. Bon, voilà, donc on s'adapte. Il y a des cousins qui ont eu plus de chaussettes. C'est pas grave, hein, voilà. Voilà. En fait, on veut rester ouvert à chaque culture familiale et capitaliser sur la confiance et surtout que nos enfants aient conscience que voilà, qu'on veut bien faire et qu'on respecte foncièrement ce qu'ils veulent transmettre à leurs enfants. Bon, il faut dire quand même, voilà, on n'a pas de hippies ésotériques, voilà. Enfin, on n'a que des enfants qui ont épousé des semblables, quoi. Donc c'est vrai que ça aide, quoi. Alors que.
0: Encore, oui. Voilà, et les conditions que l'on voit pour créer un lien fort entre grands-parents et petits-enfants, bon, déjà, il faut avoir la volonté de le créer, ce lien, et donc ça demande forcément d'être un peu remis en question dans sa vie quotidienne, ce qui est un peu délicat parce que c'est souvent un moment de la vie où il y a plus de responsabilités professionnelles et donc moins de temps disponible. Et donc, en cela, on a la grande chance... bon, Isabelle a toujours été le point d'arrimage finalement de la famille en étant entièrement disponible pour à la fois les enfants et maintenant pour les petits-enfants. Donc ça, c'est vrai que c'est extrêmement précieux d'avoir ce temps et cette disponibilité. Et puis, il faut accepter d'être bousculé, y compris par des demandes qui sont pas forcément opportunes. Donc là, on en a une en cours qu'il va falloir qu'on traite. Donc on a mis nos meubles chez un garde-meubles puisqu'on vient de quitter Lille. Voilà, donc le déménagement a eu lieu jusqu'à vendredi. Donc nos meubles sont dans un garde-meubles, on récupère tout le 17 août ou le 18 août et donc notre deuxième nous a demandé si elle pouvait pas venir avec ses quatre enfants à la maison à Bordeaux puisqu'on va à Bordeaux au moment de l'emménagement, donc le 18 août, et que d'ailleurs elle pouvait peut-être prendre les deux autres cousins qui étaient pas très loin à Guérande pour les amener avec. Donc là, j'ai susurré à Isabelle l'idée que ça serait pas mal qu'elle décale de 2-3 jours le temps qu'on ait le temps de mettre en place des choses dans
1: On ne sera pas tous les deux hein, pour accueillir les déménageurs, on a Louis aussi.
0: Et en plus, on en garde un au milieu.
1: C'est un petit bonhomme, hein, on a de 4 ans. Donc, voilà. Il va y avoir de la main d'œuvre pour défaire les presque 200 cartons. Ouais.
0: Alors, deuxième point, on voulait aborder quel genre de joie et puis comment les partager. Alors, dans les joies, qu'est-ce que tu peux dire, toi, Isabelle?
1: Ah oui, alors, moi, je voulais un peu revoir l'intitulé. Peut-être un peu tard. Bon, eh ben, je mettrai joie au singulier, parce que c'est vraiment la joie de Dieu qui nous habite. Et bon, on va répéter un peu ce qu'a dit sœur Alix, hein, mais c'est vraiment... ça nous pousse, ça nous tire, ça nous soutient, ça nous élève, ça nous anime. Et on voit que cette joie, elle est pas humaine. Elle est pas contingentée, elle est pas subordonnée, elle est plus forte que nous, elle nous dépasse, elle nous submerge. Et on voit que c'est vraiment un don du Saint-Esprit, quoi. Voilà. Elle résiste aux épreuves, aux contraintes, au deuil. Voilà. Et je vais redire un mot que j'aime beaucoup, répéter ce qu'a dit Benoît XVI. Il a dit, la joie, c'est l'autre nom du Saint-Esprit. Ouais. Et cette joie, ben, ça transforme, ça transfigure une vie ordinaire. Voilà. Quand on quitte les petits enfants, finalement, on n'est pas allé sur la lune avec eux. Hein. On fait des petites choses toutes simples. Et on est tous très heureux, eux comme nous.
0: Alors dans les joies, je mettrais peut-être la découverte / redécouverte. C'est-à-dire que pour nous, beaucoup de choses en fait sont connues parce qu'on vit depuis longtemps. Mais pour un enfant, c'est la première fois qu'il va voir, et donc en particulier avec Isabelle, on va cueillir des champignons. Et quand on fait découvrir un champignon à un enfant, bah finalement nous on le redécouvre parce qu'on lui montre les caractéristiques et puis on décrit, et donc ça change en fait notre regard à nous, le fait de devoir expliquer en fait à un enfant qui le voit pour ça pour la première fois et puis voilà, qu'il a jamais vu avant. On voit aussi à quel point le regard d'un enfant est peut-être plus acéré que le nôtre. À un moment donné, j'avais une portière de la voiture qui fermait mal et je comprenais pas vraiment pourquoi. Et puis on a un petit enfant qui avait, je pense, 3 ans à tout casser et qui me montre une vis du truc de la portière là qui tenait mal en fait. Et donc ça faisait que ça brinquait, il y avait du jeu et ça fermait mal. Donc j'ai revissé le truc et ça marchait super bien. Donc j'ai dit. Oui, c'était pile à la hauteur, c'est vrai.
1: C'est vrai.
0: Oui, il n'a pas 2 ans, ah, ouais, c'est
1: avait,
0: ça.
1: Il y avait ouais.
0: Et puis l'autre joie qui est qu'on mesure facilement, c'est toute l'affection, la spontanéité d'un enfant qu'on redécouvre en fait à un âge où on avait quitté quand même ce côté-là depuis un petit moment. Et ça fait toujours autant d'émotions en fait de retrouver l'affection d'un petit enfant qui se blottit dans les bras, qui pose la tête sur l'épaule. Ou alors qu'il se réveille de sa sieste en sursaut suite à un cauchemar et qu'on récupère et là ni une ni deux il replonge dans sa sieste sur l'épaule en fait, et ouais, ça c'est vraiment une très très grande joie. Voilà. Et puis une joie aussi de découvrir leur volonté naissante, c'est-à-dire qu'ils sont tout jeunes, ils ont une volonté qui est pas forcément encore bien affirmée, mais à certains moments elle s'affirme et en fait on mesure à quel point elle est présente en prémisse. On a eu une séquence de cousinade là il y a pas trop longtemps à l'Ascension, et donc sont venus notamment un certain nombre de petits enfants, et on est allé faire une prière sur la tombe de maman là qui est décédée l'année dernière. Et comme la cousinade se passait dans le village, en fait on a pu aller sur la tombe de maman. Et il y a un petit-fils qui avait pas pu animer la prière qu'on faisait le soir à la maison, et donc qui a tenu à animer la prière là. Et qu'il a animé de manière
1: comme un adulte,
0: ouais. Ouais, presque militaire même. C'est-à-dire que on a dit un Notre Père, et puis il voulait dire un deuxième Notre Père. Donc il y en a un ou deux qui lui ont dit à côté. Bon, on a déjà dit oui, mais on va en dire deux. Donc on a redit un Notre Père. Voilà. Donc il y a une volonté naissante qui est assez touchante. Voilà. Et comment partager ses joies? Alors déjà, il faut vivre ensemble et passer du temps ensemble. Et donc, un peu la raison pour laquelle, sans doute à la demande de notre fille au mois d'août, je pense qu'on aura une partie des enfants pendant l'aménagement. Voilà, parce qu'il faut passer du temps pour créer ce lien, surtout qu'on a un modèle de famille qui est forcément, enfin qui est malheureusement assez éclaté. Voilà, nous on habitait à Lille, on va habiter à Bordeaux, et nos enfants sont entre la Corse, Avignon, Guérande, Bourges, voilà, donc sont Paris. Et on n'a jamais trop vécu les uns à côté des autres, et on a regardé avec envie des modèles de famille qu'on a découverts à Lille, où quatre générations sont dans un rayon de 5 à 10 kilomètres. Ouais. Voilà, et ça, on connaît pas. Et ça fait un peu envie. Ouais. Voilà. La deuxième façon de partager, c'est d'écouter, de dialoguer, on en a parlé. Et puis de transmettre des histoires de la famille. Donc là, il y en a quelques-unes, effectivement, qui font toujours mouche auprès des petits-enfants.
1: Oui. Ouais. Oui, c'est ça, c'est aussi voir, les petits-enfants, pas comme un groupe de petits-enfants, mais vraiment avoir une relation privilégiée avec chacun, avec des petites chansons, des petits mimes quand ils sont tout petits, des petits bruits. Moi, je me souviens, là, il y a quelques jours, d'une petite fille qui me faisait un geste, et j'ai compris, parce que là, elle a 16 ou 17 mois maintenant, à l'époque, elle avait 16, elle me faisait un geste pour que je lui fasse un bruit que je lui faisais au séjour d'avant. Donc j'ai compris, et quand j'ai fait le bruit qu'elle attendait, elle était contente. Voilà. Donc voilà. Donc oui, ils aiment beaucoup les histoires, mais il faut pas avoir peur de radoter. Mais je crois qu'on est dans la case maintenant des gens qui radotent. Voilà. Donc il y a une histoire d'un de nos fils quand il avait 4-5 ans, il fallait qu'on parte à l'école, c'était le moment d'y aller, il fallait arrêter de jouer au Playmobil parce que c'était 8h moins le quart, et il fallait arrêter et se mettre s'habiller, enlever le pyjama, donc j'ai insisté, et puis finalement, il était le moment de partir, donc on peut pas mettre les trois au-dessus en retard, donc on est parti, secrètement j'ai pris les vêtements et les chaussures, et donc j'ai dit à notre fils, bon, on met le manteau, on y va. Alors il était un peu désappointé, on arrive devant l'école, donc devant l'école, il y avait deux... Il était en manteau pyjama, et donc je m'arrête, et je dis, allez-y, il y avait deux stations, quoi. C'était une école hors contrat qui avait deux implantations toutes proches, donc j'en posais, puis je me garais, j'allais poser les autres. Donc je dis, allez, descendez, et alors là, je vois que le bonhomme en question se décompose, et je lui dis, bon, allez, c'est bon, chérie, j'ai tes affaires, donc tu t'habilles vite dans la voiture, et tu recommenceras pas. Et la leçon de l'histoire, c'est qu'il est devenu très obéissant pour s'habiller le matin. Voilà. Et donc, là, récemment, quand je suis allée auprès d'un petit fils qui avait une otite, je pense que je l'ai raconté 20 fois sur 3 jours. Donc, voilà, ça fait partie des histoires phares. Voilà, ils apprécient aussi beaucoup les petites chansons, voilà, et les petites, oui, les petites anecdotes. En fait, on essaye de leur transmettre un peu la culture familiale, mais aussi la culture française. Ils sont très, très, très réceptifs. Et aussi, ils sont réceptifs. C'est bizarre. Enfin, c'est curieux. On s'en réjouit. Quand on était donc chez les parents de Philippe, on emmène les petits enfants. Parce qu'on l'a pas dit, mais on fait une semaine de petits cousins. En fait, on essaye on s'occupe des petits enfants tous ensemble, sans les parents, pendant une semaine. Et donc la dernière fois, on prend un temps de prière donc à l'église, parce que là, c'était ça s'agençait bien. Et l'église à 50 mètres, donc on va faire la prière du soir dans l'église. Et en sortant, donc on chante un peu, on fait des petites prières adaptées à leur âge. Et donc là, il y a un petit fils qui me prend la main en sortant. Donc là, il avait 5 ans et demi. Il me prend la main, il me dit merci, bonne maman. Alors je le regarde, bon, on descendait pas d'un manège, on venait pas de faire du poney, donc quoi tu me dis merci? Il me dit merci pour la prière, bonne maman. Donc ça c'était très touchant.
0: Elle est tapée juste là. Voilà, et dernière partie en fait, c'est dans quel but fait-on tout cela, ce lien grands-parents-petits-enfants? Bon, bien sûr, c'est une application concrète avec toute la difficulté qui est autour des deux commandements de l'amour, donc aimer Dieu, le faire aimer, et puis s'aimer les uns les autres. C'est aussi faire église. Notre église domestique, produit d'autres petites églises, finalement chacune avec leur culture propre. Et puis rendre grâce, en fait, pour la vie, en fait, qui continue. Effectivement, ce qu'a dit Isabelle tout à l'heure. Et puis, in fine, on le fait aussi dans le but de d'accomplir le bonheur de nos enfants. Et en fait, on s'aperçoit que faire le bonheur des enfants, ça s'arrête pas au moment où ils accomplissent leur, où ils ont accompli le geste de leur vocation. Donc là, en l'occurrence, pour 5 de nos enfants, c'est le mariage. Mais ça se continue après. Et en fait, par notre action, on continue à faire le bonheur de nos enfants à travers ce que l'on fait pour les petits-enfants, en étant un soutien pour nos enfants, pour les aider à accomplir leur vocation, un appui éducatif et un appui pour passer un certain nombre de caps. Voilà. Donc nos petits-enfants sont pas encore très grands. La première est née en 2018, donc des caps, il y en a pas encore beaucoup qui sont passés. Mais on imagine effectivement qu'au moment de l'adolescence, on pourra nous représenter une forme de deuxième couche que l'on met après la première couche des parents qui a pas forcément bien tenu, ou parce que l'adolescent est un peu en rébellion. Donc peut-être qu'il viendra chez nous et dans ce cas-là, il prendra une deuxième couche pour voilà. Et finalement, en préparant ce topo, on se disait que le but in fine, c'était la résonance avec une parole de la Bible. Et une parole de Jésus qui se demande un brin angoissé si lorsqu'il reviendra, est-ce qu'il trouvera la foi sur la terre. Et on se dit que tout ce que l'on fait finalement, c'est pour que la foi se transmette et soit toujours sur la terre une fois que nous on n'y sera plus. Voilà, donc la foi et la joie.

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1: Je vous rappelle, frères, l'évangile que je vous ai annoncé, que vous avez reçu et dans lequel vous demeurez ferme, par lequel aussi vous vous sauvez si vous le gardez tel que je vous l'ai annoncé. Sinon, vous auriez cru en vain. Je vous ai donc transmis en premier lieu ce que j'avais moi-même reçu, à savoir que le Christ est mort pour nos péchés, selon les Écritures, qu'il a été mis au tombeau, qu'il est ressuscité le troisième jour selon les Écritures, qu'il est apparu à Képhas, puis aux 12. Ensuite, il est apparu à plus de 500 frères à la fois. La plupart demeurent jusqu'à présent, et quelques-uns se sont endormis. Ensuite, il est apparu à Jacques, puis à tous les apôtres. Et en tout dernier lieu, il m'est apparu, à moi aussi, comme à l'avorton. Car je suis le moindre des apôtres. Je ne mérite pas d'être appelé apôtre parce que j'ai persécuté l'Église de Dieu. C'est par la grâce de Dieu que je suis ce que je suis, et sa grâce à mon égard n'a pas été stérile. Loin de là, j'ai travaillé plus que tous. Oh, non pas moi, mais la grâce de Dieu qui est avec moi. Bref, eux ou moi, voilà ce que nous prêchons, et voilà ce que vous avez cru. Or, si l'on prêche que le Christ est ressuscité des morts, comment certains parmi vous peuvent-ils dire qu'il n'y a pas de résurrection des morts? S'il n'y a pas de résurrection des morts, le Christ non plus n'est pas ressuscité. Mais si le Christ n'est pas ressuscité, vide alors est notre message, vide aussi votre foi. Il se trouve même que nous sommes de faux témoins de Dieu, puisque nous avons attesté contre Dieu qu'il a ressuscité le Christ, alors qu'il ne l'a pas ressuscité, s'il est vrai que les morts ne ressuscitent pas. Car si les morts ne ressuscitent pas, le Christ non plus n'est pas ressuscité. Et si le Christ n'est pas ressuscité, vaine est votre foi. Vous êtes encore dans vos péchés. Alors aussi, ceux qui se sont endormis dans le Christ ont péri. Si c'est pour cette vie seulement que nous avons mis notre espoir dans le Christ, nous sommes les plus à plaindre de tous les hommes.

Mais non. Le Christ est ressuscité d'entre les morts, prémisse de ceux qui se sont endormis. Car la mort étant venue par un homme, c'est par un homme aussi que vient la résurrection des morts. De même en effet que tous meurent en Adam, ainsi tous revivront dans le Christ. Mais chacun a son rang. Comme prémisse, le Christ. Ensuite, ceux qui seront au Christ lors de son avènement. Puis, ce sera la fin, lorsqu'il remettra la royauté à Dieu le Père, après avoir détruit toute principauté, domination et puissance. Car il faut qu'il règne jusqu'à ce qu'il ait placé tous ses ennemis sous ses pieds. Le dernier ennemi détruit, c'est la mort, car il a tout mis sous ses pieds. Mais lorsqu'il dira « Tout est soumis désormais », c'est évidemment à l'exclusion de celui qui lui a soumis toute chose. Et lorsque toutes choses lui auront été soumises, alors le Fils lui-même se soumettra à celui qui lui a tout soumis, afin que Dieu soit tout en tous. S'il en était autrement, que gagneraient ceux qui se font baptiser pour les morts? Si les morts ne ressuscitent absolument pas, pourquoi donc se fait-on baptiser pour eux? Et nous-mêmes, pourquoi à toute heure nous exposer au péril? Chaque jour je suis à la mort, aussi vrai, frère, que vous êtes pour moi un titre de gloire dans le Christ, Jésus notre Seigneur. Si c'est dans des vues humaines que j'ai livré combat contre les bêtes à Éphèse, que m'en revient-il? Si les morts ne ressuscitent pas, mangeons et buvons, car demain nous mourrons. Ne vous y trompez pas. Les mauvaises compagnies corrompent les bonnes mœurs. Dégrisez-vous comme il s'y est, et ne péchez pas. Car il en est parmi vous qui ignorent tout de Dieu, je le dis à votre honte.

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1: Mais dira-t-on comment les morts ressuscitent-ils ? Avec quel corps reviennent-ils ? Insensé, ce que tu sèmes, toi, ne reprend vie s'il ne meurt. Et ce que tu sèmes, ce n'est pas le corps à venir, mais un simple grain, soit de blé, soit de quelque autre plante. Et Dieu lui donne un corps à son gré, à chaque semence un corps particulier. Toutes les chairs ne sont pas les mêmes, mais autre est la chair des hommes, autre la chair des bêtes, autre la chair des oiseaux, autre celle des poissons. Il y a aussi des corps célestes et des corps terrestres, mais autre est l'éclat des célestes, autre celui des terrestres. Autre l'éclat du soleil, autre l'éclat de la lune, autre l'éclat des étoiles. Une étoile même diffère en éclat d'une autre étoile. Ainsi en va-t-il de la résurrection des morts. On est semé dans la corruption, on ressuscite dans l'incorruptibilité. On est semé dans l'ignominie, on ressuscite dans la gloire. On est semé dans la faiblesse, on ressuscite dans la force. On est semé corps psychique, on ressuscite corps spirituel. S'il y a un corps psychique, il y a aussi un corps spirituel. C'est ainsi qu'il est écrit, le premier homme, Adam, a été fait âme vivante. Le dernier Adam, esprit vivifiant. Mais ce n'est pas le spirituel qui paraît d'abord, c'est le psychique, puis le spirituel. Le premier homme, issu du sol, est terrestre. Le second, lui, vient du ciel. Tel a été le terrestre, tels seront aussi les terrestres. Tel le céleste, tels seront aussi les célestes. Et de même que nous avons porté l'image du terrestre, nous porterons aussi l'image du céleste. Je l'affirme, frère, la chair et le sang ne peuvent hériter du royaume de Dieu, ni la corruption hériter de l'incorruptibilité. Oui, je vais vous dire un mystère. Nous ne mourrons pas tous, mais tous nous serons transformés. En un instant, en un clin d'œil, au son de la trompette finale, car elle sonnera la trompette, et les morts ressusciteront, incorruptibles. Et nous, nous serons transformés. Il faut, en effet, que cet être corruptible revête l'incorruptibilité, que cet être mortel revête l'immortalité.

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1: Quand donc cet être corruptible aura revêtu l'incorruptibilité, et que cet être mortel aura revêtu l'immortalité, alors s'accomplira la parole qui est écrite « La mort a été engloutie dans la victoire. Où est-elle, ô mort, ta victoire? Où est-il, ô mort, ton aiguillon ?» L'aiguillon de la mort, c'est le péché, et la force du péché, c'est la loi. Mais grâce soit à Dieu qui nous donne la victoire par notre Seigneur Jésus-Christ. Ainsi donc, mes frères bien-aimés, montrez-vous fermes, inébranlables, toujours en progrès dans l'œuvre du Seigneur, sachant que votre labeur n'est pas vain dans le Seigneur.

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1: Quant à la collecte en faveur des saints, suivez-vous aussi les instructions que j'ai données aux églises de la Galatie. Que le premier jour de la semaine, chacun de vous mette de côté chez lui ce qu'il aura pu épargner, en sorte qu'on n'attende pas que je vienne pour recueillir les dons. Et une fois près de vous, j'enverrai, muni de lettres, ceux que vous aurez jugés aptes, portez vos libéralités à Jérusalem. Et s'il vaut la peine que j'y aille aussi, ils feront le voyage avec moi. J'irai chez vous après avoir traversé la Macédoine, car je passerai par la Macédoine. Peut-être séjournerai-je chez vous, ou même y passerai-je l'hiver, afin que ce soit vous qui m'acheminiez vers l'endroit où j'irai. Car je ne veux pas vous voir juste en passant. J'espère bien rester quelque temps chez vous si le Seigneur le permet. Toutefois, je resterai à Éphèse jusqu'à la Pentecôte, car une porte y est ouverte toute grande à mon activité, et les adversaires sont nombreux. Si Timothée arrive, veillez à ce qu'il soit sans crainte au milieu de vous, car il travaille comme moi à l'œuvre du Seigneur. Que personne donc ne le méprise. Acheminez-le en paix pour qu'il vienne me rejoindre, je l'attends avec les frères. Quant à notre frère Apollos, je l'ai vivement exhorté à aller chez vous avec les frères, mais il ne veut absolument pas y aller maintenant. Il ira lorsqu'il en trouvera l'occasion.

Veillez. Demeurez ferme dans la foi. Soyez des hommes, soyez forts. Que tout se passe chez vous dans la charité. Encore une recommandation, frère. Vous savez que Stéphanas et les siens sont les prémices de l'Achaïe et qu'ils se sont rangés d'eux-mêmes au service des saints. À votre tour, rangez-vous sous de tels hommes et sous quiconque travaille et peine avec eux. Je suis heureux de la visite de Stéphanas, de Fortunatus et d'Achaïcus qui ont suppléé à votre absence. Ils ont en effet tranquillisé mon esprit et le vôtre. Sachez donc apprécier de tels hommes. Les églises d'Asie vous saluent. Aquilas et Prisca vous saluent bien dans le Seigneur, ainsi que l'assemblée qui se réunit chez eux. Tous les frères vous saluent. Saluez-vous les uns les autres par un saint baiser. La salutation est de ma main, à moi, Paul. Si quelqu'un n'aime pas le Seigneur, qu'il soit anathème. Maranatha. La grâce du Seigneur Jésus soit avec vous. Je vous aime tous dans le Christ Jésus.

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1: Moi, Paul, apôtre du Christ Jésus par la volonté de Dieu, avec Timothée, notre frère, je m'adresse à vous qui êtes à Corinthe, l'Église de Dieu, ainsi qu'aux fidèles qui sont par toute la Grèce. Que la grâce et la paix soient avec vous, de la part de Dieu notre Père et de Jésus-Christ le Seigneur. Béni soit Dieu, le Père de notre Seigneur Jésus-Christ, le Père plein de tendresse, le Dieu de qui vient tout réconfort. Dans nos détresses, il nous réconforte. Ainsi, nous pouvons réconforter tous ceux qui sont dans la détresse, grâce au réconfort que nous recevons nous-mêmes de Dieu. De même que nous avons largement part aux souffrances du Christ, de même, par le Christ, nous sommes largement réconfortés. Quand nous sommes dans la détresse, c'est pour que vous obteniez le réconfort et le salut. Quand nous sommes réconfortés, c'est encore pour que vous obteniez le réconfort, et cela vous permet de supporter avec persévérance les mêmes souffrances que nous. En ce qui vous concerne, nous avons de solides raisons d'espérer, car nous le savons. Puisque vous connaissez comme nous la souffrance, vous obtiendrez comme nous le réconfort. Nous ne voulons pas vous le laisser ignorer, frères. La détresse où nous nous sommes trouvés dans la province d'Asie nous a accablés excessivement, au-delà de nos forces, au point de ne même plus savoir si nous resterions en vie. Mais nous avons accueilli en nous-mêmes cet arrêt de mort, si bien que notre confiance n'était plus en nous-mêmes, mais en Dieu qui ressuscite les morts. C'est lui qui nous a arrachés d'une mort si terrible et qui nous en arrachera. En lui, nous avons mis notre espérance. Il nous en arrachera encore avec l'aide que vous nous apportez en priant pour nous. Ainsi, par l'intervention d'un grand nombre de personnes, la grâce que nous avons reçue permettra à beaucoup de rendre grâce pour nous.

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1: Ce qui fait notre orgueil, c'est le témoignage de notre conscience. Nous avons vécu en ce monde, et particulièrement avec vous, dans la simplicité et la sincérité qui viennent de Dieu, non pas selon une sagesse purement humaine, mais selon la grâce de Dieu. Nos lettres ne contiennent vraiment rien d'autre que ce que vous pouvez lire et comprendre. J'espère que vous comprendrez entièrement, puisque vous avez déjà partiellement compris ce que nous voulons dire. C'est nous qui sommes votre orgueil, comme vous serez le nôtre au jour du Seigneur Jésus. Fort de cette assurance, je voulais d'abord aller chez vous pour que vous receviez une nouvelle grâce, puis, par chez vous, me rendre en Macédoine, revenir de Macédoine chez vous et recevoir votre aide pour gagner la Judée. Vouloir cela, était-ce faire preuve de légèreté? Ou bien mes projets ne sont-ils que des projets purement humains, si bien qu'il y aurait chez moi en même temps oui-oui et non-non? J'en prends à témoin le Dieu fidèle. Le langage que nous vous parlons n'est pas à la fois oui et non. Le Fils de Dieu, le Christ Jésus, que nous avons annoncé parmi vous, Sylvain, Timothée et moi, n'a pas été à la fois oui et non. Il n'a jamais été que oui. Et toutes les promesses de Dieu ont trouvé leur oui dans sa personne. Aussi est-ce par le Christ que nous disons Amen, notre oui pour la gloire de Dieu. Celui qui nous rend solides pour le Christ dans nos relations avec vous, celui qui nous a consacrés, c'est Dieu. Il a mis sa marque sur nous et il nous a fait une première avance sur ses dons, l'Esprit qui habite nos cœurs. Quant à moi, j'en prends Dieu à témoin sur ma vie, c'est pour vous ménager que je ne suis pas revenu à Corinthe. Il ne s'agit pas d'exercer un pouvoir sur votre foi, mais de collaborer à votre joie, car pour la foi vous tenez bon.

J'ai pris la décision de ne pas retourner chez vous dans un climat de contrariété. Car si moi je vous contrarie, qui me mettra le cœur en fait ? Celui que j'aurais contrarié ? C'est bien ce que je vous ai écrit, pour éviter qu'en arrivant je reçoive de la contrariété de ceux qui auraient dû me donner de la joie. Car je suis convaincu par rapport à vous tous que ma joie est celle de vous tous. Ainsi, c'est le cœur plein de détresse et d'angoisse que je vous ai écrit, et en versant beaucoup de larmes. Non pas pour que vous soyez contrariés, mais pour que vous sachiez quel immense amour j'ai pour vous. Si quelqu'un cause de la contrariété, ce n'est pas à moi qu'il la cause, mais pour une part, sans vouloir exagérer, c'est à vous tous. Pour un tel individu, la sanction infligée par la majorité doit suffire, si bien qu'au contraire, vous devez plutôt lui faire grâce et le réconforter, pour éviter que cet homme soit englouti par un excès de contrariété. Je vous exhorte donc à opter pour l'amour, car en vous écrivant, je voulais vérifier si votre obéissance était totale. Si vous faites grâce, moi aussi. Et moi, quand j'ai fait grâce, si je l'ai fait, c'était à cause de vous sous le regard du Christ, pour ne pas nous laisser vaincre par Satan, dont nous connaissons bien les intentions.

0: directeur du sanctuaire de Paray-le-Monial. C'était au début de la première veillée de la session pour tous qui se déroule actuellement à Paray-le-Monial. Donc c'était dimanche soir, 2 août. Et le père Étienne Kern parlait de la grâce de Paray-le-Monial.
1: Bonsoir. Ce dont je voudrais vous témoigner, c'est la grâce de ce lieu de Paray-le-Monial. Parce que je l'ai expérimenté moi-même quand je suis venu pendant des années ici aux sessions et je continue d'y venir. Mais aussi, ça fait 4 ans que je suis recteur et donc j'accueille les pèlerins. Je suis bouleversé parce qu'il y a véritablement une grâce dans ce lieu. Et je pense à ce couple non baptisé qui passe le long par l'autoroute et qui voit le panneau Paray-le-Monial qui dit « Ah, on devrait s'arrêter ». Ils s'arrêtent, ils découvrent le message, ils découvrent le lieu, ils sont touchés par la grâce du lieu et ils sortent en disant « On a pris une véritable douche d'amour et nous avons le désir d'être baptisés ». Et c'est tous les jours que nous recevons des témoignages. Alors je voudrais bien simplement vous en parler. J'aime présenter la grâce de ce lieu avec 3 mots, 3 expériences spirituelles que nous pouvons vivre à l'école de Marguerite Marie. La première expérience spirituelle que vit Marguerite Marie, c'est de se reposer sur le cœur de Jésus. Elle raconte, le 27 décembre 1673, bienvenue aux Belges et aux Suisses, elle prie à la chapelle des apparitions, et Jésus se présente à elle, il se présenta à moi, il me fit reposer longuement sur son cœur, où il me découvrit les merveilles inexprimables de son pur amour. Dans une lettre à son père spirituel, elle dira que ce repos a duré de longues heures. Vous savez, ce qu'elle a vécu mystiquement, selon une modalité bien particulière, d'avoir une apparition et de pouvoir effectivement reposer sur la poitrine de Jésus, comme saint Jean l'avait vécu et qu'il le raconte dans son évangile, nous tous, nous pouvons le vivre très simplement. Nous aussi, nous pouvons nous reposer sur le cœur de Jésus. Nous aussi, nous pouvons déposer dans ce cœur, dans son cœur, ce qui nous pèse. Et le Seigneur vient à la rencontre des épreuves de notre vie. Je l'ai dit tout à l'heure dans l'homélie, avec le deuil par exemple. Je me souviens de cette mère de famille qui était endeuillée depuis quelques mois par la mort de sa fille qui était trisomique à l'âge de 45 ans. Elle est morte en 15 jours d'une double pneumonie. Elle était inconsolable, inconsolable. Elle n'y arrivait pas, c'était trop difficile. Et puis c'était le jubilé des 350 ans, elle a été priée dans la chapelle des apparitions. Là, vous serez invité à la fin de la veillée à vous rendre, puisque le Saint-Sacrement est exposé tout au long de la nuit dans cette chapelle. Elle a vécu la démarche jubilaire et elle raconte « Quand je suis sorti de la chapelle des apparitions, j'étais dans une grande joie. J'avais retrouvé la joie de vivre, le goût de vivre. C'était incompréhensible et je n'en revenais pas moi-même. Le Seigneur m'avait consolé et guéri de toute tristesse. » Et c'est Jésus dit à Sainte Marguerite Marie, « Si tu crois, tu verras la puissance de mon cœur. » Eh bien, vous n'êtes pas venu ici par hasard, à Paray-le-Monial. Le Seigneur vous y attend et le Seigneur va faire grand dans votre vie. Moi-même, c'est ce que j'ai expérimenté à l'âge de 12 ans, lorsque mon frère est mort. Je suis le 7e d'une famille de 8 et mon frère était moine, pas très loin d'ici d'ailleurs, trappiste. Et quand j'ai eu 9 ans, mon frère est tombé gravement malade et j'ai passé mon enfance à demander à Dieu quelque chose qu'il ne m'a pas donné. Et quelques mois après avoir déclaré sa maladie, en octobre 1986, le pape Jean-Paul II est venu ici à Paray-le-Monial et mon frère, qui était moine, a été voir le pape, il a été béni par le pape et il a eu quelques années de rémission de sa tumeur au cerveau. Et nous rendions grâce au Seigneur pour ce qu'il avait fait et on demandait au Seigneur qu'il puisse continuer de guérir notre frère, ce qu'il a fait pendant des années. Et au bout de quelques années, 3 ans plus tard, j'avais donc 12 ans, le jour de son anniversaire, mon frère est décédé. Et bien des années plus tard, je me suis demandé pourquoi est-ce que je ne m'étais pas révolté contre Dieu alors qu'il n'avait pas exaucé l'objet de ma demande. Et je me suis dit que si je ne m'étais pas révolté, c'est parce que dans le fond, je l'avais rencontré à cette occasion. Et que si Dieu ne me donnait pas ce que je lui demandais, il me donnait ce dont j'avais besoin. Et en priant devant mon frère qui était là, mort, c'était la première fois que je voyais un être humain mort, en pleurant dans cet abîme d'incompréhension, j'ai fait la double expérience que le Seigneur en même temps était là,

à côté de moi, qui avait bien évidemment cet abîme de la souffrance et de la mort, et qu'il était là, et qu'à cet abîme de la souffrance répondait un abîme plus profond de la présence et de la puissance du Seigneur. J'ai expérimenté que le Seigneur a essuyé les larmes de mon visage. Et cette grâce de consolation, elle a profondément marqué l'homme et le prêtre que je suis devenu ensuite. C'est véritablement la grâce de la consolation du cœur de Jésus. Alors, dans l'Évangile, Jésus nous invite tous à venir à lui avec nos fardeaux pour y trouver le repos, parce que son cœur est doux et humble. Je ne sais pas quels sont tes fardeaux. Peut-être est-ce le fardeau du deuil, je l'ai évoqué, ou de l'échec. Peut-être est-ce le fardeau de l'abus sexuel, ou la division dans les familles, ou bien de l'échec professionnel, ou du chômage. Peut-être est-ce les épreuves de la vie, les blessures que tu as pu recevoir. Peut-être as-tu été humilié ou rejeté, abandonné, victime d'injustice. Eh bien, le Seigneur sait ce que cela veut dire. Et tu peux approcher tes plaies de sa plaie. Tu peux approcher ton cœur blessé de son cœur blessé. Et il dit dans l'Écriture, c'est par ses blessures que nous sommes guéris. Et un cœur blessé, c'est un cœur ouvert. Le cœur de Jésus est blessé. Pour que tu puisses y entrer, ton cœur est blessé. Et le Seigneur va passer par cette blessure, justement, qui a besoin d'être visitée par sa grâce, afin d'expérimenter la puissance et la douceur du cœur de Jésus. Comme recteur, je suis témoin que il n'y a pas de larmes que le Seigneur ne puisse essuyer. Il n'y a pas de blessure qu'il ne puisse guérir. Il n'y a pas d'échec dont il ne puisse relever. Il n'y a pas d'abus qu'il ne vienne visiter. Et je me souviens de cette pèlerine qui est venue il y a l'année dernière et qui m'a dit, vous savez mon père, moi je suis une vieille dame, mais pendant des dizaines et des dizaines d'années, je n'arrivais pas à pardonner à mon père parce qu'il nous frappait. Et parce qu'il avait rendu maman malheureuse. Je voulais pardonner, mais je n'y arrivais pas. Alors je suis venu humblement prier dans la chapelle des apparitions, avec cette intention dans le cœur. Et ici, à Paray-le-Monial, j'ai reçu cette grâce, à la faveur du jubilé des 350 ans, en demandant l'indulgence plénière, j'ai vécu comme une libération. Le Seigneur lui a donné de pouvoir pardonner. Elle le voulait, mais elle n'y arrivait pas. Si tu crois, tu verras la puissance de mon cœur. Moi, je vous inviterai à poser un acte de foi dans la puissance du cœur de Jésus. Ici, à Paray-le-Monial, nous nous mettons à l'école de Marguerite Marie, mais aussi de Saint-Claude la Colombière, qui nous invite à vivre la confiance avec cette magnifique prière de la confiance que je vous livre et que vous pouvez retrouver. Mon Dieu, je suis si persuadé que tu prends soin de ceux qui espèrent en toi. Et qu'on ne peut manquer de rien quand on attend de toi toute chose, que j'ai résolu de vivre désormais sans aucun souci et de me décharger sur toi de toutes mes inquiétudes. Je suis si persuadé que tu prends soin de ceux qui espèrent en toi et qu'on ne peut manquer de rien quand on attend de toi toute chose, que j'ai résolu de vivre désormais sans aucun souci et de me décharger sur toi de toutes mes inquiétudes. Ici à Paray-le-Monial, le Seigneur vient toucher les cœurs blessés. Le Seigneur vient toucher aussi les corps. Il y a beaucoup de guérisons physiques à Paray-le-Monial. Ouais, début mai, j'ai accueilli une femme qui venait avec sa maman, déjà âgée, et elle m'a raconté la chose suivante. En septembre, un cancer des os a été diagnostiqué à sa maman. Voilà. Et puis, avec des métastases sur tout le corps. Et ensuite, elle a été, quelques semaines plus tard, au cinéma, assister au documentaire « Sacré-Cœur ». Puis elle s'est dit, il faut venir à Paray-le-Monial. Alors le 17 décembre, elles sont venues toutes les deux prier dans la chapelle des apparitions. Elles ont prié le Seigneur, quoi. Il n'y a pas nécessairement une intention. J'imagine qu'elles demandaient aussi d'être aidées dans leur maladie. Et quand elles sont revenues voir le médecin leur a dit, écoutez, je ne sais pas ce qui se passe. Il n'y a plus aucune métastase. Il n'y a plus que des cicatrices. Elles ont toutes disparu. C'est les guérisons des corps. Mais Dieu agit encore plus grand dans les cœurs. C'est vraiment la grâce spécifique de Paray-le-Monial. Et parfois, notre cœur est plein de métastases. Et Dieu agit avec douceur et humilité. C'est la première grâce, la grâce du repos et de la consolation. La deuxième grâce, c'est celle de la miséricorde. J'en ai déjà largement parlé dans l'homélie. Je ne vais pas y revenir, mais seulement vous donner des témoignages
parce que je l'ai moi-même expérimenté et aussi je le constate chez tellement de personnes. Je suis venu à Paris Le Monial au cours d'une session il y a 2 ans, dit une femme. Je suis séparée de mon mari depuis peu, après 25 ans de vie commune et 3 enfants. Beaucoup de souffrances liées à la violence psychologique au sein de mon couple. Pendant la session, j'ai été très touchée par les eucharisties. J'étais la plupart du temps en pleurs. Mais ce qui m'a le plus touchée, c'est que j'ai ressenti que le Sacré-Cœur me dévoilait son amour immense. Jésus brûle d'amour pour nous, c'est lui qui vient à nous. Il vient tout partager avec nous. Il attend seulement que nous vivions et partagions les choses avec lui. Il veut tellement donner, pardonner et consoler. J'ai bien senti qu'il donnait cet amour infini dans l'Eucharistie. Nul n'est besoin de choses extraordinaires pour plonger dans la grâce du cœur de Jésus. C'est dans l'adoration, je vous ai parlé de l'adoration toutes les nuits, à partir de cette nuit à la chapelle des apparitions, et vous pouvez vous y rendre en sortant, mais aussi tout au long de la nuit et toutes les nuits. C'est aussi l'adoration qui sera exposée en permanence dans la prairie. Et puis, comme nous l'avons entendu tout à l'heure, c'est dans l'Eucharistie, en célébrant la messe, où nous vivons cette rencontre personnelle avec l'amour du Seigneur. Moi-même, c'est ce que j'ai vécu au cours d'un forum des jeunes, en 1993, j'avais 16 ans. Je vous laisse calculer mon âge. C'est bon ? 77, 2026, 39 ans. Et en fait, au cours d'une soirée d'adoration, forum des jeunes, j'avais perdu les jeunes de mon groupe, il faisait nuit, j'étais un peu perdu comme ça. Et puis, j'ai expérimenté que le Seigneur, pendant la procession d'adoration, le Seigneur était vraiment là. Et que ce que m'avaient dit mes parents était vrai. Et que le Seigneur m'aimait et que j'étais aimable. Et ça a brûlé mon cœur, ça a transformé ma vie. Extérieurement, ça n'a pas changé grand-chose parce que j'allais déjà à la messe tous les dimanches. Mais je me souviens que j'avais été voir le prêtre de mon camp scout qui célébrait la messe quelques semaines plus tard. Et j'ai dit, écoutez, mon père, quand vous célébrez la messe, est-ce que vous pourriez pas garder l'hostie au moment de l'élévation un peu plus longtemps? Parce qu'en fait, ça va trop vite. Tu te rends compte, je trouvais que la messe, ça durait pas assez longtemps, quoi. Je veux dire, pour un adolescent, ça... Bon, c'était mon cœur brûlé. Et ça, c'est vraiment ce que l'on peut vivre ici. Alors tout à l'heure, il y aura une petite activation là qui vous sera proposée justement pour accueillir cet amour passionné de Jésus pour toi. Est-ce que tu crois vraiment que quelqu'un qui te connaisse pour de vrai, comme disent les enfants, il continue de t'aimer? Est-ce que tu crois que tu peux être en vérité et aimé? Eh bien, c'est de cet amour-là que nous sommes aimés et c'est cela que nous vivons à Paris Le Monial. La troisième grâce dont je voudrais vous parler, il y a la consolation, la miséricorde. La troisième grâce, c'est celle du feu. Je ne sais pas très bien à quoi vous associez la dévotion au Sacré-Cœur. Au XIXe siècle notamment, on l'a associé à quelque chose d'un peu sanglant, un peu sanguinolent. Et il est vrai que du cœur de Jésus, après sa mort transpercée sur la croix, du cœur a sorti du sang et de l'eau. Mais l'expérience de Marguerite Marie, ce n'est pas l'expérience du sang, c'est l'expérience du feu. Jésus ne se manifeste pas à elle avec un cœur qui saigne, mais avec un cœur qui brûle. Et elle raconte, le Seigneur lui demande son cœur. « Il me demanda mon cœur, je le suppliais de le prendre. » Ce qu'il fit, il le plongea dans le sien où il était comme un petit atome dans une fournaise ardente, d'où il le retira une flamme en forme de cœur qu'il me remit dans la poitrine en me disant « Voilà une petite étincelle de mon pur amour afin qu'elle te serve de cœur. » Cette expérience mystique, il ne s'agit pas pour nous de vouloir se la représenter ou de vouloir l'imiter. Attends, il lui a pris son cœur, donc il a tout arraché, il a écarté les côtes, du coup elle était un peu morte. C'est quoi cette affaire? Et puis après, il lui a remis une flamme à la place du cœur. Bon. C'est l'expérience mystique. C'est donc une expérience de toute la personne. C'est pas seulement le cœur, c'est tout le corps, l'intelligence, la volonté, la mémoire, l'affectivité, son histoire personnelle, son désir. C'est toute sa personne qui a été saisie par le Seigneur et qui a été transformée dans la fournaise ardente de ce cœur. Remarque comment le Seigneur agit avec Marguerite Marie. Il me demanda mon cœur, je le suppliais de le prendre, ce qu'il fit. Toi, Jésus, il prend pas son cœur comme ça. Il lui demande et elle le supplie de le prendre. C'est Dieu qui fait tout, mais veut rien faire sans toi.
Et c'est cette expérience de liberté qui se rencontre et qui transforme la vie. Il me demande à mon cœur, je le suppliais de le prendre. Et toi, le Seigneur, quand il va te demander ton cœur au cours de cette session, que vas-tu répondre? Parce que parfois, nous sommes un peu ainsi. Il me demande à mon cœur, je lui demandais pourquoi faire. Il me demande à mon cœur, je lui dis, qu'ai-je à y gagner? Il me demande à mon cœur, je lui demandais pour combien de temps? Il me demande à mon cœur, je lui dis, ça fait mal? Il me demande à mon cœur, je lui dis que de cœur, je n'en avais plus parce que je l'avais tellement dispersé que je ne savais plus où il était passé. Eh bien, Marguerite Marie ne s'embarrasse pas de cela parce que c'est lui qui lui demande. Il me demande à mon cœur, je le suppliais de le prendre parce qu'elle a confiance en lui. Et si tu crois, tu verras la puissance du cœur de Jésus. Et le Seigneur prend notre cœur. Et le Seigneur, il sait comment t'es tordu, il sait comment t'es blessé, il sait comment tu peux être lâche, mais il connaît aussi ton désir. Et il vient à la rencontre de ton désir. Et il vient te saisir, te transformer en le plongeant dans cette fournaise ardente du cœur. Alors qu'au cours de cette session, vous puissiez véritablement être disponible, parce que Dieu donne, que vous soyez disponible à accueillir sa consolation, à présenter toutes les blessures de votre vie et de votre âme, que vous soyez disponible pour éprouver sa miséricorde et donner votre péché au Seigneur, ce que l'on appelle le sacrement de la confession, dans la confiance et dans la paix, que vous soyez disponible à présenter votre désir pour que le Seigneur vous enflamme et qu'il rende votre cœur semblable au sien. Je terminerai avec Pierre Goursat, finalement grâce à qui nous sommes ici, parce que c'est lui qui, à 51 ans, a dit « Allons à Paray le Monial, c'est un lieu oublié où il n'y a plus rien, c'est un lieu désuet, peut-être même suspect au sein de l'Église de France. » Et le type, il vient à Paray le Monial parce qu'il dit « Là, il y a une source. » C'est un sourcier, Pierre Goursat. Il dit « Là, il y a quelque chose. La grâce du Seigneur, elle est là. » Et il emmène la communauté de l'Emmanuel et le renouveau charismatique à l'époque. Et on vient boire à la source du cœur. Et il dit, je termine par ces mots, Dieu veut, à la place de notre cœur de pierre, mettre son cœur brûlant d'amour, nous communiquer son ardent désir de sauver les âmes. Pour cela, il veut toucher notre cœur de son amour, le transpercer, le briser. Découvrant notre misère, nous entrons dans sa miséricorde. Dans l'adoration, Jésus veut nous donner la compassion de son cœur, la douceur de son cœur. Il brise notre orgueil, notre volonté propre, nous met à son école. Jésus, doux et humble de cœur, rend nos cœurs semblables aux tiens. Jésus, doux et humble de cœur, rend nos cœurs semblables aux tiens. Jésus, doux et humble de cœur, rend nos cœurs semblables aux tiens. Bienvenue à Paray le Monial.

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Cette allocution a été prononcée à l'occasion de la veillée d'ouverture de la session pour tous qui se déroule actuellement à Paray-le-Monial, animée par la communauté de l'Emmanuel. 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

0: Je vous propose, pour compléter le temps d'enseignement que nous venons d'entendre avec le père Étienne Kern, d'écouter l'homélie prononcée par le père Quentin Léon Dufour. C'était à l'occasion de la messe célébrée ce lundi 3 août au sanctuaire de Paray-le-Monial dans le cadre de la session pour tous animée par la communauté de l'Emmanuel.
1: Alors le premier jour à une session, on est accueilli. Et on avait les textes d'Isaïe hier qui nous invitaient à venir comme vous êtes, sans argent, disait même vous allez vous régaler. Puis il y a l'équipe qui vous invitait à poser vos fardeaux, à déposer tout ce qui était lourd. Le père Étienne qui vous invitait à approcher vos plaies des plaies de Jésus, puis à rechoisir un cœur d'enfant. Puis souvent le deuxième jour dans une session, c'est le moment où on nous invite à entrer pleinement dans cette session, à plonger. Mais en écoutant et en méditant un peu sur l'évangile, j'ai regardé Pierre faire, j'ai compris qu'on n'avait pas tous eu les mêmes conseils de natation. Pour plonger, on avait appris paume contre paume, jambes tendues, petite flexion, tête la première. Bah, Pierre, il s'enfonce par les pieds et il crie. Donc à la réflexion, je me dis qu'il y a peut-être plus d'une manière de plonger et que l'enjeu, au final, c'est juste d'y aller, de se mouiller, d'entendre l'appel et de se lancer. Alors, je ne compte pas vous donner ce matin une leçon de plongeon, mais simplement partager avec vous trois lieux qui sont dans l'Évangile et qui peuvent être pour nous des espaces-temps dans cette session où Jésus nous dit « Viens ». Il y a d'abord la terre, la mer, puis la montagne. Donc au début de l'Évangile, il y a la terre, ce lieu où les gens sont nourris, ce lieu où Jésus obligea, il ordonna les foules de s'asseoir pour manger et aussi où il a obligé les disciples à monter dans la barque. On pourrait dire que la terre, c'est ce lieu de l'obéissance du quotidien, le lieu du devoir d'État. Et de même, dans cette session, il y aura des temps, des moments ordinaires, des moments de service, une attente dans une file, l'accompagnement des enfants en service enfant, un repas, des temps qui semblent être des transitions entre ce qui est vraiment important, mais desquels à tout moment peut jaillir une grâce personnelle, singulière, sur mesure pour vous. Et justement, la terre, à la fin de notre passage, c'est aussi le lieu où les foules reconnurent Jésus. Elles firent avertir toute la région et alors elles amenèrent les malades pour toucher Jésus et être sauvées. Donc la terre, le lieu du quotidien, le lieu de l'ordinaire, se trouve aussi être l'espace où le simple toucher de la frange d'un manteau peut apporter le salut. Alors, je me souviens, il y a quelques années, quand j'étais séminariste, j'ai servi à un service enfant et j'ai rencontré un petit Simon, 6-7 ans, que j'essayais de consoler parce qu'il voulait plus participer au jeu. Et alors que j'essayais de le consoler, il se tourne vers moi et me dit « Donc toi, t'essayes d'être prêtre, c'est ça ?» Et j'essayais non sans difficulté d'être prêtre. Et sa parole, la parole du petit Simon est venue vraiment comme un baume, comme un encouragement. Donc j'ai continué d'essayer, puis j'ai été ordonné il y a un mois. Donc merci au petit Simon que le Seigneur a utilisé. Voilà, il a mis ce petit Simon sur ma route, apparaît dans l'ordinaire d'un service enfant pour me faire continuer ma route avec Jésus. Et je vous invite, vous, dans cette session, à ne pas négliger l'ordinaire de ce lieu de la terre. Il pourra aussi être pour vous le lieu de la rencontre intime avec Dieu, du toucher salutaire, où Jésus te dit « Viens », et où alors vous pourrez répondre avec votre cœur « Vraiment, tu es le Fils de Dieu ». Donc après l'ordinaire de la terre, il y a les vents contraires de la mer. Et ça, c'est une bonne partie de notre évangile, et peut-être une bonne partie de votre session, qui sait. Mais la mer, c'est le lieu où l'on est secoué, on est battu par les vagues et les bourrasques. Le lieu où le bouleversement peut se transformer en peur, puis en cri. Le lieu du combat, où l'on est éprouvé, où l'on est raboté, mais où l'on est aussi peut-être façonné et modelé. Alors la mer, dans cette session, pourra être peut-être l'impression d'un décalage entre ce que vous êtes venu vivre ici et ce que le Seigneur vous donne de vivre. Entre, ça peut être aussi un topo qui vise assez juste, mais qui du coup fait un peu mal. Ça pourrait être une contrariété, ça pourrait être une apparente incompatibilité relationnelle dans une équipe de service, puis je vous laisse poursuivre et trouver des exemples. Mais pourtant, la mer, c'est aussi le lieu d'une révélation. Jésus dit « Confiance, c'est moi ». Et là, on revient à ce plongeon peu conventionnel de Pierre. Quelle est belle cette prière de Pierre, pleine d'humanité, pleine d'humilité. « Seigneur, si c'est bien toi, ordonne-moi de venir à toi ». Pierre n'a certainement pas la force d'y aller tout seul. Il n'a peut-être pas le courage de croire, alors il demande. Je vous disais que cette prière peut être comparée à celle que le pénitent est invité à dire quand il va se confesser. C'est souvent dur de commencer à se confesser. Alors l'Église nous donne cette phrase, « Bénissez-moi mon Père, parce que j'ai péché ». C'est cette phrase où l'on demande la grâce de Dieu pour que Jésus vienne à nous et que l'on vienne à Jésus. « Ordonne-moi de venir à toi ». Et Jésus lui dit « Viens ». Il l'appelle, il croit en lui. Il sait qu'il peut le faire. Alors Pierre y va, et puis il doute, et il s'enfonce. Mais Jésus n'abandonne pas son disciple. Il étendit la main et il le saisit. Alors vous aussi, dans la mer agitée de votre vie, peut-être de votre session, laissez-vous saisir. Criez vers Dieu. « Seigneur, sauve-moi ». Et acceptez la main qu'il vous tend. Nombreuses seront les occasions pendant cette session de vous laisser saisir, de vous laisser toucher, relever par Dieu. Il faut juste accepter que la mer fasse partie de l'itinéraire. Et enfin, après la terre et la mer, il y a la montagne. Tout au début de notre passage, ce lieu est comme le fondement de celui-ci. La montagne, c'est le lieu du cœur à cœur, c'est le lieu de l'intimité, de la prière, de l'intercession. C'est aussi le lieu de la saine et de la sainte solitude de Jésus avec son Père. Et croyez-moi, à 4700, il y aura parfois besoin d'un pas d'écart, d'un moment d'intimité. Et il est bon de ne pas cloisonner ces espaces, la montagne d'un côté, la mer de l'autre. Parce que pendant que ses disciples rament, et objectivement ils rament dans la mer, Jésus lui prie. Ça, on peut se souvenir de ce passage. Quand nous rencontrons des vents contraires, des bourrasques, Jésus lui prie dans la montagne. Et à nouveau, la montagne, c'est ce lieu où Jésus va vous inviter pendant cette session. « Venez à l'écart, vous reposez un peu », a dit Jésus à ses disciples. Et c'est la prière qui va vous faire rentrer dans l'épaisseur de ces réalités à la fois terrestres et maritimes que vous rencontrerez. C'est dans la prière que le Maître parle au cœur de son disciple. Je vous invite à penser à Paray le Monial comme une chaîne de montagnes où il y a différents monts et vous est possible de rencontrer le Seigneur dans l'intimité. Il y a le mont de la visitation avec l'adoration de nuit. Il y a le mont de la chapelle Saint-Jean avec l'adoration de jour et puis l'adoration aussi à l'extérieur sur la droite. Il y a le mont de la réconciliation avec toutes les confessions qui vous seront proposées, avec tous nos frères prêtres qui sont ici présents pour vous. Il y a le monde de l'Eucharistie, de la louange, de la prière des frères, d'un temps de silence à la basilique. Il gravit la montagne, à l'écart pour prier. Il était là seul. Venez le rejoindre. Alors, chers frères, chères sœurs, chers amis, bien-aimés de Dieu, confiance, n'aie plus peur, viens. Que ce soit dans l'ordinaire de la terre, dans les vents contraires de la mer ou dans la saveur des hauteurs, le Seigneur t'invite, il t'attend et il t'aime. Viens.

Le salut du Seigneur est proche de ceux qui le craignent, et la gloire habitera notre terre. Psaume 84, 10.

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Ça ne peut pas rester que dans la tête, ça descend dans le cœur, mais aussi dans les mains. Et ça se montre, ça se chosifie, ça s'incarne. Vous savez, on ne peut pas être aimant sans être pratiquant. Vous voyez bien ce que l'on appelle un aimant. C'est cette matière un peu particulière qui crée, de façon magnétique, qui crée de l'attraction. Eh bien, quand il n'y a plus cet aimant qui devient pratiquant, quand on dit, quand on entend que l'on nous aime et que l'on n'en voit pas les effets, c'est comme un aimant qui ne fonctionne plus, qui n'attire plus. Est-ce que cet aimant aurait perdu son énergie magnétique intérieure? Voilà la bonne question. Quand je peux dire je t'aime, mais que je ne te le montre plus. Et vous voyez comment, dans le domaine romantique, on ne peut pas imaginer un amant qui cesse de prodiguer ses avances vers son aimé. Parce que l'aimé va finir par se détourner de lui au bout d'un moment. Vous voyez, l'amante qui cesse de roucouler auprès de son amant, alors que l'amant, peut-être, lui, ne s'en rend pas compte, il ne s'en est pas encore lassé. Voilà donc une marque fondamentale de l'amour qui est d'être dans une réciprocité, ce qui veut dire que il se manifeste dans cette réciprocité. La distance, celle qui fait mal, c'est pas la distance qui se respecte, qui respecte l'autre, c'est pas celle-là. C'est celle qui se manifeste dans le silence, quand on ne manifeste plus rien. Par exemple, quand on se tait pour punir l'autre. C'est ne plus parler pour faire comprendre à l'autre qu'il a mal agi, au lieu d'exprimer clairement ce qui nous a blessés. C'est aussi baisser le rideau, quand on se ferme pour ne plus répondre, pour fuir la conversation, quand l'autre, tout simplement, il cherche à comprendre et à se rapprocher. Ce mutisme qui est très blessant quelquefois, parce qu'il prive de l'affection. Quand on refuse consciemment des gestes tendres, de dire « je t'aime », c'est dans les élans d'intimité, parce que ça veut dire peut-être que l'on se protège et que l'on maintient la distance, là, d'une façon négative. Vous savez, laisser l'autre dans l'attente, ignorer un message, c'est retarder une réponse, c'est faire sentir à l'autre qu'il n'est plus ou qu'elle n'est plus une priorité. Alors on peut culpabiliser en restant ainsi, parce qu'on rend l'autre responsable de son mal-être, on lui fait porter le poids de nos émotions. Et tout cela, ce n'est pas la bonne pratique de l'amour. Si l'amour est actif, c'est parce que dans l'acte même de donner, eh bien, je fais l'épreuve de ma force, de ma richesse, de mon pouvoir. Et c'est ce qu'attend l'autre. L'amour implique une sollicitude active pour la vie, la croissance de celui, de celle que nous aimons. Et là où manque ce souci actif, eh bien, il n'y a pas d'amour. Reconnaissons-le. Alors parlons de ce qu'est l'amour romantique. Parce que, c'est vrai, il fait vivre de tendres moments. Il développe une attention, une bienveillance à l'égard de l'autre. Et cet amour romantique, il va même friser des actes fous, où va se mêler de l'extraordinaire ou de l'aventure. Et c'est ainsi que cet amour romantique, dans ce qu'il a de bon, du moins, c'est qu'il nous pousse au moins à l'action concrète. C'est celui que nous avons tous vécu dans les débuts de l'amour amoureux, dans la passion amoureuse, dans cette période de la découverte, des fiançailles, etc. Mais en même temps, dans l'amour romantique, il y a cette limite qui fait que c'est quand même un peu une sorte de recherche égoïste de plaisir à deux. Alors dans ce sens, il ne ressemble pas du tout à l'amour évangélique.

qui respecte, qui s'efface devant l'autre, et pour rechercher le bien de l'autre avant tout. Ce grand amour qui tombe sur nous, c'est pas une fiction, c'est pas une idée, parce que de fait, il appelle ensuite à se construire pas à pas. Ça veut dire, on dit bien tomber amoureux, mais la passion amoureuse ne dure que pour aider la suite, c'est-à-dire cet attachement patient à se construire au quotidien. C'est comme ça que si on s'aime en pensant que tout coule de source et que nous n'avons pas besoin de mots et de gestes, alors l'amour ne s'incarne pas et il restera théorique. Et voilà ce travail que nous vivons dans la vie amoureuse, c'est dans le couple comme dans la famille, ça se vit aussi par rapport à nos enfants, c'est que nous avons besoin du concret de l'amour. L'amour, ça comble un vide qui est là comme une sorte de place qui est préparée pour la présence de l'autre. On pourrait dire que le cœur est capable d'exprimer cela. Enfin, tu es là, je t'attendais depuis si longtemps. Voilà ce qui fait le terrain d'un amour qui va rester vivant. L'amour, ça ouvre des horizons de bien-être, de retrouvailles, avec la communion, et puis cette plénitude que l'on a ressentie une première fois d'ailleurs dans le sein maternel et puis dans les premiers mois de sa vie. Le père René Écochard, il explique ça très bien dans un livre qui s'appelle « Hommes et femmes, ce que nous disent les neurosciences ». Eh bien, il dit ceci, les neurotransmetteurs, en particulier ces hormones bien connues qui s'appellent la dopamine et la sérotonine, ce sont les messagers de ce bien-être qui accompagnent la présence de l'être aimé. Alors la nature, elle confirme chez nous ce besoin de messages qui viennent inscrire le sentiment de bien-être au cœur de la personne. Ça s'est fait sans doute initialement, mais ça attend d'être reproduit régulièrement. C'est comme ça qu'un sourire a pu nous conquérir sur le visage de l'aimé. Mais ce sourire, on en a encore besoin. Et on voit après une vie conjugale bien remplie ou une vie familiale assez agitée, combien un simple sourire peut soulever une tonne de tristesse. Ou alors, voyez, une caresse qui adoucit l'épreuve que l'autre est en train de vivre. Et vous le voyez bien par rapport à vos enfants. Vous êtes, c'est plus fort que nous avec nos enfants, je dis ça advient peut-être plus naturellement. Quand nous prenons un enfant qui s'est fait mal, un enfant qui pleure, un enfant qui crie, quand nous avons des gestes, des caresses, quand nous lui prodiguons des mots encourageants, des mots tendres. Et c'est ça l'amour vécu. Et ça honore le lien amoureux, ça honore les relations familiales. Bien sûr que si on n'alimente pas l'amour, eh bien, il s'éteint progressivement. Alors c'est progressif. C'est pour ça que c'est très malin, parce que ça ne se fait que progressivement. Oh, souvent sur des années. On le voit très bien dans des couples qui progressivement ne se manifestent plus des marques, des gestes d'amour. Eh bien, progressivement, l'amour va s'éteindre. Eh oui. Parce que l'amour, c'est un donné souvent que l'on comprend initialement comme un don, un véritable don, qu'il s'agit de recevoir, mais qu'il s'agit aussi d'accepter et ensuite de suivre. C'est-à-dire qu'il faut rentrer dans la logique du don qui a besoin du donateur et qui a besoin aussi du don, c'est-à-dire ce que l'on donne. Et voilà comment c'est sûr que l'amour peut s'éteindre. Et c'est très douloureux de s'apercevoir vers la fin qu'il est en train de s'éteindre. En réalité, il ne s'éteint jamais, mais on en a en tout cas le sentiment. Et voyez le drame de ces époux contemporains qui sont mangés par le stress de la vie moderne, par le travail, par les occupations journalières, tous ces agendas
qui sont archi-chargés et qui blessent la pratique de leur conjugalité. Alors nous continuerons tout à l'heure à méditer sur cet amour qui n'est pas un sentiment, mais qui est aussi et surtout une action.

Je disais qu'on voit beaucoup trop souvent, et dans ma pratique pastorale, j'ai toujours beaucoup de tristesse de voir des couples qui croyaient s'aimer et qui progressivement ont découvert que, disent-ils, ils ne s'aiment plus. En réalité, ils devraient dire « je ne vois plus l'expression de l'amour entre nous ». Et c'est ça qu'il faut relever. Et si un couple peut se réconcilier, renouveler ce feu de l'amour, c'est parce que justement, il retrouve des pratiques de l'amour. Voyez, comme des gestes de pardon, comme des petits dialogues, des temps de qualité que l'on prend ensemble. Toute l'expression aussi de l'intimité dans la vie conjugale, aussi toutes ces paroles de bienveillance que l'on se donne aussi en famille, c'est tout ça qui fait renaître l'amour. Et quand il n'est pas complètement abîmé, ils sont là aussi pour entraîner, entretenir l'amour. Vous savez que l'amour s'accroît par ses effets et pas seulement par ses causes. Bossuet pouvait dire « Dieu se rit des hommes qui se plaignent des effets dont ils chérissent les causes ». C'est-à-dire que l'on voit ces effets délétères de l'amour qui ne se vit plus, alors qu'on aurait pu apprécier les causes qui est de rester tranquille, de ne pas faire trop d'efforts, d'attendre que ce soit toujours l'autre, etc. Voyez comment c'est dans les effets que l'amour s'accroît, et non pas seulement dans ses causes. On peut trouver des causes à un amour qui a pu peut-être plus ou moins disparaître entre des époux. Mais moi je dis qu'on ne soigne l'amour que par ses effets. Les effets sont dans ce que l'on ne ressent plus de l'amour, et les causes dans ce que l'on ne le manifeste plus. Quand des mauvaises causes entraînent des mauvais effets, alors ne nous plaignons pas de ce manque d'amour qui a sans doute pour cause, bien sûr, une baisse de l'élan amoureux. Mais cet élan se renouvelle par les expressions de l'amour. Alors ça se fait assez facilement dans les débuts, parce qu'on y est poussé très très vite, très naturellement, à manifester à la fiancée, au fiancé, manifester notre amour. Mais cet amour va devenir un attachement parce que justement, il va continuer la même logique. Voilà. Mieux vaut, autrement dit, pour l'amour, travailler sur ses effets que simplement sur ses causes. Alors, chers amis, l'amour, c'est donc une action. Oui, c'est un verbe d'action. Aimer, c'est un verbe d'action. Alors ensuite, l'action est portée par la volonté. La volonté, c'est le moteur de l'action. C'est comme ça que, voyez, en hébreu, pour faire du vocabulaire, l'amour, ça se dit chesed. Ça se traduit aussi par tendre fidélité. Et dans chesed, il y a peut-être aussi la connotation du verbe assa qui veut dire faire. Ça veut dire donc que aimer et agir, ce sont des verbes tout à fait cousins. C'est des verbes cousins, ils ne sont pas directement, bien sûr, dans la même étymologie. Mais les lettres de aimer et les lettres de agir, vous avez en commun la lettre A comme aider, la lettre I comme intervenir et la lettre R comme réagir. Voilà pourquoi aimer, c'est bien agir. Et ça nous donne ces trois lettres A, I, R qui sont en commun dans aimer et agir. Ça donne R. R parce que l'amour, c'est un souffle. C'est un souffle. Et alors un souffle, eh ben, les poumons s'y mettent. Voilà, on expire et on inspire. Pour ce qui est du vocabulaire, regardons aussi le mot « amor » en latin. « Amor » qui veut dire « amour ». Ça a peut-être comme racine « amors ».« A » c'est le privatif et « mors » c'est la mort. C'est-à-dire c'est l'inverse de la mort. Autrement dit, aimer c'est surtout travailler à la vie. Et c'est comme ça que la bienveillance qui précède la bienveillance, elle, débouche ensuite sur la bienfaisance, faire le bien. Certes, il y a toujours, bien sûr, la nécessité d'avoir nos sentiments, nos idées, même nos réflexions mentales.
Et ça participe à l'inclination affective envers l'autre. Mais on n'en peut pas rester qu'aux causes, il y a aussi les effets. Et l'autre ne peut pas percevoir l'origine de mon amour s'il n'en voit pas des effets. Vous savez, le vent ne se ressent que par ses effets. Ceci dit, l'amour n'est pas séparé de l'acte. Et justement, la parole peut l'accompagner. Mais il y a, comme dit Lita Bassé, une mystérieuse convergence entre le chérissement intime, et le geste bénéfique et la parole aimante. Et voilà, ça veut dire qu'on aime avec tout ce que l'on est. Et il y a une grande vérité qui est bien inconnue, c'est que l'amour, c'est un travail qui appelle une compétence. Alors ça paraît très peu romantique, mais c'est beaucoup mieux que l'amour romantique, parce que ça change tout simplement la vie amoureuse en la rendant plus réelle et plus efficace. Alors si tu aspires vraiment à des journées sereines, à une relation vivante et apaisée dans ton couple, dans ta famille, et si tu es fatigué des conflits incessants, si tu cherches même des solutions aux crises qui minent ta relation depuis longtemps, si tu désires aimer véritablement en maîtrisant la communion, la communication, etc., eh bien tu peux décider de pratiquer l'amour au quotidien avec plein de petits actes de bienveillance. Voilà donc que, bien sûr, l'amour est une action, encore une fois, c'est une action. Et c'est pas simplement un devoir. Au sens où, vous savez, où pendant longtemps on a été éduqué à se faire un devoir d'aimer. Mais alors, autrefois, peut-être sans rien ressentir des effets de l'amour. Et je dis qu'il faut tenir les deux. Que cette idée d'un devoir, c'est ce qui nous permet de fait, quelquefois, de faire des gestes d'amour sans que nous les ayons bien sentis, sans qu'ils soient ressentis. Pourtant, c'est bon. Voyez bien, de pardonner, même quand on ne le veut pas, parce qu'on n'y est pas tout à fait prêt, ou alors de dire des paroles aimables, alors qu'on a envie d'être plus désagréable, de faire des gestes qui sont pas tout à fait naturels pour l'instant, mais que je décide de faire, puisque j'ai bien dit que l'amour c'est une action, et que derrière une action, il y a toujours la volonté de celui qui s'y engage. Voilà, alors on n'est pas des simples poupées, des robots, nous sommes des êtres mus par une volonté. Et cette volonté, c'est presque un synonyme de l'amour. L'amour, c'est vouloir le bien de l'autre, dit Aristote, ce qui veut dire que dans l'amour, je crée, je fais, je réalise, j'incarne. Et c'est tout ça qui fait que l'on peut parler de devoir, parce qu'on sait bien qu'à certains moments, il faut se forcer pour aimer son conjoint. C'est-à-dire qu'il ne suffit pas d'être incité à aimer, il faut aussi que tout le reste puisse suivre, nos capacités très nobles, comme celles de l'intelligence et de la volonté. Alors on ne peut pas forcer l'autre à aimer. Et ça ne peut être qu'une réaction tout à fait personnelle, dire « je vais aimer ». C'est tellement beau le matin de se lever, de dire à l'autre « tu sais, mon chéri ou ma chérie, aujourd'hui, je vais t'aimer » ou « je veux t'aimer ». Voilà ces choses qui rendent l'amour encore plus fort. La vraie question ne porte pas sur les différentes façons d'aimer l'autre, de lui manifester ça d'une façon ou d'une autre, mais c'est sur cette liberté de le faire. Et voilà comment aimer, c'est être libre. Aimer, c'est vouloir le bonheur de l'autre. Toute l'ancienne alliance reposait sur cet encouragement à aimer de toute son énergie. C'est le commandement bien connu du Deutéronome. Tu aimeras le Seigneur ton Dieu de tout ton cœur, de toute ton âme, de toute ta force. Et bien sûr que c'est avec tout son être, esprit, sentiment et même force physique que l'on vit cette expérience extraordinaire qui nous prend tout entier, qui s'appelle aimer l'autre.

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3: Chers amis, nous continuons dans cette émission notre exploration angélique. Nous avions vu la dernière fois l'extraordinaire présence des anges auprès du Christ, de l'annonciation de son incarnation par l'archange Gabriel à la Vierge Marie, jusqu'à son ascension où deux anges invitent les apôtres à l'évangélisation alors que Jésus remonte vers son Père. Le Christ, en tant que Fils de Dieu, est le Seigneur des anges. Les anges sont donc à son service et ils vont continuer à être au service du corps mystique du Christ, à savoir l'Église. D'ailleurs, le catéchisme de l'Église catholique le rappelle avec force et netteté. Je le cite. « Toute la vie de l'Église bénéficie de l'aide mystérieuse et puissante des anges. » Et cela, nous le voyons d'une manière évidente dans les Actes des apôtres. Au chapitre 5, nous lisons que les hommes de l'entourage du grand prêtre mirent la main sur les apôtres qui prêchaient et les jetèrent dans la prison publique. Mais pendant la nuit, l'ange du Seigneur ouvrit les portes de la prison et après les avoir conduits dehors, leur dit « Allez annoncer hardiment au peuple dans le temple tout ce qui concerne cette vie-là. » Dociles à ces paroles, ils entrèrent au temple dès le point du jour et se mirent à enseigner. Un peu plus loin, au chapitre 8, nous voyons encore l'intervention d'un ange. L'ange du Seigneur s'adressa à Philippe et lui dit « Pars et va-t'en à l'heure de midi sur la route qui descend de Jérusalem à Gaza. Elle est déserte. » Et vous connaissez la suite. Philippe rejoint un Éthiopien, un eunuque, qui est en train de lire Isaïe et qui ne sait pas de qui parle le prophète. Et Philippe commence par l'évangéliser en lui annonçant le Christ à partir de la parole d'Isaïe qui évoquait un homme ressemblant à une brebis conduite à la boucherie, à un agneau muet devant celui qui le tond. L'eunuque demande alors le baptême et Philippe le baptise. Nous voyons là encore que les anges sont au service de l'évangélisation, qu'ils secondent les apôtres et les évangélisateurs dans leur mission de salut. Au chapitre 10, nous voyons l'ange au service de l'évangélisation des païens. Ainsi, le centurion Corneille eut une vision. Vers la 9e heure du jour, l'ange de Dieu entrait chez lui et l'appelait. « Corneille !» Il le regarda et fut pris de frayeur. « Qu'y a-t-il, Seigneur » demanda-t-il. « Tes prières et tes aumônes, lui répondit l'ange, sont montées devant Dieu, et il s'est souvenu de toi. Maintenant donc, envoie des hommes à Joppé et fais venir Simon, surnommé Pierre. » C'est donc un ange qui, en vision, vient suggérer à Corneille d'aller quérir Pierre pour accueillir la bonne nouvelle du royaume. Au chapitre 12, nous avons encore l'arrestation de Pierre et sa délivrance miraculeuse, là aussi par un ange. J'avais déjà eu l'occasion d'en parler. Vous vous souvenez du contexte, hein ? Notre pauvre Pierre endormi entre deux soldats, deux chaînes le liant, et devant la porte du cachot, des sentinelles gardant la prison. Et soudain, l'ange du Seigneur qui survient, le cachot qui est inondé de lumière, l'ange qui frappe Pierre au côté et le fait se lever, l'invite à remettre sa ceinture, à chausser ses sandales, à prendre son manteau et à le suivre. Et ainsi, Pierre suit l'ange, franchit tous les postes de garde et voilà que la porte de la prison s'ouvre devant lui. L'ange a donc sauvé Pierre d'une mort certaine. Son heure n'était pas encore venue. Il lui fallait encore évangéliser jusqu'à Rome. Nous pouvons encore citer au chapitre 27 des Actes des Apôtres l'aventure de Paul embarqué sur un navire et pris au milieu d'une tempête. Tous pensent être perdus, mais Paul, debout au milieu des autres, leur affirme « Cette nuit, en effet, m'est apparu un ange du Dieu auquel j'appartiens et que je sers. » Et il m'a dit « Sois sans crainte, Paul. Il faut que tu comparaisses devant César, et voici que Dieu t'accorde la vie de tous ceux qui naviguent avec toi. » Et Paul encourage les hommes qui sont sur le navire en leur disant qu'ils se fient à Dieu de ce qu'il en sera comme il lui a été dit. Et de fait, pour sauver Paul dont la mission n'était pas terminée, lui qui était appelé à comparaître devant César pour rendre témoignage au Christ, eh bien un ange lui est envoyé qui, pour le sauver, sauve en même temps tous les passagers du navire. Cette présence des anges secourant l'Église n'est pas du folklore. Elle est vérité et parole de Dieu. Et cela apparaissait comme une évidence pour les apôtres, pour les premières communautés chrétiennes. Nous le voyons notamment dans les lettres aux sept églises qui inaugurent l'Apocalypse de Saint Jean, où Dieu s'adresse à l'ange de chacune des églises pour donner une révélation. En effet, la Bible a la certitude que les communautés humaines sont confiées à la garde des esprits célestes. Et c'est ainsi que chacune des lettres commence par « À l'ange de l'église d'Éphèse écrit », puis « À l'ange de l'église de Smyrne écrit », puis « À l'ange de l'église de Pergame écrit », etc. Chaque église est donc régie par un ange, responsable d'elle, auquel est adressée une lettre. Mais comprenons bien, les anges sont, là encore, au service du Christ, puisque les églises sont dans la main du Christ, sous son pouvoir et sa protection, comme nous le voyons au chapitre 1er de l'Apocalypse. En effet, Jésus se manifeste en gloire à Saint Jean et il apparaît avec dans sa main droite sept étoiles et lui-même est entouré de sept candélabres d'or. Or, cette vision lui est expliquée de cette manière. Quant au mystère des sept étoiles que tu as vues dans ma main droite et les sept candélabres d'or, le voici. Les sept étoiles sont les anges des sept églises et les sept candélabres sont les sept églises. Dans la Bible, nous voyons que tout est régi par des anges. Les personnes, puisque les personnes ont un ange gardien. Les communautés aussi, comme nous le voyons ici dans l'Apocalypse. Mais aussi les réalités matérielles. En effet, le cosmos entier, étant soumis à un ordre pensé et voulu par Dieu, est dirigé par les anges. C'est ainsi que sont nommés dans plusieurs passages de l'Apocalypse des anges préposés à des réalités matérielles. Nous rencontrons les anges des vents au chapitre 7 de l'Apocalypse. Je cite « Après quoi je vis quatre anges, debout aux quatre coins de la terre, retenant les quatre vents de la terre, pour qu'il ne souffle point de vent, ni sur la terre, ni sur la mer, ni sur aucun arbre. Puis je vis un autre ange monté de l'Orient, portant le sceau du Dieu vivant. » Il cria d'une voix puissante aux quatre anges auxquels il fut donné de malmener la terre et la mer. « Attendez pour malmener la terre et la mer et les arbres, que nous ayons marqué au front les serviteurs de notre Dieu. » Les anges mettent donc à part les élus avant de déchaîner les vents, expression de la colère et du jugement de Dieu. Nous rencontrons aussi un ange préposé au feu, au chapitre 14 de l'Apocalypse. Il apparaît au moment du jugement des nations. Je cite « Un autre ange sortit de l'autel, l'ange préposé au feu. » et cria d'une voix puissante à celui qui tenait la faucille, « Jette ta faucille aiguisée, vendange les grappes dans la vigne de la terre, car ses raisins sont mûrs. » Au chapitre 16, nous avons l'ange préposé aux eaux. Cet ange verse la coupe de la colère de Dieu dans la mer, et alors la mer se change en sang, de même pour les fleuves et les sources qui deviennent du sang. Et j'entendis l'ange des eaux qui disait, « Tu es juste, Seigneur, toi le Saint, d'avoir ainsi châtié. C'est le sang des saints et des prophètes qu'ils ont versé. C'est donc du sang que tu leur as donné à boire. Ils le méritent. » Nous avons, nous, tendance à penser que les éléments matériels obéissent uniquement à des lois naturelles. Ce faisant, nous oublions que Dieu est le Seigneur des lois naturelles et le maître de sa création, et que même les éléments matériels peuvent obéir à Dieu. Nous le voyons ici où l'eau, le vent, le feu sont au service du dessein de Dieu et de ses jugements. Quand la Vierge Marie disait à Médiocorier que nous pouvions arrêter non seulement des guerres mais des catastrophes naturelles par la prière et le jeûne, cela montre bien la puissance de Dieu et de ses anges derrière tout événement. Si par la présence d'un ange, les trois enfants dans la fournaise dont il est question dans le livre de Daniel ont été préservés de la puissance du feu. Alors ne nous étonnons pas qu'aujourd'hui encore, le feu puisse être arrêté par les puissances angéliques, ou que des tornades puissent se résorber ou contourner un lieu de prière, par exemple. Même la puissance atomique a été rendue inopérante à Hiroshima, pour une maison qui est restée miraculeusement debout et où des religieux jésuites priaient le chapelet et vivaient les messages de Fatima. Ces religieux n'ont eu à souffrir d'aucune radiation atomique et sont restés en très bonne santé alors qu'ils étaient au cœur de l'enfer nucléaire. Finalement, comme les trois enfants dans la fournaise, protégés par l'ange. Les anges sont les exécuteurs des ordres de Dieu, lui qui tient tout en sa main. Ils se révèlent comme les protecteurs des serviteurs de Dieu et les exécuteurs du jugement contre les impies. En fait, cette présence des anges et leur protection ne s'explique que par le contexte du grand combat spirituel qui existe depuis l'origine entre Dieu et Satan, entre la descendance de la femme, le Christ, et la descendance spirituelle de Satan, à savoir les impies, qui rejettent Dieu et sa bonté et font allégeance au diable. Car s'il y a des anges, il y a aussi des démons. Nous aurons l'occasion d'y revenir. Mais cela nous montre que depuis le commencement, il y a un combat entre ces deux cohortes. Il nous faut choisir sous quelle bannière nous voulons combattre et sous quel chef nous voulons nous ranger. La Vierge Marie a promis le triomphe de son cœur immaculé. Et la Bible nous dit que Satan avec ses serviteurs seront jetés dans l'étang de feu. Mais en attendant ce jour glorieux de la victoire totale du Christ sur toutes les puissances ennemies, nous sommes nous aussi engagés dans ce combat, avec à nos côtés les anges du Seigneur. Marie, notre mère, a toujours été considérée comme la reine des anges. Elle qui est l'Immaculée, la toute sainte, la toute belle, la nouvelle Ève sur laquelle le démon n'a pas de prise, car Marie n'a jamais péché. Elle est restée inaccessible aux tentations par lesquelles le tentateur cherche à inoculer le venin de la défiance à l'égard de Dieu et la désobéissance à sa loi d'amour. Ainsi, Marie est le modèle de celui qui se fie à Dieu, l'exemple parfait de ce que l'homme est appelé à redevenir par la grâce de Dieu. Elle est donc la reine de l'univers recréé, comme le dit saint Anselme, dans une homélie absolument remarquable, dont je vous cite un extrait. « Par la plénitude de ta grâce, Marie, les êtres retenus en enfer se réjouissent d'être libérés, et les créatures au-delà du ciel d'être restaurées. Oui, c'est bien par ce glorieux fils de ta glorieuse virginité que tous les justes disparus avant sa mort vivifiante exultent de voir la fin de leur captivité et les anges le relèvement de leur cité à moitié détruite, cité qui avait été détruite du fait de la chute de Lucifer, le premier d'entre eux et de tous les anges qui l'ont suivi. Ô femme remplie et plus que remplie de grâce, dont la surabondante plénitude se répand sur toute la création pour la rétablir. Toute la création est l'œuvre de Dieu, et Dieu est né de Marie. Dieu a tout créé, et Marie a enfanté Dieu. Dieu qui a tout formé, s'est formé lui-même du sein de Marie, et ainsi il a refait tout ce qu'il avait fait. Lui qui a pu tout faire de rien n'a pas voulu refaire sans Marie sa création détruite. Dieu est donc le Père de toutes les choses créées et Marie la Mère de toutes les choses recréées. Dieu est le Père de la création universelle et Marie la Mère de la rédemption universelle. Car Dieu a engendré celui par qui tout a été fait et Marie a enfanté celui par qui tout a été sauvé. Dieu a engendré celui sans qui absolument rien n'existe. Et Marie a enfanté celui sans qui absolument rien n'est bon. Magnifique homélie. Le pape Pie XII, qui a institué la fête de Marie reine, précise « Marie est reine plus que toute autre créature, en raison de l'élévation de son âme et de l'excellence des dons qu'elle a reçus. Elle ne cesse pas de prodiguer tous les trésors de son amour et de ses prévenances à l'humanité. » Et le Concile Vatican II précise que Marie est exaltée par le Seigneur comme la reine de l'univers. Reine de l'univers, de tout ce qui est créé. Donc reine des hommes, mais aussi reine des anges. Dans une catéchèse donnée le 22 août 2012, Benoît XVI nous invitait à contempler ce titre de reine attribué à Marie et à en saisir la portée pour nous. Il disait « Comment Marie exerce-t-elle cette royauté de service et d'amour? En veillant sur nous, ses enfants. Des enfants qui s'adressent à elle dans la prière pour la remercier ou pour lui demander sa protection maternelle et son aide céleste. Après s'être peut-être trompé de route, oppressé par la douleur ou par l'angoisse due aux tristes vicissitudes qui perturbent la vie. Dans la sérénité ou dans l'obscurité de nos existences, nous nous adressons à Marie, confiant dans son intercession continuelle pour qu'elle puisse nous obtenir de son Fils toutes les grâces et la miséricorde nécessaires à notre pèlerinage sur les routes du monde. À celui qui gouverne le monde et qui tient entre ses mains le destin de l'univers, nous nous adressons confiants par l'intermédiaire de la Vierge Marie. Depuis des siècles, elle est invoquée comme reine des cieux. 8 fois, après la prière du rosaire, elle est implorée dans les litanies de la Sainte Vierge comme reine. Reine des anges, des patriarches, des prophètes, des apôtres, des martyrs, des confesseurs, des vierges, de tous les saints et des familles. Et Benoît XVI ajoute, en guise de synthèse, « Le titre de reine est donc un titre de confiance, de joie et d'amour. Et nous savons que celle qui a entre ses mains le sort du monde est bonne, qu'elle nous aime et nous aide dans nos difficultés. » Marie est celle qui a entre ses mains le sort du monde, nous dit Benoît XVI. Cette expression est d'une grande portée. Jésus lui a délégué tout l'ordre de la miséricorde, et ainsi sa royauté d'amour est au service du salut de tous ses enfants, de tous ceux qui l'accueillent comme mère et reine. Or, ceci a une très grande importance dans les temps que nous vivons, dans ces circonstances actuelles où le combat spirituel est à son acmé. D'ailleurs, dans des révélations privées, la Vierge a dit au prêtre Don Gobi, dans un livre qui a reçu l'homme prémature, « Je suis la reine des anges, et ils sont prêts à mes ordres, car la très sainte Trinité a confié à mon cœur immaculé l'œuvre de renouvellement de l'Église et du monde. » Saint Anselme nous disait tout à l'heure que Marie était la mère de l'univers recréé, régénéré. Eh bien, Marie est encore la mère et la reine du renouvellement de l'Église et du monde. Et cela est une vraie consolation. Je veux dire, c'est une consolation de savoir que le sort du monde est entre les mains de Marie. Précisément en ces temps où nous savons que désormais l'homme a entre ses mains la capacité de pouvoir détruire entièrement la terre habitée par les armes nucléaires, bactériologiques, climatiques et autres. Oui, le sort du monde, ce monde menacé par l'humanité dans sa folie, est entre les mains de la Sainte Vierge, reine de l'univers, comme nous le disait Benoît XVI. Marie disait encore au prêtre Don Gobi, « C'est une terrible bataille qui se déroule surtout au niveau des esprits, les bons contre les mauvais, les anges contre les démons. Vous êtes impliqués dans cette grande lutte, et c'est pourquoi vous devez toujours vous confier à la protection sûre de vos anges gardiens, et invoquer souvent dans la prière leur aide puissante. » Marie est donc la reine d'une cohorte formée de tous les anges et de tous les saints du paradis, cohorte guidée par Saint Michel Archange, lui qui est à la tête de toute la milice céleste. La cohorte de Marie est formée de tous ceux qui vivent en aimant et en glorifiant Dieu, et qui marchent sur la voie sûre de l'observance des commandements du Seigneur. Ce sont les humbles de cœur, dociles, les petits, ceux qui vivent de la charité divine. Précisément parce qu'ils sont petits et humbles, ils échappent aux embûches du démon et aux faciles séductions du plaisir, de l'orgueil, de la superbe. Ils parcourent au contraire la route de l'amour, de la pureté, de la sainteté. Cette cohorte de Marie est formée de tous ces petits-enfants qui partout dans le monde lui répondent oui et servent son Fils en la servant sur la voie qu'elle leur a tracée. Et Marie précise « C'est avec ma cohorte qu'en ces temps je fais progresser ma victoire. C'est avec ma cohorte que je construis chaque jour le triomphe de mon cœur immaculé. C'est avec ma cohorte que je prépare la voie sur laquelle viendra à vous le règne glorieux de Jésus, qui sera un règne d'amour et de grâce, de sainteté, de justice et de paix. » En fait, vous comprenez qu'il y a là deux cohortes en présence, celle de Marie et celle du démon, car lui aussi a réuni une armée pour conduire toute l'humanité à la négation de Dieu et à la rébellion contre lui. À la tête de cette armée se trouve Lucifer lui-même, l'ange déchu, qui répète aujourd'hui encore son défi de se dresser contre Dieu pour se faire adorer lui-même comme Dieu. Et avec lui combattent tous les démons qui, en sortant de l'enfer, se sont déversés sur la terre pour conduire à la perdition le plus grand nombre possible d'âmes. À eux sont unis tous les esprits de ceux qui, en cette vie, marchent dans le refus de Dieu, qui l'offense et le blasphème et parcourent la route de l'égoïsme et de la haine, du mal et de l'impureté. Cette cohorte qui avance sous la bannière et la conduite de Lucifer attaque les hommes dans le domaine spirituel par toutes sortes de tentations et de suggestions pour amener au mal, à la désorientation, à la confusion, au doute et au désespoir. Cette cohorte diffuse l'erreur de l'indifférentisme où sont légitimés au niveau politique et social et au nom d'une fausse liberté des comportements et des lois qui sont contraires à la loi de Dieu, à savoir le divorce, l'avortement, l'euthanasie, le suicide assisté, les perversions sexuelles, glorifiées comme étant exercice de la liberté. Ce qui rend redoutable ces esprits mauvais, c'est que leur action est puissante et qu'elle est associée à la force des moyens de communication, le cinéma, la télévision, Internet, les réseaux sociaux. Avec un raffinement sournois, le mal est diffusé sous la forme du bien. Le péché est proposé comme exercice de la liberté personnelle. La transgression de la loi de Dieu est vue comme une nouvelle conquête de la part de l'humanité pervertie. Et c'est ainsi que nous nous retrouvons dans la ténèbre des erreurs, la ténèbre des péchés, la ténèbre de l'impureté, de l'orgueil, de la violence, de la guerre. Comment ne pas être désespéré dans un monde au pouvoir des puissances des ténèbres? Mais en fait, nous n'avons pas à être désespérés, car le désespoir vient encore de Satan, qui veut nous faire croire que nous sommes absolument impuissants à arrêter son œuvre ténébreuse. Marie, au contraire, nous invite à la confiance, à la prière. Elle nous invite aussi à nous confier à la protection des anges, car le temps de la grande tribulation est aussi l'heure des puissances angéliques, l'heure où le ciel et la terre s'unissent dans ce combat spirituel. N'oublions donc pas que Marie est à notre tête comme la reine des anges pour la défaite définitive de Satan et l'avènement du règne glorieux du Christ. N'oublions pas que Marie Nouvelle Ève se présente aux démons terribles comme une armée rangée en bataille, comme il nous est dit dans le Cantique des Cantiques. Car les anges et les archanges et toutes les puissances célestes sont aux ordres de Marie dans cette grande bataille. Saint Michel Archange, dont le nom signifie « qui est comme Dieu », vient rappeler à Satan la seigneurie de Dieu, son empire sur toute chose et sur toute créature. Car précisément Dieu est Dieu, et Satan n'est qu'une créature, et cela va lui être rappelé douloureusement dans les temps à venir. N'ayons donc aucune crainte. Si, comme Sainte Jeanne d'Arc, nous avons pour bannière les saints noms de Jésus et de Marie, alors nous aurons pour protecteurs les anges de Dieu, dont la mission est de nous défendre, de défendre l'Église, de défendre le bien de toute l'humanité. Marie elle-même nous demande d'avoir grande confiance envers les anges quand elle nous dit « Sentez toujours auprès de vous les anges de Dieu et invoquez souvent leur secours et leur protection. » Ils ont une grande force pour vous défendre et vous soustraire à toutes les embûches que vous tend Satan, mon adversaire et le vôtre. Leur protection s'intensifiera et vous la percevrez de façon particulière, car les temps de la grande épreuve sont arrivés et vous allez entrer dans une période difficile de grande angoisse telle qu'il n'y en a jamais eu jusqu'ici. À mes ordres, sentez à vos côtés les anges du Seigneur, qui seront votre défense et vos guides, afin que chacun de vous puisse accomplir tout ce que j'ai décidé pour le triomphe de mon cœur immaculé. Marie nous invite donc à attendre avec confiance et à accueillir avec joie et à suivre avec amour l'annonce des trois anges dont parle l'Apocalypse au chapitre 14. Le premier ange a en effet une bonne nouvelle annoncée, une bonne nouvelle pour ceux qui résident sur la terre, pour toute nation, tribu, langue et peuple. Et l'ange l'annonce ainsi, « Craignez Dieu et glorifiez-le, car voici l'heure de son jugement. Adorez donc celui qui a fait le ciel et la terre et la mer et les sources. » En fait, ce que l'ange annonce, c'est notre libération, qui coïncidera avec la fin de l'iniquité, avec la complète libération de la création tout entière de l'esclavage du péché et du mal. Le deuxième ange, quant à lui, est porteur également d'une annonce qui est joie et accomplissement de l'espérance, puisqu'il annonce que Babylone la Grande est tombée, elle qui a abreuvé toutes les nations du vin de la colère. La chute de Babylone la Grande représente la défaite de Satan et de tous les esprits diaboliques qui en ces années se sont déversés partout dans le monde, dans les sociétés, pour la ruine et la damnation des âmes. Eh bien, tous vont être chassés en enfer d'où ils sont sortis, et ils ne pourront plus nuire, et ainsi tout le pouvoir de Satan sera détruit. Enfin, le troisième ange annonce le jugement miséricordieux de Dieu, dans un partage entre ceux qui reçoivent le sceau de Dieu et ceux qui adorent la bête et son image, et se font marquer sur le front ou sur la main de sa marque. Ceux-ci qui vivent d'une manière mauvaise et désordonnée boiront le vin de la fureur de Dieu. Ils subiront le supplice du feu et du soufre devant les saints anges et devant l'agneau, comme il est dit dans l'Apocalypse. Quant à ceux qui n'auront pas suivi Satan, ils recevront la récompense accordée à tous ceux qui, dans la grande épreuve, seront restés fidèles au Christ. Ce passage de l'Apocalypse est une invitation et un encouragement. Invitation à rester fidèle à Dieu, quoi qu'il en coûte. Encouragement, car le Seigneur nous accompagne et ne nous abandonnera pas. D'ailleurs, après ces annonces des trois anges, Saint Jean entend une voix du ciel qui lui dit « Heureux les morts qui meurent dans le Seigneur. Dès maintenant, oui, dit l'Esprit, qu'ils se reposent de leur fatigue, car leurs œuvres les accompagnent. » Bienheureux, en effet, ceux qui, aidés par les anges dans leur chemin de foi, pourront dire avec saint Paul « Le moment de mon départ est venu. J'ai combattu jusqu'au bout le bon combat. J'ai achevé ma course. J'ai gardé la foi. Et maintenant, voici qu'est préparée pour moi la couronne de justice, qu'en retour le Seigneur me donnera en ce jour-là, lui le juste juge. Et non seulement à moi, mais à tous ceux qui auront attendu avec amour son apparition. »
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2: Ainsi s'achève la retransmission depuis l'abbaye de Notre-Dame de Trieure de l'office et l'aude de ce mardi 4 août. Demain matin à 6h15, nous retrouvons la communauté bénédictine pour l'office des l'aude du mercredi.

Voyage du 4 août. Mémoire de Saint Jean-Marie Vianney, prêtre. Curé de la paroisse d'Ars, au diocèse de Belley, pendant plus de 40 ans, jusqu'à sa mort en 1859. Il accomplit son ministère d'une manière admirable par sa prédication, sa prière continue et son exemple de pénitence. Chaque jour, il catéchisait enfants et adultes, réconciliait les pénitents, et une telle charité, puisée dans la Sainte Eucharistie comme à sa source, resplendissait en lui qu'on venait de loin rechercher ses conseils et qu'il conduisit à Dieu avec sagesse un grand nombre de personnes. Commémoraison de Saint Aristarque de Thessalonique, qui fut disciple de Saint Paul, son fidèle compagnon dans ses voyages missionnaires, et enfin son compagnon de captivité à Rome. À Rome, sur la voie Tiburtine, en 258, les saints Justin et Crescentius, martyrs. À Tars, en Bithynie, au IVe siècle, Saint Éleuther, martyr. À Tours, en 367, Saint Euphrone, évêque, qui participa à plusieurs conciles, restaura de nombreuses églises dans la ville, fonda des paroisses dans la campagne et développa la vénération de la Sainte Croix. À Split, en Dalmatie, en l'an 1180, Saint Régnier, évêque et martyr. Il fut d'abord moine et, devenu évêque, eut beaucoup à souffrir pour les droits de l'Église, en premier sur le siège de Cagli, puis sur celui de Split, où il mourut lapidé. À Bologne, en Émilie, l'an 1290, la bienheureuse Cécile, vierge, qui reçut des mains de Saint Dominique l'habit démonial de l'ordre des prêcheurs et fut un témoin très fidèle de sa physionomie et de son esprit. À Londres, en 1540, le bienheureux Guillaume Orne, martyr. Moine converse dans la chartreuse de la ville, il ne se départit jamais de la persévérance à suivre la règle et de sa fidélité à l'Église catholique. Sous le roi Henri VIII, il fut longtemps détenu en prison et livré à la fin au supplice du gibet à Tyburn. À Montréal, au Québec, en 1916, le bienheureux Frédéric Jansoun, prêtre franciscain, qui donna un grand essor au pèlerinage en Terre Sainte pour augmenter la foi. En Espagne, à Madrid, dans la persécution qui sévit au cours de la guerre civile en 1936, le bienheureux martyr Gonzalve Gonzalo, religieux de l'ordre de Saint-Jean de Dieu, fusillé par des miliciens. Les bienheureux martyrs Joseph Batala Baramon, prêtre, Joseph Ramaza Bentanache et Gilles Girodicio, religieux salésien. Au camp de concentration de Dachau en Bavière, l'an 1942, le bienheureux Henri Chris Tofik, prêtre capucin et martyr. Arrêté avec les autres religieux du couvent de Lublin, il fut déporté dans ce camp et y mourut de mauvais traitements. Et encore ailleurs, beaucoup d'autres saints et bienheureux. Elle est précieuse au regard de Dieu la mort de ses saints. Que la Sainte Vierge Marie et tous les saints intercèdent pour nous auprès du Seigneur, pour que nous obtenions de lui aide et salut, lui qui vit et règne pour les siècles des siècles.

0: et au Fils et au Saint-Esprit, pour les siècles des siècles.
1: Radio Espérance, il est 7h, nous récitons l'Angélus. L'ange du Seigneur apporta l'annonce à Marie.
2: Et elle conçut du Saint-Esprit.
1: Je vous salue, Marie, pleine de grâce, le Seigneur est avec vous. Vous êtes bénie entre toutes les femmes, et Jésus, le fruit de vos entrailles, est béni.
2: Sainte Marie, Mère de Dieu, priez pour nous, pauvres pécheurs, maintenant et à l'heure de notre mort. Amen.
1: Voici la servante du Seigneur.
2: Qu'il me soit fait selon votre parole.
1: Je vous salue, Marie, pleine de grâce, le Seigneur est avec vous. Vous êtes bénie entre toutes les femmes, et Jésus, le fruit de vos entrailles, est béni.
2: Sainte Marie, Mère de Dieu, priez pour nous pauvres pécheurs, maintenant et à l'heure de notre mort. Amen.
1: Et le Verbe s'est fait chair.
2: Et il a habité parmi nous.
1: Je vous salue, Marie, pleine de grâce, le Seigneur est avec vous. Vous êtes bénie entre toutes les femmes, et Jésus.

Amis auditeurs, bonjour. Il est maintenant 7h03 en ce mardi 4 août. 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Marie-Noël et Michel sont avec vous pour partager cette prière du matin. En ce début de journée, après avoir salué Marie, reine des hommes, reine du ciel et de la terre, nous nous tournons vers le Seigneur. Au nom du Père, et du Fils, et du Saint-Esprit. Amen.

0: Aujourd'hui, les lectures sont celles du mardi de la 18e semaine du temps ordinaire.
1: Lecture du livre du prophète Jérémie. Parole du Seigneur adressée à Jérémie. Ainsi parle le Seigneur, le Dieu d'Israël. Écris dans un livre toutes les paroles que je t'ai dites. Ainsi parle le Seigneur. Sion, incurable est ta blessure et profonde ta plaie. Nul ne défend ta cause pour qu'on soigne ton ulcère. Pas de remède pour le cicatriser. Tous tes amants t'ont oublié, aucun ne te recherche. Oui, comme un ennemi, je t'ai blessé, sévère correction. Sur la masse de tes fautes, tes péchés n'ont cessé de s'accroître. Qu'as-tu à crier à cause de ta blessure? Ta peine est incurable. Sur la masse de tes fautes, tes péchés n'ont cessé de s'accroître. C'est pourquoi je t'ai infligé cela. Ainsi parle le Seigneur. Voici que je vais restaurer les tentes de Jacob. Pour ses demeures, j'aurai de la compassion. La ville sera rebâtie sur ses ruines. La citadelle sera rétablie en sa juste place. Les actions de grâce en jailliront avec des cris de joie. Bien loin de diminuer

diminuer ses fils, je les multiplierai. Bien loin de les abaisser, je les glorifierai. Ils seront comme autrefois, leur communauté se maintiendra devant moi, car je punirai tous ses oppresseurs. Jacob aura pour maître l'un des siens, un chef qui sera issu de lui. Je lui permettrai d'approcher, il aura accès auprès de moi. Qui donc, en effet, a jamais osé de lui-même s'approcher de moi ? Oracle du Seigneur, vous serez mon peuple, et moi, je serai votre Dieu. »

0: Le Seigneur rebâtira Sion. Il apparaîtra dans sa gloire.
1: Les nations craindront le nom du Seigneur et tous les rois de la terre sa gloire. Quand le Seigneur rebâtira Sion, quand il apparaîtra dans sa gloire, il se tournera vers la prière du spolié. Il n'aura pas méprisé sa prière.
0: Le Seigneur rebâtira Sion. Il apparaîtra dans sa gloire.
1: Que cela soit écrit pour l'âge à venir, et le peuple à nouveau, créé, chantera son Dieu. Des hauteurs, son sanctuaire, le Seigneur s'est penché, du ciel il regarde la terre pour entendre la plainte des captifs et libérer ceux qui devaient mourir.
0: Le Seigneur rebâtira Sion, il apparaîtra dans sa gloire.
1: Les fils de tes serviteurs trouveront un séjour, et devant toi se maintiendra leur descendance. On publiera dans Sion le nom du Seigneur et sa louange dans tout Jérusalem, au rassemblement des royaumes et des peuples qui viendront servir le Seigneur.
0: Le Seigneur rebâtira Sion, il apparaîtra dans sa gloire.

Évangile de Jésus-Christ selon saint Matthieu, chapitre 14, versets 22 à 36. Jésus avait nourri la foule dans le désert. Aussitôt, il obligea les disciples à monter dans la barque et à le précéder sur l'autre rive, pendant qu'il renverrait les foules. Quand il les eut renvoyés, il gravit la montagne à l'écart pour prier. Le soir venu, il était là, seul. La barque était déjà à une bonne distance de la terre. Elle était battue par les vagues, car le vent était contraire. Vers la fin de la nuit, Jésus vint vers eux en marchant sur la mer. En le voyant marcher sur la mer, les disciples furent bouleversés. Ils dirent : « C'est un fantôme !» Pris de peur, ils se mirent à crier. Mais aussitôt Jésus leur parla. Confiance, c'est moi, n'ayez plus peur. Pierre prit alors la parole. Seigneur, si c'est bien toi, ordonne-moi de venir vers toi sur les eaux. Jésus lui dit, viens. Pierre descendit de la barque et marcha sur les eaux pour aller vers Jésus. Mais voyant la force du vent, il eut peur. Et comme il commençait à enfoncer, il cria « Seigneur, sauve-moi !» Aussitôt, Jésus étendit la main, le saisit et lui dit « Homme de peu de foi, pourquoi as-tu douté ?» Et quand ils furent montés dans la barque, le vent tomba. Alors ceux qui étaient dans la barque se prosternèrent devant lui et lui dirent « Vraiment, tu es le Fils de Dieu !» Après la traversée, ils abordèrent à Génézareth. Les gens de cet endroit reconnurent Jésus. Ils firent avertir toute la région et on lui mena tous les malades. Ils le suppliaient de leur laisser seulement toucher la frange de son manteau, et tous ceux qui le faisaient furent sauvés.

0: Père très saint, nous offrons nos actions, nos joies, nos peines, avec celles de tous nos frères, dans le cœur de ton Fils Jésus, notre Seigneur. Par l'Esprit Saint, nous serons aujourd'hui les témoins de ton amour. Avec notre âme en l'Église, nous te prions pour que le monde accueille ta lumière. En ce jour, nous fêtons Saint Jean-Marie Vianney, curé d'Ars, patron de tous les curés de l'univers et modèle plein de charité pour chaque prêtre. Rendons grâce à Dieu pour nos prêtres et prions pour le renouveau du sacerdoce. Je crois en Dieu, le Père Tout-Puissant, Créateur du ciel et de la terre, et en Jésus-Christ, son Fils unique, notre Seigneur, qui a été conçu du Saint-Esprit, est né de la Vierge Marie, a souffert sous Ponce Pilate, a été crucifié, est mort, a été enseveli, est descendu aux enfers, le troisième jour est ressuscité des morts, est monté aux cieux, est assis à la droite de Dieu le Père Tout-Puissant, d'où il viendra juger les vivants et les morts.
1: Je crois en l'Esprit Saint, à la Sainte Église catholique, à la communion des saints, à la rémission des péchés, à la résurrection de la chair, à la vie éternelle. Amen.
0: Notre Père qui es aux cieux, que ton nom soit sanctifié, que ton règne vienne, que ta volonté soit faite sur la terre comme au ciel.
1: Donne-nous aujourd'hui notre pain de ce jour. Pardonne-nous nos offenses, comme nous pardonnons aussi à ceux qui nous ont offensés. Et ne nous laisse pas entrer en tentation, mais délivre-nous du mal. Amen.
0: Je vous salue, Marie, pleine de grâce, le Seigneur est avec vous. Vous êtes bénie entre toutes les femmes, et Jésus, le fruit de vos entrailles, est béni.
1: Sainte Marie, Mère de Dieu, priez pour nous pauvres pécheurs, maintenant et à l'heure de notre mort. Amen.
0: Et maintenant, nous nous unissons à Dieu dans la foi, l'espérance et la charité. Acte de foi. Mon Dieu, je crois fermement toutes les vérités que vous avez révélées et que vous nous enseignez par votre Sainte Église, parce que vous ne pouvez ni vous tromper, ni nous tromper. Dans cette foi, puis-je vivre et mourir. Amen.
1: Acte d'espérance. Mon Dieu, j'espère avec une ferme confiance que vous me donnerez par les mérites de Jésus-Christ votre grâce en ce monde et le bonheur éternel dans l'autre, parce que vous l'avez promis et que vous tenez toujours vos promesses. Dans cette foi, puis-je vivre et mourir. Amen.
0: Acte de charité. Mon Dieu, je vous aime de tout mon cœur et plus que tout, parce que vous êtes infiniment bon. Et j'aime mon prochain comme moi-même pour l'amour de vous.

0: Chaque jour, il est bon de nous rappeler la loi du Seigneur. Tu adoreras le Seigneur ton Dieu et tu l'aimeras parfaitement.
1: Tu ne prononceras le nom de Dieu qu'avec respect, fuyant blasphème et faux serment.
0: Tu sanctifieras le jour du Seigneur.
1: Tu honoreras ton père et ta mère.
0: Tu ne tueras pas.
1: Tu ne commettras pas d'adultère.
0: Tu ne voleras pas.
1: Tu ne porteras pas de faux témoignages contre ton prochain.
0: Tu ne convoiteras pas la femme de ton prochain.
1: Tu ne désireras pas injustement le bien des autres.

Seigneur Jésus, guide et pasteur de ton peuple, tu as suscité en ton Église ton serviteur Saint Jean-Marie Vianney, curé d'Ars. Sois béni pour la sainteté de sa vie et l'admirable fécondité de son ministère. Avec une persévérance et une patience humble et filiale, il surmonta tous les obstacles sur les chemins du sacerdoce. Prêtre, il puisait dans la célébration eucharistique et l'adoration silencieuse l'ardeur de sa charité pastorale et le dynamisme de son zèle apostolique. Par son intercession, touche le cœur des jeunes, qu'ils trouvent dans l'exemple de sa vie l'élan de marcher à sa suite avec le même courage, sans regarder en arrière. Renouvelle le cœur des prêtres qui s'attachent à toi avec ferveur et profondeur, qu'ils édifient l'unité des communautés sur l'Eucharistie et le pardon dans l'amour mutuel. Affermis les familles chrétiennes, qu'elles soutiennent ceux de leurs enfants que tu as appelés. Aujourd'hui encore, Seigneur, envoie des ouvriers à ta moisson pour que soit relevé le défi évangélique de notre temps. Que les jeunes soient nombreux à faire de leur vie un « je t'aime » au service de leurs frères, comme Saint Jean-Marie Vianney. Toi, le bon berger pour l'éternité. Amen.

0: En ce mardi 4 août, l'église fait mémoire de Saint Jean-Marie Vianney.
1: Jean-Marie naquit en 1786 à Dardilly, près de Lyon, de parents cultivateurs et pieux. Son enfance fut marquée par les persécutions religieuses de la Révolution française. Il avait 8 ans quand l'église de son village fut fermée au culte. Comme ses parents cachaient des prêtres réfractaires, il put faire clandestinement sa première communion. Alors qu'il était berger, Jean-Marie sentit monter en lui le désir de se consacrer à Dieu. Aidé par un prêtre des environs, l'abbé Ballet, curé d'Écully, il commença des études à l'âge de 20 ans à Écully, puis au séminaire de Verrières-en-Forêt et à celui de Lyon. Peu apte à l'étude, Jean-Marie fut renvoyé après l'appréciation débilissimus, c'est-à-dire très faible. Toutefois, grâce à l'intervention de l'abbé Ballet, il fut finalement ordonné prêtre à Grenoble le 13 août 1815. Il avait alors 29 ans. Nommé vicaire à Écully, Jean-Marie fut envoyé 3 ans plus tard comme curé à Ars, petite paroisse de 230 âmes fortement déchristianisée. Sa bonté, sa gaieté, surtout l'austérité de sa vie, la qualité de sa prière frappèrent ses paroissiens. « Notre curé est un saint », pensèrent-ils bientôt. Peu à peu, ils retrouvèrent le chemin de l'Église. Prédicateur bouleversant, confesseur infatigable, son don de guérison du corps et des âmes dépassa rapidement les limites du village. On venait voir le saint curé du monde entier et à partir de 1830, on comptait jusqu'à 100 000 par an le nombre de pèlerins à Ars. La diligence de Lyon devint quotidienne pour permettre à la foule des pénitents de se plonger par l'intermédiaire du saint curé dans la miséricorde de Dieu. Pour les recevoir, Jean-Marie Vianney se levait dès 1h du matin et passait de 12 à 18 heures au confessionnal. Saint Jean-Marie Vianney connut de nombreuses épreuves, subissant les attaques morales et physiques du démon, qu'il appelait le grappin. Il eut plusieurs fois la tentation de tout quitter, mais il sut y résister et resta à son poste pendant 40 ans. Saint Jean-Marie Vianney mourut d'épuisement en 1859. Il est le patron des curés du monde entier.

Ainsi s'achève cette prière du matin. 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Il est bientôt 7h30. Marie-Noël et Michel vous disent au revoir. Nous souhaitons une bonne journée. Nous vous rappelons qu'à 9h, nous partons au sanctuaire d'Ars pour les lots de la fête de Saint-Jean-Marie, Vianney. Au revoir à tous.

Bonjour, chers auditeurs de Radio Espérance. Nous continuons avec la vie de Carlo Acutis. Pour poursuivre ces petits enseignements, je suis sœur Beata Véronique et très heureuse de pouvoir vous parler de ce saint. Donc, Carlo va mourir en 2006 et comme il est très doué en informatique, l'exposition des miracles eucharistiques est traduite dans de nombreuses langues et fait le tour du monde. Une première biographie est écrite par Nicola Gori en italien, l'Eucharistie, mon autoroute pour le ciel. L'intérêt pour Carlo ne fait qu'augmenter et les autorités de l'Église ne peuvent pas y être indifférentes. Le 12 octobre 2012, au sixième anniversaire de son départ vers le ciel, le diocèse de Milan ouvre le procès de canonisation. Le 13 mai 2013, jour anniversaire des apparitions de Notre-Dame à Fatima, la congrégation donne son premier feu vert, nihil obstat, rien ne s'oppose à ce que l'on voit en Carlo, un nouveau modèle pour vivre saintement aujourd'hui. En 2019, le premier miracle attribué officiellement à l'intercession de Carlo auprès de Dieu est authentifié par la Congrégation pour la cause des saints. Concerne la guérison d'un enfant brésilien atteint d'une anomalie congénitale au pancréas. Cette guérison a eu lieu le 12 octobre 2010, date anniversaire du décès de Carlo. La reconnaissance de ce miracle par l'Église confirme que Carlo Acutis est bien auprès du Père, il est proclamé bienheureux. Le 21 février 2020, le pape François confirme cette authentification et annonce la béatification de Carlo. Il devait être béatifié le 25 avril 2020, mais à cause de la pandémie, elle aura pour finir lieu le 10 octobre 2020 dans la basilique d'Assise en petit comité. Mais pour ceux qui l'ont vu à la télévision, nous avons pu voir son frère et sa sœur, alors âgés de 10 ans, entourés de leurs parents, dans des images très émouvantes. Mais la course continue. Le 23 mai 2024, la même congrégation promulgue un décret annonçant un second miracle attribué à l'intercession du bienheureux Carlo Acutis, ouvrant ainsi la voie à sa canonisation. L'annonce de la mort du pape François le 21 avril 2025 annule la canonisation prévue le 25 avril, qui sera le jour de l'enterrement du pape François, place Saint-Pierre. Encore un signe, Carlo invite à Rome pour laisser la place à l'Église. Beaucoup de jeunes et moins jeunes ont été touchés d'être là, place Saint-Pierre, de manière inattendue. Pour finir, il a donc été canonisé l'année dernière, le 7 septembre 2025, par le pape Léon XIV, place Saint-Pierre, avec Pier Giorgio Frassati. Parcours très rapide pour un saint, un jeune saint avec des beaux signes de la Providence sur les événements, les dates et les papes successifs. Pourquoi l'Église a canonisé Carlo? C'est un message pour nous aujourd'hui. Ce n'est pas un jeune comme les autres. Il nous attire, nous interpelle, si nous voulons bien l'écouter. Je me souviens, il y a quelques années, en cours de catéchisme, je racontais la vie de Carlo. Et un enfant me dit du tac au tac, « Alors, ma sœur, il faut mourir pour devenir saint ?» La sainteté de Carlo n'est pas évidente à première vue, car cela échappe à toutes les images ou critères que nous pourrions nous faire de la sainteté quand on compare Carlo à des grandes figures de sainteté ou de martyr. Alors, pourquoi Carlo a été canonisé ?

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2: Continuons à poursuivre notre réflexion sur le combat spirituel. Dans la guerre, il y a des offensives. On décide que pendant 15 jours, on va pilonner l'ennemi dans tel secteur pour remporter la victoire, pour rompre le front. Eh bien, dans la vie spirituelle, c'est la même chose. On peut décider que pendant 15 jours, pendant 3 semaines, on va faire un sacré effort pour maîtriser sa colère, pour maîtriser sa médisance, pour jeûner, pour maîtriser sa gourmandise et obtenir ainsi des grâces qu'on n'obtiendrait pas autrement. Voilà, on fait porter son effort plus spécialement pendant une certaine période. Ou bien on décide de se lever trois fois dans la semaine pour prier la nuit, dans le silence de la nuit, et intercéder à une intention qui nous est chère. C'est ça les offensives. Et le Seigneur les récompense. Ce n'est pas idiot, ce n'est pas réservé aux héros. Tout le monde peut faire cela. Et plus c'est caché, moins vous en parlez aux autres, mieux ça vaut. Bien sûr, il est bon de le confier à un ami, a fortiori à son conjoint, à son père spirituel. Car n'oublions pas l'importance du père spirituel dans notre vie, qui peut nous aider à voir l'effort que nous avons à faire, ou tout simplement à l'encourager. N'oublions pas non plus l'importance de la musique militaire. Dans toute armée, il y a une musique militaire. N'ayons pas peur de reprendre de temps en temps un chant, un refrain que nous aimons bien pour nous encourager. En chantant notre résolution, en chantant notre joie, nous l'augmentons. Même si nous ne savons pas bien chanter, eh bien, n'ayons pas peur d'avoir comme ça quelques ritournelles qui nous aident à nous mettre en train. On chante non pas parce qu'on est heureux, mais pour être heureux. Car en chantant, en s'obligeant à chanter, on s'oblige à prier davantage et à dire au Seigneur notre confiance. Oh, c'est beau d'avoir des ritournelles. Le Seigneur est ma lumière et mon salut, de qui aurais-je crainte? Le Seigneur est le rempart de ma vie, devant qui tremblerais-je? C'est très important. Ça peut être un chant marial, ça peut être un chant de communion, ça peut être un chant très doux. Ça peut être une chanson que nous avons inventée à partir d'un autre chant que nous connaissions, mais sur lequel nous avons mis d'autres paroles. Par exemple, j'aime bien chanter ceci. Il danse toujours en toi avec des cris de joie. Ton Dieu est en toi. Ne l'oublie pas, ne l'oublie pas, ne l'oublie pas. Et du coup, je m'oblige à penser que Jésus ressuscité, il est dans mon cœur, qu'il danse et qu'il me fait danser comme il faisait danser le petit Jean-Baptiste lorsqu'il était allé rendre visite, lorsque la Sainte Vierge est allée rendre visite à la cousine Élisabeth. Le Seigneur veut nous emporter dans sa danse de joie au sein de la Trinité. Il danse toujours en toi avec des cris de joie. Ton Dieu est en toi. Ne l'oublie pas, ne l'oublie pas, ne l'oublie pas. Le Seigneur est en moi nuit et jour. Il me donne sa joie, son amour. Il danse toujours en toi avec des cris de joie. Ton Dieu est en toi. Ne l'oublie pas, ne l'oublie pas, ne l'oublie pas. Je peux m'abandonner dans ses bras et toujours chantonner Jésus ma joie. Il danse toujours en toi, avec des cris de joie. Ton Dieu est en toi, ne l'oublie pas, ne l'oublie pas, ne l'oublie pas. Et si je sens monter la tristesse, je n'oublie pas de lui chanter sa tendresse.

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1: Refuser un cadeau, ça ne se fait pas. Dans quelques jours, nous fêterons Noël. Et en ce moment, nous sommes des millions à courir dans les boutiques pour faire nos cadeaux. D'ailleurs, sais-tu pourquoi nous offrons des cadeaux à Noël ? Tu as très certainement déjà entendu parler de la nativité ou de la naissance de Jésus. Ce bébé est né dans une étable et à qui des rois mages ont offert des présents. C'est en référence à ce soir-là qu'à Noël, partout sur la planète, des hommes et des femmes s'offrent des cadeaux. Ce qui est fou, c'est que depuis des générations, nous avons comme immortalisé cette fameuse nuit de Noël par des cadeaux, mais aussi totalement oublié la raison profonde de cette naissance. Raison qu'il me semble nécessaire de rappeler ici. En fait, à Noël, un cadeau d'une valeur inestimable nous a été offert. Ce cadeau, c'est le pardon. Cette nuit-là, au travers de ce petit enfant, Dieu a décidé de nous offrir non pas des cadeaux, mais la possibilité d'être pardonné de nos fautes. L'enfant était la solution donnée par Dieu. Le cadeau de Dieu pour nous tous, afin d'être en paix avec lui. Malheureusement, cet inestimable cadeau est peut-être bien le seul que les gens refusent de prendre. Incroyable, non ? Refuser un cadeau. L'as-tu déjà fait ? On ne refuse pas un cadeau, hein ? Ça ne se fait pas. 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

Chers amis auditeurs de Radio Espérance, nous nous retrouvons pour l'écho du Saint-Siège du lundi 3 août. Commençons par l'hymne officiel des Journées mondiales de la jeunesse de Séoul, dévoilé ce lundi 3 août, à un an de l'événement, intitulé « Confidit ego vici mundum », ce qui signifie « courage ». « Moi j'ai vaincu le monde ». Ce chant s'inspire de l'Évangile selon saint Jean, choisi comme thème des prochaines Journées mondiales de la jeunesse. Cette identité sonore, très attendue par les participants, constitue l'un des principaux symboles de ce grand rassemblement prévu en Corée du Sud en 2027. Poursuivons avec la visite du cardinal Pietro Parolin au Guatemala. Le secrétaire d'État du Vatican s'est rendu dimanche 2 août dans ce pays d'Amérique centrale pour célébrer les 90 ans des relations diplomatiques entre le Saint-Siège et le Guatemala. Lors d'une célébration dans la cathédrale métropolitaine Saint-Jacques, il a rappelé que seul Dieu peut apaiser la faim la plus profonde de l'être humain. Cette visite marque un anniversaire important pour la diplomatie vaticane sur le continent américain. Concluons ce point d'actualité avec l'attente qui grandit autour de la venue de Léon XIV à Assise. Le souverain pontife est attendu jeudi 6 août dans la ville ombrienne, dans le cadre du grand rassemblement des jeunes franciscains, le Go Franciscan Youth Meeting, qui se déroule du 3 au 6 août. Frère Lucas de Pasquale, l'un des responsables de l'événement, espère un message du pape qui invite les jeunes à ne pas baisser les bras et à rêver de grandes choses. Ces journées culmineront avec une messe célébrée par Léon XIV dans la basilique Sainte-Marie des Anges, au cœur de l'année jubilaire franciscaine marquant les 800 ans de la mort de Saint François. Merci d'avoir suivi l'écho du Saint-Siège du lundi 3 août. On se retrouve demain à la même heure. Bonne semaine sur les ondes de Radio Espérance.

vos rendez-vous aujourd'hui sur Radio Espérance. Bonjour chers amis auditeurs, bienvenue sur les ondes de Radio Espérance. En ce mardi 4 août, voici quelques-uns de nos rendez-vous prévus aujourd'hui sur nos ondes. Dès 9h, nous allons quitter nos studios à Saint-Étienne pour nous rendre au Sanctuaire d'Ars, afin de vivre cette matinée avec la communauté du Sanctuaire d'Ars, qui fête aujourd'hui Saint-Jean-Marie Vianney, le Saint-Curé d'Ars. Nous allons débuter à 9h par l'Office des Laudes, ce sera juste après notre premier chapelet de la journée, aux intentions des âmes du purgatoire en ce mardi, où nous méditerons les mystères joyeux. Donc à partir de 9h, l'Office des Laudes en direct du Sanctuaire d'Ars. Nous reprendrons l'antenne juste après l'Office des Laudes et vous pourrez écouter Saint Jean-Marie Vianney, une sainteté pour notre temps, une conférence donnée par Sœur Marie Macaire. À 10h, nous reprendrons le chemin du Sanctuaire d'Ars pour la messe solennelle et nous y retournerons cet après-midi à partir de 15h30 pour suivre une conférence de Mgr Olivier de Cagny, évêque d'Évreux, conférence qui sera suivie à 16h30 de l'Office des Vêpres. Auparavant, à 14h30, bien sûr, nous aurons eu le chapelet à vos intentions, suivi de l'heure de la miséricorde à 15h. Enfin, à 17h, après l'Office des Vêpres, nous serons à nouveau en direct de l'oratoire de la radio à Saint-Étienne pour notre temps d'intercession et la prière du chapelet de la miséricorde. Ce soir, après notre chapelet pour les vocations, prié depuis Paray-le-Monial, où nous méditerons les mystères douloureux à 20h30, je vous propose à 21h de vivre la veillée de la session pour tous animée par la communauté de l'Emmanuel en ce moment au sanctuaire de Paray. Donc à partir de 21h, la veillée de la session pour tous à Paray-le-Monial. Pour l'instant, il est 8h et je vous invite à passer 10 minutes avec Jésus et un prêtre de l'Opus Dei. Puis Françoise Brenhardt nous fera entrer dans la liturgie de ce dimanche avec un commentaire de la première lecture du 19e dimanche du temps ordinaire. Je vous souhaite donc une très bonne et belle journée en cette fête du Saint-Curé d'Ars sur les ondes de Radio Espérance.

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1: Au nom du Père et du Fils et du Saint-Esprit, Amen. Mon Seigneur et mon Dieu, je crois de tout mon cœur que tu es ici, que tu me vois, que tu m'entends. Je t'adore à genoux devant toi. Je te demande le pardon de mes péchés et ton aide pour faire de mon mieux ce moment de prière. Marie, ma Mère Immaculée, Saint Joseph et mon ange gardien, intercédez pour moi. En cette période estivale, je ne sais pas si tu as la chance de prendre quelques jours de vacances ou au moins de baisser un peu le rythme, eh bien, une parole de Jésus est revenue à mon esprit et a résonné d'une manière plus prégnante, et peut-être qu'elle peut aussi te toucher. C'est lorsque Jésus revoit ses disciples revenir après une première mission d'évangélisation, et qu'est-ce qu'il leur dit ? Venez à l'écart dans un endroit désert et reposez-vous un peu. Jésus se préoccupe du repos de ses apôtres, il se préoccupe aussi de ton repos et du mien. C'est Jésus qui nous invite à nous reposer. À l'exemple de Dieu qui a créé l'univers et qui le septième jour s'est reposé, il nous invite à contempler l'œuvre de la création, à nous reposer en Dieu et à comprendre au fond que le repos est une question spirituelle, hautement spirituelle. Pourquoi nous reposer ? Pour continuer ensuite à travailler aux côtés de Jésus, pour continuer à

Et la première, c'est de vouloir reposer les autres. On le voit très bien dans l'Évangile, dans l'épisode de la Samaritaine. Jésus est fatigué par la route, comme toi et comme moi. Fatigué par l'année scolaire, fatigué par cette fin d'année. Et il se repose au pied du puits de Sychar. Et en méditant sur ce dialogue entre cette Samaritaine provenant du village d'à côté et Jésus, on voit le Seigneur reprendre du poil de la bête, on pourrait dire. Lui qui était fatigué sous le poids du jour et de la chaleur, qui avait soif, petit à petit, il reprend des forces, il reprend son zèle apostolique, il va chercher la conversion de cette Samaritaine, il veut lui ouvrir les yeux, et cela le repose profondément. Car il le dit dans un autre endroit de l'Évangile, « Ma nourriture, et on pourrait dire ma boisson, mon eau, c'est de faire la volonté de mon Père. » Et quelle est cette volonté? C'est que tous soient sauvés et parviennent à la connaissance de la vérité. Bien Seigneur, si pendant ces vacances, je me préoccupais un petit peu plus du repos des autres, du repos dans le Christ, que de mon propre repos, alors j'en ferai l'expérience comme Jésus. Mon âme va alors se remplir de cette eau qui jaillit pour la vie éternelle, de cette eau qui me renouvelle profondément et qui me repose réellement. Deuxième technique de repos selon Jésus, être ouvert à l'imprévu. Quand Jésus passe avec ses disciples dans Jéricho, il n'était pas prévu qu'il s'arrête dans la maison d'un pêcheur pour déjeuner. Et pourtant, un épisode imprévu se passe, Zachée monte sur un arbre et il montre tout son envie de se convertir aussi, et il invite Jésus chez lui. Et Jésus est ouvert à ce changement de programme. Il va dans la maison de Zachée, et le dialogue continue, et Zachée veut vraiment changer de vie, et il décide de rembourser toutes les personnes qu'il a lésées, et de commencer une nouvelle vie. Cette ouverture à l'imprévu a dû satisfaire profondément Jésus, exactement pour la même raison, bien qu'il a été satisfait, reposé dans son envie de sauver la Samaritaine. Dans ces vacances, Seigneur, beaucoup de rencontres ne seront pas planifiées, beaucoup d'événements ne seront pas contrôlés, parce que la vie est riche, parce qu'il y a toujours des petits problèmes, des pépins qui nous tombent dessus, ou des imprévus qui nous surprennent. Bien dans chacune de ces circonstances, le Seigneur se cache et nous pouvons le trouver. Et nous pouvons nous laisser renouveler, transfigurer, transformer et finalement nous reposer. Troisième technique, c'est l'accueil des pauvres et des plus petits. Laissez venir à moi les petits enfants, ne les empêchez pas. Car le royaume de Dieu est à ceux qui leur ressemblent. Oui, Seigneur, pendant ces vacances, il y aura certainement pas mal d'occasions d'accueillir des pauvres, d'accueillir des petits, ou d'accueillir tout simplement des gens qui nous demandent un service, des pèlerins qui passent pas loin de notre maison de campagne, des scouts qui campent dans le jardin et qui débarquent au dernier moment, ou la famille qui pointe à l'improviste. L'accueil désintéressé est une source de repos et une source de grande joie. Car on s'oublie un petit peu soi-même et on se recentre sur l'essentiel, sur la richesse que les personnes nous apportent, sur l'enrichissement mutuel dans le dialogue et la vie familiale. Quatrième technique de repos selon Jésus, nous convaincre enfin que ce qui va nous reposer, ce ne sont pas les activités, mais les personne. Ceci est on ne peut plus clair dans les épisodes de repos que Jésus passe à Béthanie, chez ses amis Marie, Marthe et Lazare. Marie a bien compris cela. Marie de Béthanie profite de Jésus et le repose en étant à sa disposition, en l'écoutant, en lui parlant, en lui racontant des nouvelles. Et Jésus de même, il est dans un échange, il profite des personnes. Et Marthe, de son côté, se laisse prendre par l'activisme et elle est convaincue que Jésus aussi va se reposer

en enchaînant les activités autour d'un programme bien ficelé et d'un repas qui va être bien encadré et bien préparé. Alors elle s'agite, un petit peu comme nous nous agitons parfois durant ses vacances, et en s'agitant, elle s'épuise. Elle aurait très bien pu demander gentiment à Jésus et à Marie de venir l'aider à la cuisine et ils auraient passé un moment ensemble sympathique et fraternel et amical. Mais non, elle s'agite, elle accélère le rythme et elle s'épuise. Elle en vient même à faire un reproche à sa sœur et à la gronder. Et Jésus, bien la reprend. Marthe, Marthe, tu te donnes du souci et tu t'agites pour bien des choses, bien des activités. Une seule est nécessaire. Marie a choisi la meilleure part. Et Jésus aussi, il a choisi la meilleure part. Il est à l'écoute. Il se repose en Marie. Et Marie se repose en lui. Et il a envie de faire la même chose avec Marthe, se reposer en elle et qu'elle se repose en lui. Et il veut faire la même chose aussi avec Lazare et avec toi et avec moi. Eh bien, toi et moi, nous pouvons beaucoup réfléchir sur cela. Notre repos viendra des moments de qualité avec les personnes et pas tant des activités toujours plus sophistiquées que nous organisons. Même les enfants, les petits-enfants sont sensibles aux moments de qualité, à notre écoute, à notre présence désintéressée. C'est sûr que les vacances sont l'occasion d'organiser des activités qui sortent un peu de l'ordinaire. Mais attention, ne nous laissons pas prendre par la surenchère matérialiste qui consiste à bien toujours vouloir des choses plus extraordinaires, plus chères, plus exotiques, et qui au fond nous laissent un grand vide, car nous passons à côté de l'essentiel, à côté des personnes. Cinquième technique de repos selon Jésus, prendre le temps de la prière. Jésus se retirait dans des endroits déserts et il priait, nous dit l'Évangile. Organise peut-être au cœur de ses vacances une journée un petit peu plus spirituelle. Une journée dans un sanctuaire, par exemple. Il y en a tellement en France, de Saint-Andoré en passant par Pont-Main, le Sacré-Cœur à Paris, la rue du Bac, Notre-Dame-du-Lot, La Salette, Paray-le-Monial, Lourdes, Torre-Sudade, j'en passe et des meilleurs. Faire un petit détour, une halte spirituelle, nous permettra effectivement de bien nous reposer dans le Christ, peut-être spécialement en passant par la Vierge Marie et en lui confiant tous nos soucis, nos fatigues et nos bons désirs, nos ambitions, nos rêves. Sixième technique de repos selon Jésus, tout simplement, dormir dans la tempête. Dormir malgré la tempête. Effectivement, Jésus, alors que les éléments se déchaînent, que la mer de Galilée fait des vagues terrifiantes qui épouvantent les pauvres apôtres, Jésus dort tranquillement dans la barque. Il dort car il sait qu'il va triompher. Il sait que Dieu est avec lui. Il dort car il a confiance. Il dort car il a l'espérance. Eh bien, Seigneur, quelles que soient les difficultés, les épreuves dans ma vie, quelle que soit la situation au travail, dans la famille, quelles que soient ces tempêtes qui me pèsent profondément, je veux dormir dans la tempête, c'est-à-dire me reposer en toi, en sachant que quels que soient mes problèmes, ils sont tous résolus par toi, et que je peux garder le sourire et la joie, quelles que soient les circonstances qui m'entourent. Septième et dernière technique de repos selon Jésus. Il s'agit simplement de répéter une phrase que Jésus va prononcer alors qu'il va reposer dans le sein du Père. Alors qu'il est sur la croix, alors qu'il est crucifié et qu'il va mourir, que dit le Seigneur? Père, entre tes mains, je remets mon esprit. Ah, Seigneur, que cette phrase me comble de joie quand je la répète à tes côtés, car je le sais, même si les douleurs, la difficulté, les sacrifices, les épreuves continuent à me peser même au cœur de mes vacances, Père, entre tes mains, je remets mon esprit. Je te fais confiance et je suis ton enfant, tu es mon Père. Même au cœur des épreuves les plus difficiles, cette vérité me repose. Tu es mon Père
et entre tes mains, je remets mon esprit. Merci Seigneur, car tu nous as montré le chemin. Merci Seigneur, parce que tu veux me reposer. Merci Seigneur, car je veux refaire mes forces avec toi pour te servir.

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3: Année A, 19e dimanche du temps ordinaire, première lecture, premier livre des Rois, chapitre 19. En ces jours-là, lorsque le prophète Élie fut arrivé à l'Horeb, la montagne de Dieu, il entra dans une caverne et y passa la nuit. Le Seigneur dit « Sors et tiens-toi sur la montagne devant le Seigneur, car il va passer. » À l'approche du Seigneur, il y eut un ouragan, si fort et si violent qu'il fendait les montagnes et brisait les rochers. Mais le Seigneur n'était pas dans l'ouragan. Et après l'ouragan, il y eut un tremblement de terre. Mais le Seigneur n'était pas dans le tremblement de terre. Et après ce tremblement de terre, un feu. Mais le Seigneur n'était pas dans ce feu. Et après ce feu, le murmure d'une brise légère. Aussitôt qu'il l'entendit, Élie se couvrit le visage avec son manteau. Il sortit et se tint à l'entrée de la caverne. Parole du Seigneur. Chers auditeurs, nous sommes au temps du roi Achab dans le royaume du Nord, Samarie. Achab a épousé Jézabel, qui a réintroduit dans le pays le culte de Baal, censé apporter la pluie et la fécondité, au prix de prostitutions dites sacrées et même de sacrifices d'enfants. Et Jézabel a fait tuer les prophètes du Dieu vivant. Élie reste seul. Sur sa parole advient une sécheresse qui est un avertissement. Le culte des Baals est inefficace. Puis, sur le mont Carmel, Élie confond 450 prophètes de Baal. Baal, souvent représenté la foudre à la main, ne peut pas faire descendre le feu du ciel sur leurs offrandes. Mais le Dieu vivant fait descendre le feu du ciel sur le sacrifice d'Élie. Premier livre des Rois, chapitre 18. Après le miracle, Élie massacre les prophètes de Baal, ce qui explique qu'il devra fuir la colère de la reine Jézabel. En effet, très vite, Jézabel menace Élie de mort et Élie s'enfuit. Il marcha dans le désert un jour de chemin et il alla s'asseoir sous un genêt. Il souhaita mourir et dit « C'en est assez maintenant, Seigneur, prends ma vie ». Prends ma vie, car je ne suis pas meilleur que mes pères. Il se coucha et s'endormit. Mais voici qu'un ange le toucha et lui dit « Lève-toi et mange ». Il regarda et voici qu'il y avait à son chevet une galette cuite sur les pierres chauffées et une gourde d'eau. Et ainsi une seconde fois. Ensuite, Élie, soutenu par cette nourriture, marcha 40 jours et 40 nuits jusqu'à la montagne de Dieu, l'Horeb. La montagne de Dieu, l'Horeb, est une autre façon de désigner le Sinaï. Élie fait un retour aux sources. Il est menacé et le Dieu vivant ne dit rien, mais du moins il vient de reproduire le miracle de l'Exode, l'eau et la manne. Et Élie, en pèlerin, va refaire la traversée des Hébreux au désert, 40 jours au lieu de 40 ans. Élie a connu la peur. Il a été un vrai petit qui ne peut plus aller de l'avant par lui-même et qui gémit vers son Dieu. « C'en est assez maintenant, Seigneur, prends ma vie, car je ne suis pas meilleur que mes pères. » Oui, Élie. Tu expérimentes toute ta faiblesse. Ce n'est que par la force de Dieu que tu tiens debout. Tu ne peux pas te complaire en toi-même. Tu avanceras, comme dans l'Exode, porté par la force de ton Dieu. Nous aussi, comme toi, nous avons touché du doigt notre faiblesse. Comme Élie, acceptons d'être constitués, perdus et libérés, portés, emmenés par notre Dieu. Soutenu par la nourriture venue du ciel qui préfigurait l'Eucharistie, porté par le pain vivant, Élie va vers la montagne de Dieu, l'Horeb. Et voici que le grand silence de la nuit approche. Et Élie se retire dans la solitude de sa grotte. Là est le lieu où Dieu vient dialoguer avec lui. Et alors, le cœur d'Élie déborde de toute sa soif. « Que fais-tu ici, Élie ?» Il répondit, « Je suis rempli d'un zèle jaloux pour le Seigneur Sabaoth, parce que les Israélites ont abandonné ton alliance, qu'ils ont abattu tes autels et tué tes prophètes par l'épée. Je suis resté moi seul et ils cherchent à m'enlever la vie. » Jadis, au Sinaï, avant la révélation du Décalogue, la montagne tremblait violemment, le son de trompe allait en s'amplifiant. Moïse parlait et Dieu lui répondait dans le tonnerre. Livre de l'Exode, chapitre 19. Ici, à l'approche du Seigneur, il y eut, comme au Sinaï, un ouragan, un tremblement de terre et un feu. Mais le Dieu d'amour ne s'impose pas. Il est celui que seul le silence peut contenir sans mesure. On ne peut l'entendre que si on entend le silence même respirer. Que si l'on demeure à l'écoute du pas silencieux de celui qui vient. Élie l'aperçut parce qu'il demeurait toujours simplement silencieux en face du Dieu vivant. Ce doux murmure d'une brise légère fut un réconfort. Le Dieu vivant qui a confondu les prophètes de Baal saura bien mettre un terme au règne de Jézabel, et de fait, elle mourra bientôt, et les chiens la dévoreront. Deuxième livre des Rois, chapitre 9. Le Dieu vivant qui a multiplié la farine et l'huile de la veuve de Sarepta sauvera encore la vie d'Élie. Jarre de farine ne s'épuisera, cruche d'huile ne se videra. Premier livre des Rois, chapitre 17. L'huile est le symbole de la joie de Dieu, de l'onction de Dieu. Le Dieu vivant, qui à l'intercession d'Élie a daigné faire revenir la pluie en Israël, premier livre des Rois, chapitre 18, saura bien lui donner un successeur en la personne d'Élisée. Et plus profondément encore, ce doux murmure d'une brise légère est une rencontre avec son Créateur qui se montre comme le plus fascinant, le plus ineffable des bien-aimés. Et le prophète se prépare à se laisser emporter par son Dieu. Le Dieu du Sinaï, le Dieu de l'Alliance, veut pouvoir tout partager avec son bien-aimé, son aimé, et ce sera une longue transformation d'amour. Lumière et vérité, Dieu va irradier sa créature. L'âme se voit en toute vérité. Après l'expérience de la peur, Élie a fait l'expérience de son imperfection. Je ne suis pas meilleur que mes pères. C'est la grande épreuve. Va-t-il perdre courage? Non. Son abîme de petitesse le rend capable de recevoir l'abîme de la grandeur et de l'amour infini. N'étant qu'un petit rien, tout léger, sans valeur ni bagage. Le jour viendra où un char de feu emportera Élie au ciel. Deuxième livre des Rois, chapitre 2. Merci, au revoir, à bientôt.
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1: Sur les ondes de Radio Espérance. Vous êtes en direct de nos radios, situé 9 avenue Benoît Charvet, 42000 Saint-Étienne. Notre numéro de téléphone 04 77 49 59 69. Jeannette, Françoise, Philippe et Dominique avec vous pour méditer le premier chapelet de la journée. Nous contemplerons les mystères joyeux de la vie du Christ et en ce jour où nous fêtons Saint Jean-Marie Vianney, nous écoutons, c'est notre saint.

0: Au nom du Père et du Fils et du Saint-Esprit.
1: Amen.
2: Je crois en Dieu, le Père Tout-Puissant, Créateur du ciel et de la terre, et en Jésus-Christ, son Fils unique, notre Seigneur, qui a été conçu du Saint-Esprit, est né de la Vierge Marie, a souffert sous Ponce Pilate, a été crucifié, est mort et a été enseveli, est descendu aux enfers. Le troisième jour est ressuscité des morts, est monté aux cieux, est assis à la droite de Dieu, le Père Tout-Puissant, d'où il viendra juger les vivants et les morts.
0: Je crois en l'Esprit Saint, à la Sainte Église catholique, à la communion des saints, à la rémission des péchés, à la résurrection de la chair, à la vie éternelle. Amen. En nous émerveillant devant l'œuvre de Dieu, et avec vous, amis auditeurs de Radio Espérance, nous allons contempler durant ce chapelet, avec Marie et par Marie, les mystères joyeux de la vie du Verbe incarné. Aujourd'hui, fête de Saint Jean-Marie Vianney, curé d'Ars, patron de tous les curés de l'univers et modèle pour chaque prêtre, rendons grâce à Dieu pour ses serviteurs de l'Évangile. Par l'intercession de Marie, prions pour tous les prêtres, qu'un amour indéfectible et toujours plus fort les unisse au Seigneur. Premier mystère joyeux, l'Annonciation du Seigneur. De l'Évangile selon saint Luc. L'ange répondit à Marie. L'Esprit Saint viendra sur toi, et la puissance du Très-Haut te prendra sous son ombre. C'est pourquoi celui qui va naître sera saint, et il sera appelé Fils de Dieu.
1: Notre Père qui es aux cieux, que ton nom soit sanctifié, que ton règne vienne, que ta volonté soit faite sur la terre comme au ciel.
0: Donne-nous aujourd'hui notre pain de ce jour. Pardonne-nous nos offenses, comme nous pardonnons aussi à ceux qui nous ont offensés. Et ne nous laisse pas entrer en tentation, mais délivre-nous du mal. Amen.
1: Je vous salue, Marie, pleine de grâce. Le Seigneur est avec vous. Vous êtes bénie entre toutes les femmes, et Jésus, le fruit de vos entrailles, est béni.
0: Sainte Marie, Mère de Dieu, priez pour nous pauvres pécheurs, maintenant et à l'heure de notre mort. Amen.
1: Je vous salue, Marie, pleine de grâce. Le Seigneur est avec vous. Vous êtes bénie entre toutes les femmes, et Jésus, le fruit de vos entrailles, est béni.
0: Sainte Marie, Mère de Dieu, priez pour nous pauvres pécheurs, maintenant et à l'heure de notre mort. Amen.
1: Je vous salue, Marie, pleine de grâce. Le Seigneur est avec vous. Vous êtes bénie entre toutes les femmes, et Jésus, le fruit de vos entrailles, est béni.
0: Sainte Marie, Mère de Dieu, priez pour nous pauvres pécheurs, maintenant et à l'heure de notre mort. Amen.
1: Je vous salue, Marie, pleine de grâce. Le Seigneur est avec vous. Vous êtes bénie entre toutes les femmes, et Jésus, le fruit de vos entrailles, est béni.
0: Sainte Marie, Mère de Dieu, priez pour nous pauvres pécheurs, maintenant et à l'heure de notre mort. Amen.
1: Je vous salue, Marie, pleine de grâce. Le Seigneur est avec vous. Vous êtes bénie entre toutes les femmes, et Jésus, le fruit de vos entrailles, est béni.
0: Sainte Marie, Mère de Dieu, priez pour nous pauvres pécheurs, maintenant et à l'heure de notre mort. Amen.
1: Je vous salue, Marie, pleine de grâce. Le Seigneur est avec vous. Vous êtes bénie entre toutes les femmes, et Jésus, le fruit de vos entrailles, est béni.
0: Sainte Marie, Mère de Dieu, priez pour nous pauvres pécheurs, maintenant et à l'heure de notre mort. Amen.
1: Je vous salue, Marie, pleine de grâce. Le Seigneur est avec vous. Vous êtes bénie entre toutes les femmes, et Jésus, le fruit de vos entrailles, est béni.
0: Sainte Marie, Mère de Dieu, priez pour nous pauvres pécheurs, maintenant et à l'heure de notre mort. Amen.
1: Je vous salue, Marie, pleine de grâce. Le Seigneur est avec vous. Vous êtes bénie entre toutes les femmes, et Jésus, le fruit de vos entrailles, est béni.
3: Sainte Marie, Mère de Dieu, priez pour nous pauvres pécheurs, maintenant et à l'heure de notre mort. Amen.
1: Je vous salue, Marie, pleine de grâce. Le Seigneur est avec vous. Vous êtes bénie entre toutes les femmes, et Jésus, le fruit de vos entrailles, est béni.
3: Sainte Marie, Mère de Dieu, priez pour nous pauvres pécheurs, maintenant et à l'heure de notre mort. Amen.
1: Je vous salue, Marie, pleine de grâce. Le Seigneur est avec vous. Vous êtes bénie entre toutes les femmes, et Jésus, le fruit de vos entrailles, est béni.
3: Sainte Marie, Mère de Dieu, priez pour nous pauvres pécheurs, maintenant et à l'heure de notre mort. Amen.
1: Gloire au Père, et au Fils, et au Saint-Esprit.
3: Comme il était au commencement, maintenant et toujours, et dans les siècles des siècles. Amen.
0: Nous te rendons grâce, Seigneur Jésus, pour la puissance de ton Esprit Saint qui agit toujours aujourd'hui. Deuxième mystère joyeux, la visitation de la Vierge Marie. De l'Évangile selon saint Luc. Le Puissant fit pour moi des merveilles. Saint est son nom. Sa miséricorde s'étend d'âge en âge sur ceux qui le craignent. Déployant la force de son bras, il disperse les superbes. Il renverse les puissants de leur trône, il élève les humbles.
1: Notre Père qui es aux cieux, que ton nom soit sanctifié, que ton règne vienne, que ta volonté soit faite sur la terre comme au ciel.
3: Donne-nous aujourd'hui notre pain de ce jour. Pardonne-nous nos offenses, comme nous pardonnons aussi à ceux qui nous ont offensés. Et ne nous laisse pas entrer en tentation, mais délivre-nous du mal. Amen.
1: Je vous salue, Marie, pleine de grâce. Le Seigneur est avec vous. Vous êtes bénie entre toutes les femmes, et Jésus, le fruit de vos entrailles, est béni.
3: Sainte Marie, Mère de Dieu, priez pour nous pauvres pécheurs, maintenant et à l'heure de notre mort. Amen.
1: Je vous salue, Marie, pleine de grâce. Le Seigneur est avec vous. Vous êtes bénie entre toutes les femmes, et Jésus, le fruit de vos entrailles, est béni.
3: Sainte Marie, Mère de Dieu, priez pour nous pauvres pécheurs, maintenant et à l'heure de notre mort. Amen.
1: Je vous salue, Marie, pleine de grâce. Le Seigneur est avec vous. Vous êtes bénie entre toutes les femmes, et Jésus, le fruit de vos entrailles, est béni.
3: Sainte Marie, Mère de Dieu, priez pour nous pauvres pécheurs, maintenant et à l'heure de notre mort. Amen.
1: Je vous salue, Marie, pleine de grâce. Le Seigneur est avec vous. Vous êtes bénie entre toutes les femmes, et Jésus, le fruit de vos entrailles, est béni.
3: Sainte Marie, Mère de Dieu, priez pour nous pauvres pécheurs, maintenant et à l'heure de notre mort. Amen.
1: Je vous salue, Marie, pleine de grâce. Le Seigneur est avec vous. Vous êtes bénie entre toutes les femmes, et Jésus, le fruit de vos entrailles, est béni.
3: Sainte Marie, Mère de Dieu, priez pour nous pauvres pécheurs, maintenant et à l'heure de notre mort. Amen.
1: Je vous salue, Marie, pleine de grâce. Le Seigneur est avec vous. Vous êtes bénie entre toutes les femmes, et Jésus, le fruit de vos entrailles, est béni.
3: Sainte Marie, Mère de Dieu, priez pour nous pauvres pécheurs, maintenant et à l'heure de notre mort. Amen.
1: Je vous salue, Marie, pleine de grâce. Le Seigneur est avec vous. Vous êtes bénie entre toutes les femmes, et Jésus, le fruit de vos entrailles, est béni.
3: Sainte Marie, Mère de Dieu, priez pour nous pauvres pécheurs, maintenant et à l'heure de notre mort. Amen.
1: Je vous salue, Marie, pleine de grâce. Le Seigneur est avec vous. Vous êtes bénie entre toutes les femmes, et Jésus, le fruit de vos entrailles, est béni.
3: Sainte Marie, Mère de Dieu, priez pour nous pauvres pécheurs, maintenant et à l'heure de notre mort. Amen.
1: Je vous salue, Marie, pleine de grâce. Le Seigneur est avec vous. Vous êtes bénie entre toutes les femmes, et Jésus, le fruit de vos entrailles, est béni.
3: Sainte Marie, Mère de Dieu, priez pour nous pauvres pécheurs, maintenant et à l'heure de notre mort. Amen.
1: Je vous salue, Marie, pleine de grâce. Le Seigneur est avec vous. Vous êtes bénie entre toutes les femmes, et Jésus, le fruit de vos entrailles, est béni.
3: Sainte Marie, Mère de Dieu, priez pour nous pauvres pécheurs, maintenant et à l'heure de notre mort. Amen.
1: Gloire au Père, et au Fils, et au Saint-Esprit.
3: Comme il était au commencement, maintenant et toujours, et dans les siècles des siècles. Amen.
0: Nous te bénissons, Seigneur Jésus, par Marie et par elle, pour toutes les merveilles que tu fais dans nos vies. Nous sommes toujours en direct des studios de Radio Espérance, et en ce jour de fête de Saint Jean-Marie Vianney, curé d'Ars, patron de tous les curés de l'univers, et modèle pour chaque prêtre, rendons grâce à Dieu pour ses serviteurs de l'Évangile. Par l'intercession de Marie, prions pour tous les prêtres, qu'un amour indéfectible et toujours plus fort les unisse au Seigneur. Troisième mystère joyeux, la nativité du Seigneur. De l'Évangile selon saint Luc. Et voici le signe qui vous est donné. Vous trouverez un nouveau-né emmailloté et couché dans une mangeoire. Et soudain, il y eut avec l'ange une troupe céleste innombrable qui louait Dieu en disant « Gloire à Dieu au plus haut des cieux et paix sur la terre aux hommes qu'il aime. »
1: Notre Père qui es aux cieux, que ton nom soit sanctifié, que ton règne vienne, que ta volonté soit faite sur la terre comme au ciel.
3: Donne-nous aujourd'hui notre pain de ce jour. Pardonne-nous nos offenses, comme nous pardonnons aussi à ceux qui nous ont offensés. Et ne nous laisse pas entrer en tentation, mais délivre-nous du mal. Amen.
1: Je vous salue, Marie, pleine de grâce. Le Seigneur est avec vous. Vous êtes bénie entre toutes les femmes, et Jésus, le fruit de vos entrailles, est béni.
3: Sainte Marie, Mère de Dieu, priez pour nous pauvres pécheurs, maintenant et à l'heure de notre mort. Amen.
1: Je vous salue, Marie, pleine de grâce. Le Seigneur est avec vous. Vous êtes bénie entre toutes les femmes, et Jésus, le fruit de vos entrailles, est béni.
3: Sainte Marie, Mère de Dieu, priez pour nous pauvres pécheurs, maintenant et à l'heure de notre mort. Amen.
1: Je vous salue, Marie, pleine de grâce. Le Seigneur est avec vous. Vous êtes bénie entre toutes les femmes, et Jésus, le fruit de vos entrailles, est béni.
3: Sainte Marie, Mère de Dieu, priez pour nous pauvres pécheurs, maintenant et à l'heure de notre mort. Amen.
1: Je vous salue, Marie, pleine de grâce. Le Seigneur est avec vous. Vous êtes bénie entre toutes les femmes, et Jésus, le fruit de vos entrailles, est béni.
3: Sainte Marie, Mère de Dieu, priez pour nous pauvres pécheurs, maintenant et à l'heure de notre mort. Amen.
1: Je vous salue, Marie, pleine de grâce. Le Seigneur est avec vous. Vous êtes bénie entre toutes les femmes, et Jésus, le fruit de vos entrailles, est béni.
3: Sainte Marie, Mère de Dieu, priez pour nous pauvres pécheurs, maintenant et à l'heure de notre mort. Amen.
1: Je vous salue, Marie, pleine de grâce. Le Seigneur est avec vous. Vous êtes bénie entre toutes les femmes, et Jésus, le fruit de vos entrailles, est béni.
3: Sainte Marie, Mère de Dieu, priez pour nous pauvres pécheurs, maintenant et à l'heure de notre mort. Amen.
1: Je vous salue, Marie, pleine de grâce. Le Seigneur est avec vous. Vous êtes bénie entre toutes les femmes, et Jésus, le fruit de vos entrailles, est béni.
3: Sainte Marie, Mère de Dieu, priez pour nous pauvres pécheurs, maintenant et à l'heure de notre mort. Amen.
1: Je vous salue, Marie, pleine de grâce. Le Seigneur est avec vous. Vous êtes bénie entre toutes les femmes, et Jésus, le fruit de vos entrailles, est béni.
3: Sainte Marie, Mère de Dieu, priez pour nous pauvres pécheurs, maintenant et à l'heure de notre mort. Amen.
1: Je vous salue, Marie, pleine de grâce. Le Seigneur est avec vous. Vous êtes bénie entre toutes les femmes, et Jésus, le fruit de vos entrailles, est béni.
3: Sainte Marie, Mère de Dieu, priez pour nous, pauvres pécheurs, maintenant et à l'heure de notre mort. Amen.
1: Je vous salue, Marie, pleine de grâce. Le Seigneur est avec vous. Vous êtes bénie entre toutes les femmes, et Jésus, le fruit de vos entrailles, est béni.
3: Sainte Marie, Mère de Dieu, priez pour nous, pauvres pécheurs, maintenant et à l'heure de notre mort. Amen.
1: Gloire au Père, et au Fils, et au Saint-Esprit,
3: comme il était au commencement, maintenant et toujours, et dans les siècles des siècles. Amen.
0: Jésus, qui nous a été donné par Marie, apprends-nous à rester dans l'action de grâce et à chanter la gloire de Dieu. Quatrième mystère joyeux, la présentation de Jésus au temple. Du livre de Malachie. Voici que j'envoie mon messager pour qu'il prépare le chemin devant moi. Et soudain, viendra dans son temple le Seigneur que vous cherchez. Le messager de l'alliance que vous désirez. Le voici qui vient, dit le Seigneur de l'univers.
1: Notre Père qui es aux cieux, que ton nom soit sanctifié, que ton règne vienne, que ta volonté soit faite sur la terre comme au ciel.
3: Donne-nous aujourd'hui notre pain de ce jour. Pardonne-nous nos offenses, comme nous pardonnons aussi à ceux qui nous ont offensés. Et ne nous laisse pas entrer en tentation, mais délivre-nous du mal. Amen.
1: Je vous salue, Marie, pleine de grâce. Le Seigneur est avec vous. Vous êtes bénie entre toutes les femmes, et Jésus, le fruit de vos entrailles, est béni.
3: Sainte Marie, Mère de Dieu, priez pour nous pauvres pécheurs, maintenant et à l'heure de notre mort. Amen.
1: Je vous salue, Marie, pleine de grâce. Le Seigneur est avec vous. Vous êtes bénie entre toutes les femmes, et Jésus, le fruit de vos entrailles, est béni.
3: Sainte Marie, Mère de Dieu, priez pour nous pauvres pécheurs, maintenant et à l'heure de notre mort. Amen.
1: Je vous salue, Marie, pleine de grâce. Le Seigneur est avec vous. Vous êtes bénie entre toutes les femmes, et Jésus, le fruit de vos entrailles, est béni.
3: Sainte Marie, Mère de Dieu, priez pour nous pauvres pécheurs, maintenant et à l'heure de notre mort. Amen.
1: Je vous salue, Marie, pleine de grâce. Le Seigneur est avec vous. Vous êtes bénie entre toutes les femmes, et Jésus, le fruit de vos entrailles, est béni.
3: Sainte Marie, Mère de Dieu, priez pour nous pauvres pécheurs, maintenant et à l'heure de notre mort. Amen.
1: Je vous salue, Marie, pleine de grâce. Le Seigneur est avec vous. Vous êtes bénie entre toutes les femmes, et Jésus, le fruit de vos entrailles, est béni.
3: Sainte Marie, Mère de Dieu, priez pour nous pauvres pécheurs, maintenant et à l'heure de notre mort. Amen.
1: Je vous salue, Marie, pleine de grâce. Le Seigneur est avec vous. Vous êtes bénie entre toutes les femmes, et Jésus, le fruit de vos entrailles, est béni.
3: Sainte Marie, Mère de Dieu, priez pour nous pauvres pécheurs, maintenant et à l'heure de notre mort. Amen.
1: Je vous salue, Marie, pleine de grâce. Le Seigneur est avec vous. Vous êtes bénie entre toutes les femmes, et Jésus, le fruit de vos entrailles, est béni.
3: Sainte Marie, Mère de Dieu, priez pour nous pauvres pécheurs, maintenant et à l'heure de notre mort. Amen.
1: Je vous salue, Marie, pleine de grâce. Le Seigneur est avec vous. Vous êtes bénie entre toutes les femmes, et Jésus, le fruit de vos entrailles, est béni.
3: Sainte Marie, Mère de Dieu, priez pour nous pauvres pécheurs, maintenant et à l'heure de notre mort. Amen.
1: Je vous salue, Marie, pleine de grâce. Le Seigneur est avec vous. Vous êtes bénie entre toutes les femmes, et Jésus, le fruit de vos entrailles, est béni.
3: Sainte Marie, Mère de Dieu, priez pour nous pauvres pécheurs, maintenant et à l'heure de notre mort. Amen.
1: Je vous salue, Marie, pleine de grâce. Le Seigneur est avec vous. Vous êtes bénie entre toutes les femmes, et Jésus, le fruit de vos entrailles, est béni.
4: Sainte Marie, Mère de Dieu, priez pour nous, pauvres pécheurs, maintenant et à l'heure de notre mort. Amen.
1: Gloire au Père, et au Fils, et au Saint-Esprit.
3: Comme il était au commencement, maintenant et toujours, et dans les siècles des siècles. Amen.
0: Loué sois-tu, Seigneur Jésus, de t'être abaissé jusqu'à nous rétablir l'alliance rompue par le péché de l'homme. Cinquième mystère joyeux, le recouvrement de Jésus au Temple. De l'Évangile selon saint Luc. Après l'avoir cherché, c'est au bout de 3 jours que ses parents trouvèrent Jésus dans le Temple, assis au milieu des docteurs de la loi. Il les écoutait et leur posait des questions. Et tous ceux qui l'entendaient s'extasiaient sur son intelligence et sur ses réponses.
1: Notre Père qui es aux cieux, que ton nom soit sanctifié, que ton règne vienne, que ta volonté soit faite sur la terre comme au ciel.
3: Donne-nous aujourd'hui notre pain de ce jour. Pardonne-nous nos offenses, comme nous pardonnons aussi à ceux qui nous ont offensés. Et ne nous laisse pas entrer en tentation, mais délivre-nous du mal. Amen.
1: Je vous salue, Marie, pleine de grâce. Le Seigneur est avec vous. Vous êtes bénie entre toutes les femmes, et Jésus, le fruit de vos entrailles, est béni.
4: Sainte Marie, Mère de Dieu, priez pour nous pauvres pécheurs, maintenant et à l'heure de notre mort. Amen.
1: Je vous salue, Marie, pleine de grâce. Le Seigneur est avec vous. Vous êtes bénie entre toutes les femmes, et Jésus, le fruit de vos entrailles, est béni.
4: Sainte Marie, Mère de Dieu, priez pour nous pauvres pécheurs, maintenant et à l'heure de notre mort. Amen.
1: Je vous salue, Marie, pleine de grâce. Le Seigneur est avec vous. Vous êtes bénie entre toutes les femmes, et Jésus, le fruit de vos entrailles, est béni.
4: Sainte Marie, Mère de Dieu, priez pour nous pauvres pécheurs, maintenant et à l'heure de notre mort. Amen.
1: Je vous salue, Marie, pleine de grâce. Le Seigneur est avec vous. Vous êtes bénie entre toutes les femmes, et Jésus, le fruit de vos entrailles, est béni.
4: Sainte Marie, Mère de Dieu, priez pour nous pauvres pécheurs, maintenant et à l'heure de notre mort. Amen.
1: Je vous salue, Marie, pleine de grâce. Le Seigneur est avec vous. Vous êtes bénie entre toutes les femmes, et Jésus, le fruit de vos entrailles, est béni.
4: Sainte Marie, Mère de Dieu, priez pour nous pauvres pécheurs, maintenant et à l'heure de notre mort. Amen.
1: Je vous salue, Marie, pleine de grâce. Le Seigneur est avec vous. Vous êtes bénie entre toutes les femmes, et Jésus, le fruit de vos entrailles, est béni.
4: Sainte Marie, Mère de Dieu, priez pour nous pauvres pécheurs, maintenant et à l'heure de notre mort. Amen.
1: Je vous salue, Marie, pleine de grâce. Le Seigneur est avec vous. Vous êtes bénie entre toutes les femmes, et Jésus, le fruit de vos entrailles, est béni.
4: Sainte Marie, Mère de Dieu, priez pour nous pauvres pécheurs, maintenant et à l'heure de notre mort. Amen.
1: Je vous salue, Marie, pleine de grâce. Le Seigneur est avec vous. Vous êtes bénie entre toutes les femmes, et Jésus, le fruit de vos entrailles, est béni.
4: Sainte Marie, Mère de Dieu, priez pour nous pauvres pécheurs, maintenant et à l'heure de notre mort. Amen.
1: Je vous salue, Marie, pleine de grâce. Le Seigneur est avec vous. Vous êtes bénie entre toutes les femmes, et Jésus, le fruit de vos entrailles, est béni.
4: Sainte Marie, Mère de Dieu, priez pour nous pauvres pécheurs, maintenant et à l'heure de notre mort. Amen.
1: Je vous salue, Marie, pleine de grâce. Le Seigneur est avec vous. Vous êtes bénie entre toutes les femmes, et Jésus, le fruit de vos entrailles, est béni.
4: Sainte Marie, Mère de Dieu, priez pour nous pauvres pécheurs,
3: maintenant et à l'heure de notre mort. Amen.
1: Gloire au Père, et au Fils, et au Saint-Esprit.
3: Comme il était au commencement, maintenant et toujours, et dans les siècles des siècles. Amen.
0: Ô mon Jésus, pardonnez-nous, préservez-nous du feu de l'enfer. Conduisez au ciel toutes les âmes, secourant surtout celles qui en ont le plus besoin. Marie, Reine de la paix,
4: priez pour nous.
0: Ô Marie conçue sans péché,
4: priez pour nous qui avons recours à vous.
0: Notre-Dame, refuge des pécheurs,
4: priez pour nous.
0: Prions le Seigneur. C'est toi qui mets au cœur des hommes, Seigneur, le désir de te servir, et tu leur donnes les forces nécessaires pour répondre à la vocation que tu leur as confiée. Veille sur notre pape Léon, accorde-lui ta protection pour qu'il puisse toujours te servir, selon sa grâce et les appels de l'Esprit. Par Jésus le Christ notre Seigneur.
4: Amen.
0: Au nom du Père et du Fils et du Saint-Esprit.
4: Amen.

Françoise, Philippe et Dominique souhaitent une très bonne journée sur nos ondes. À 9h, nous rejoignons le sanctuaire d'Ars pour les Lourdes pour la fête de Saint-Jean-Marie-Vianney.

0: Gloire au Père et au Fils et au Saint-Esprit, pour les siècles des siècles.
1: Chers auditeurs, nous quittons nos studios à Saint-Étienne pour nous rendre au sanctuaire d'Ars afin de suivre l'office des Laudes en cette fête du Saint-Curé d'Ars, Saint-Jean-Marie Vianney. Nous allons y passer toute la matinée ainsi qu'une partie de l'après-midi en ce 4.

De la lettre aux Hébreux. Souvenez-vous de ceux qui vous ont dirigés. Ils vous ont annoncé la parole de Dieu. Méditez sur l'aboutissement de la vie qu'ils ont menée et imitez leur foi. Jésus-Christ, hier et aujourd'hui, est le même. Il l'est pour l'éternité. Ne vous laissez pas égarer par toutes sortes de doctrines étrangères.

passionnément dévoué à son ministère pastoral. Accorde-nous, par sa prière et à son exemple, d'avoir pour nos frères une charité qui les gagne au Christ et d'obtenir avec eux la gloire éternelle. Par Jésus-Christ, ton Fils, notre Seigneur, qui règne avec toi et le Saint dans l'unité du Saint-Esprit.

De retour dans nos studios à Saint-Étienne, nous venons de quitter le sanctuaire d'Ars où vient de s'achever l'office des Laudes en cette matinée du 4 août, fête de Saint-Jean-Marie Vianney, curé d'Ars. Nous nous retrouvons à 10h pour la messe.

0: Chers auditeurs, je vous propose d'écouter maintenant un enseignement donné par sœur Marie Macaire sur Saint Jean-Marie Vianney, une sainteté pour notre temps.
1: Les saints sont comme autant de petits miroirs dans lesquels Jésus-Christ se contemple. Cette phrase de Saint Jean-Marie Vianney ouvre notre petite présentation. Elle nous rappelle qu'à l'instar du Christ, parfaite image du Dieu invisible, les saints, et chacun de nous par notre baptême, nous dévoilent un peu qui est Dieu. Par création, nous sommes à son image, ce qui gonflait de reconnaissance le cœur du curé d'Ars. Un chrétien, l'enfant de Dieu, le frère d'un Dieu, l'héritier d'un Dieu. Un chrétien, l'objet des complaisances des trois personnes divines. Un chrétien dont le corps est le temple du Saint-Esprit. Étonnamment, le Saint-Curé réfracte dans ses œuvres et dans son être ce mystère qui était l'atmosphère habituelle de sa vie, la Sainte Trinité. Elle était pour lui le cœur de tout, sa respiration. Il vivait d'elle. Il avait d'ailleurs placé à la première page de ses bréviaires une image de la Trinité pour vivre tout sous son rayonnement. Il s'émerveillait. « Oh, que c'est beau, mes enfants ! Le Père est notre Créateur, le Fils est notre Rédempteur et le Saint-Esprit notre Conducteur. » Et encore, un chrétien, l'objet des complaisances des trois personnes divines. Elles habitent dans cette âme, c'est un petit ciel. Ce que nous allons donc vous partager n'est qu'une ébauche et mériterait un développement qui en fait resterait balbutiement, puisque ce mystère est infini, et c'est pourquoi les saints se répondent et se complètent à merveille. Néanmoins, découvrons l'aspect trinitaire de Saint Jean-Marie Vianney qui interpelle inconsciemment, ou plus ou moins consciemment, les pèlerins et visiteurs qui passent ici. En premier point, la bonté paternelle. Nombre de personnes viennent ici car elles ont expérimenté en Jean-Marie Vianney une présence paternelle, pleine de bonté, de simplicité abordable, qui ne jugent pas, mais encouragent sur la route de leur vie, parfois chaotique. Il leur montre la bonne direction, avec douceur et fermeté, les soutient et les encourage dans leur marche sur le chemin du ciel. Et il ne les abandonne pas dans ce pèlerinage d'espérance qu'est la vie. Ces aspects évoqués, qui sont aussi des facettes de notre Père du Ciel, sont bien rendus par la statue en bronze en haut devant la basilique qui donne à tout passant un sourire apaisant, une prière, une bénédiction et un visage plein de bonté. Les témoignages sur les grâces reçues après avoir prié ici, après avoir vécu un temps de célébration, de confession, ou avoir reçu une parole du Saint-Curé, sont très nombreux. Cette bonté de Dieu, Jean-Marie Vianney l'a expérimentée pour lui-même d'abord. Lorsque j'étudiais, j'étais accablée de chagrin, je ne savais plus que faire. Mais lorsque je passais à côté d'une certaine maison, je vois encore l'endroit, il me fut dit, comme si quelqu'un m'eût parlé à l'oreille, « Va, sois tranquille, tu seras prêtre un jour. » Une autre fois que j'avais beaucoup d'inquiétude, j'entendis distinctement la même voix qui me disait « Que t'a-t-il manqué jusqu'à présent ?» Oh, on a bien besoin de la grâce. C'est comme cette nuit, je ne dormais pas, je pleurais ma pauvre vie. Tout à coup, j'ai entendu une voix qui me disait « In te domine speravi, non confundar in eternum. J'ai espéré en toi, Seigneur, je ne serai pas confondu pour l'éternité. Je regardais autour de moi et je n'ai rien vu. La même voix répéta ces paroles d'une voix plus distincte. Je me suis levé et, ouvrant mon bréviaire, mes yeux sont tombés sur ce même passage et j'ai été bien consolé. Et combien le Saint Curé a parlé de cette bonté dans ses homélies, ses catéchèses. Il disait « Ce qui doit grandement nous consoler, c'est que nous avons un bon Père qui nous aime bien. Lorsque Dieu nous voit venir, il penche son cœur bien bas vers sa petite créature, comme un père qui s'incline pour écouter son petit enfant qui lui parle. » Mais cet aspect de la bonté de Dieu est aussi ce qui faisait son tourment quand il voyait la méconnaissance et l'irrespect dont certaines personnes faisaient montre, notamment par leurs péchés, leur négligence à prier et à se convertir, et aussi par l'indifférence, ce qui vaut encore aujourd'hui. « Oh, que les pauvres pécheurs sont malheureux de ne pas aimer le bon Dieu, disait-il, qu'ils sont ingrats en offensant un Dieu si bon et un Père si tendre. Encore, si le bon Dieu n'était pas si bon, mais il est si bon. » Et cette bonté de Dieu, il l'a apprise par Jésus-Christ. Il y en a qui donnent au Père éternel un cœur dur. Oh, comme ils se trompent! Le Père éternel, pour désarmer sa justice, a donné à son Fils un cœur excessivement bon. On ne donne pas ce qu'on n'a pas. Cette dernière citation nous conduit à notre deuxième point, l'amour du cœur de Jésus. Pétri de l'Évangile et de sa longue fréquentation de Jésus dans l'oraison et au Saint-Sacrement, nous pouvons dire que le curé d'Ars s'était laissé façonner un cœur à l'exemple de celui du Christ, doux et humble, tout docile et miséricordieux. Le Sacré-Cœur était véritablement sa joie et son refuge. Et c'est bien pourquoi il avait voulu que la chapelle du Saint-Sacrement de la basilique de Sainte-Philomène soit dédiée au Sacré-Cœur de Jésus, qui, bien en vue sur le vitrail central, accueille tous ceux qui entrent. Il s'exclamait, le curé d'Ars, « Ô cœur de Jésus, cœur d'amour, fleur d'amour !» Aujourd'hui, fête du Sacré-Cœur, notre Seigneur nous met sur son cœur. Ah, si nous pouvions toujours y demeurer! Et c'est bien aussi aujourd'hui ce que viennent chercher nombre de personnes qui passent à Ars. La société mondiale étant en train de perdre son cœur, comme nous l'a rappelé le pape François dans son encyclique Dilexit Nos au numéro 22, il devient urgent d'ouvrir largement ces lieux où tous peuvent reprendre cœur en se laissant façonner par la miséricorde divine. Elle n'est rien d'autre que cet amour jailli du cœur même de Dieu pour rejoindre nos cœurs endurcis, malades et blessés. Le Saint Curé d'Ars lui-même s'est laissé travailler par la grâce. Son cœur mouillait à la grâce, comme le dit une expression de Charles Péguy. Et ses longues heures passées à confesser n'avaient pas d'autre motif que la gratuité de l'amour qui veut sauver chacun. Son but était de réconcilier les personnes avec Dieu, de leur faire retrouver le bon chemin, de transformer les cœurs de pierre en cœurs de chair, de les inonder de l'amour du Christ qui les a aimés jusque-là, jusqu'au bout de l'amour livré. Jean-Marie Vianney disait « La passion de notre Seigneur est comme un grand fleuve qui descend d'une montagne et ne s'épuise jamais. » Ô Jésus, vous connaître, c'est vous aimer. Si nous savions comme notre Seigneur nous aime, nous mourrions de plaisir. Je ne crois pas qu'il y ait des cœurs assez durs pour ne pas aimer en se voyant tant aimé. C'est si beau la charité, c'est un écoulement du cœur de Jésus qui est tout amour. Le seul bonheur que nous ayons sur la terre, c'est d'aimer Dieu et de savoir que Dieu nous aime. Cela avait bien sûr un lien avec la miséricorde et le pardon. Il ajoutait : Ah, si nous comprenions son amour, si nous pouvions voir son cœur tout embrasé de bonté, de compassion, de miséricorde, nous détesterions, nous pleurerions nuit et jour nos péchés. Aujourd'hui à Ars, bien des personnes témoignent avoir reçu le pardon sacramentel ou une grâce de réconciliation intérieure qui leur a permis une réconciliation en famille ou avec d'autres, mais aussi des grâces de persévérance, de force dans les épreuves. Oui, notre Saint Curé est un don de l'amour du bon berger pour notre temps. Un bon pasteur, un pasteur selon le cœur de Dieu, c'est là le plus grand trésor que le bon Dieu puisse accorder à une paroisse et un des plus précieux dons de la miséricorde divine. Jean-Marie Vianney nous entraîne donc dans ce même élan de don, dans et par amour, quelle que soit notre vocation et notre situation. Tous, nous sommes appelés à avancer dans ce chemin de pardon et à devenir artisans de réconciliation. Cela est onéreux, car il nous faut accepter de nous laisser conduire, de laisser les rênes et les manettes de notre vie à un autre, consentir à des renoncements, vivre le combat spirituel comme une entrée dans la passion de Jésus. Nous savons bien que l'amour véritable est à ce prix. Pour autant, la passion a ses deux versants de souffrance et d'élan. N'oublions pas que c'est pour la vie, pour le bien, pour la joie et la béatitude éternelle. Laissons donc le Saint-Curé nous encourager. Il n'y a que le premier pas qui coûte dans cette voie de l'abnégation. Quand une fois on y est entré, ça va tout seul. Et quand on a cette vertu, on a tout. Nous n'avons qu'à dire oui et à nous laisser conduire. Et qui est le conducteur de l'âme? Le Saint-Esprit. Et c'est notre troisième point, l'inspiration de l'Esprit. Au cœur de la Trinité, l'Esprit est le don, le lien d'amour, le souffle fécond, la lumière, la communion entre les trois personnes divines. Et pour nous, en plus, il est le consolateur et le défenseur. À Ars, nous accueillons de nombreux prêtres, des laïcs, des catéchistes, des formateurs, des accompagnateurs, des éducateurs, des supérieurs, des pères et mères de famille, des jeunes, etc. Ils sont tous très marqués par le souffle, avec un S majuscule, qui animait Jean-Marie Vianney. Ils lui reconnaissent un caractère prophétique pour son temps et pour le nôtre. Une théologie éclairée et juste pour son époque, une clairvoyance peu commune. De la même manière, Monseigneur de Vie avait dit de son curé, suite à des calomnies sur sa capacité à confesser et à trancher des cas de conscience, « Je ne sais pas si le curé d'Ars est instruit, mais il est éclairé. » N'est-ce pas là une belle reconnaissance ecclésiale d'hier et d'aujourd'hui de la vie conduite et animée par l'Esprit de Dieu qu'a mené notre Saint? Sa prière à l'Esprit Saint était quotidienne pour se connaître et connaître la volonté de Dieu. Écoutons quelques citations de Saint Jean-Marie Vianney qui sont une vraie catéchèse sur l'Esprit Saint. D'abord, sur qui est l'Esprit ? Comme une belle colombe blanche qui sort du milieu des eaux et vient secouer ses ailes sur la terre, le Saint-Esprit sort de l'océan infini des perfections divines et vient battre des ailes sur les âmes pures pour distiller en elles le baume de l'amour. Ensuite, sur ses effets, ses opérations dans l'âme. Sans le Saint-Esprit, nous sommes comme une pierre du chemin. Prenez dans une main une éponge imbibée d'eau et dans l'autre un petit caillou. Pressez-les également. Il ne sortira rien du caillou. Et de l'éponge, vous ferez sortir de l'eau en abondance. L'éponge, c'est l'âme remplie du Saint-Esprit. Et le caillou, c'est le cœur froid et dur où le Saint-Esprit n'habite pas. Ou encore, comme ces lunettes qui grossissent les objets, le Saint-Esprit nous fait voir le bien et le mal en grand. Quand on est conduit par un Dieu de force et de lumière, on ne peut pas se tromper. Pour finir, le Saint-Esprit est comme un jardinier qui travaille notre âme. Sûr, il y aurait encore beaucoup d'autres citations à faire. Je vous renvoie à l'ouvrage de l'abbé Naudet, « Les pensées du Saint Curé d'Ars, sa pensée, son cœur ». Le style frais, simple, imagé, parfois un peu daté du Saint Curé, ne doit pas nous arrêter. N'est-il pas un peu comme les paraboles évangéliques que seuls les cœurs d'enfants accueillent pleinement et acceptent de mettre en œuvre dans leur vie ? Oui, la sainteté du curé d'Ars nous invite, sous l'action de l'Esprit-Saint, à devenir ou redevenir enfant, lui que Bernanos appelait le vieil enfant sublime. Saint Jean-Marie Vianney, comme humble précurseur de la petite Thérèse. En conclusion, j'aimerais aller avec vous à ce mystère de l'enfance, au mystère de Noël, qui est le commencement de la petite voix déjà pour Jésus lui-même, le Fils de Dieu, dans son incarnation. Au soir de sa naissance parmi nous, les anges ont chanté la gloire de Dieu et donné à toute l'humanité, de la part de Dieu le Père, la paix. Cette paix que Jésus a donnée dans son discours d'adieu, cette paix qu'il a donnée au soir de la résurrection à ses disciples apeurés, cette paix qui est un des précieux fruits de l'Esprit. C'est la toute première chose que les personnes disent recevoir et sentir ici. Qu'est-ce qu'on est bien à Ars ? C'est un vrai havre de paix. C'est cette paix que Jean-Marie Vianney, en se laissant toujours plus habiter par le Dieu Trinité, a transmise et ne cesse de laisser encore aujourd'hui en héritage. Paix acquise de haute lutte dans les combats quotidiens de la charité, de la patience, de la maîtrise de son tempérament vif et nerveux, dans l'acceptation de sa faiblesse et la reconnaissance de sa pauvreté fondamentale, ne pouvant tenir que grâce à l'amour du bon Dieu. « Sans moi, vous ne pouvez rien faire », nous dit Jésus. Paix reçue aussi comme un don dans le chemin de l'union à Dieu et de la communion à ses frères et sœurs en humanité, cette humanité sans phare, telle qu'elle se dévoilait et se déversait dans les confessions ou dans les liens avec ses collaborateurs et ses proches. Paix qui est en somme le chemin et le fruit de toute une vie livrée et unifiée par et dans l'amour. C'est donc la paix de l'amour que nous laisse Saint Jean-Marie Vianney, homme de Dieu, cette paix à laquelle aspirent tant de cœurs aujourd'hui. Demandons cette grâce et disposons nos cœurs à accueillir cette paix de l'amour en ces jours de grâce jubilaire. Car de même qu'il suffit qu'un cœur éclate d'amour pour que le monde en soit plein, c'est une citation de l'abbé Franz Stock, de même, Poursuis la paix et recherche-la, nous dit le psalmiste. Alors, des milliers autour de toi la recevront. Là, c'est plus l'idée de Séraphin de Sarov. Que Saint Jean-Marie Vianney fasse de nous des chercheurs et des transmetteurs de la paix qu'est Dieu en personne. Et je laisse le mot final à Saint Paul dans la deuxième lettre aux Corinthiens. Enfin, frères, soyez dans la joie, cherchez la perfection, encouragez-vous, soyez d'accord entre vous, vivez en paix, et le Dieu d'amour et de paix sera avec vous.
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Chers amis auditeurs, nous reprenons le chemin du sanctuaire d'Ars afin de suivre une dire d'intention à la messe solennelle qui va être célébrée en ce 4 août pour la fête du Saint-Curé d'Ars, Saint-Jean-Marie.

Le champ d'entrée se trouve à la page 8 de notre livret, page 8.

0: En ce jour de fête patronale, qu'il soit permis au curé... Allô ?
1: Oui.
0: Oui. On va peut-être... Oui. C'est normal à Ars, ces choses-là. Qu'il soit permis...
1: Qu'il soit... Normalement, on lit la parole de Dieu de là. On ne fait pas les annonces, mais... En ce jour de fête patronale, qu'il soit permis au curé d'Ars et au recteur du sanctuaire de souhaiter la bienvenue à vous tous, les autorités civiles ici présentes, les autorités militaires aussi. Vous êtes fidèles. Merci beaucoup. Ainsi qu'à tous les amis du sanctuaire, la paroisse, qui nous font l'honneur et la joie d'être présents parmi nous aujourd'hui. Merci pour votre présence et j'en pense aux confrères prêtres. Sachez que nous, au minimum, nous sommes 165. Voilà. 3 évêques plus 2 évêques émérites et 4 diacres qui sont là. Je veux en effet accueillir chaleureusement tous les pèlerins, les paroissiens, fidèles à ce rendez-vous annuel, ainsi qu'à tous ceux qui y participent pour la première fois. Je tiens à remercier Monseigneur Bagnard, évêque émérite, et Monseigneur Sylvain Bataille qui nous font fréquemment l'honneur d'être là, et Monseigneur Pascal Roland, notre évêque, c'est évident, mais il est chez lui. Et je voudrais remercier particulièrement Monseigneur Olivier de Cagny, évêque d'Évreux, pour avoir accepté de présider cette célébration au beau milieu de son repos. Merci beaucoup, Monseigneur.
2: Merci beaucoup, Père Rémy.

0: Oui, rendons grâce en ce jour à Dieu qui fait merveille, qui a fait merveille dans la vie du Saint Curé. Rendons grâce à Dieu, car là où les saints passent, Dieu passe avec eux. Prions pour que Dieu atteigne tous nos cœurs et qu'il passe dans nos cœurs et qu'il nous entraîne sur les chemins du ciel à la suite de ceux qui nous montrent le chemin si bien, comme Saint Jean-Marie Vianney. Entrons dans ce grand mystère de l'Eucharistie en reconnaissant que nous avons péché. Je confesse à Dieu Tout-Puissant,
1: je reconnais mes fautes, frères et sœurs, que j'ai péché en pensée, en parole, par action et par omission. Oui, j'ai fait péché. C'est pourquoi je supplie la bienheureuse Vierge Marie, les enfants et tous les saints, et vous aussi, frères et sœurs, de prier pour moi, le Seigneur notre Dieu.
0: Que Dieu Tout-Puissant nous fasse miséricorde, qu'il nous pardonne nos péchés et nous conduise à la vie éternelle.
2: Amen.

Dieu de puissance et de miséricorde, tu as fait de Saint Jean-Marie Vianney un prêtre admirable, passionnément dévoué à son ministère pastoral. Accorde-nous par sa prière et à son exemple d'avoir pour nos frères

Lecture du livre d'Ézéchiel. La parole du Seigneur me fut adressée. Fils d'homme, je fais de toi un guetteur dans la maison d'Israël. Lorsque tu entendras une parole de ma bouche, tu les avertiras de ma part. Si je dis aux méchants, tu vas mourir, et que tu ne l'avertisses pas, si tu ne le dis pas d'abandonner sa conduite mauvaise afin qu'il vive, lui, le méchant, mourra de son péché. Mais à toi, je demanderai compte de ton sang, de son sang. Au contraire, si tu avertis le méchant et qu'il ne se détourne pas de sa méchanceté et de sa conduite mauvaise, lui mourra de son péché, mais toi, tu auras sauvé ta vie. Si le juste se détourne de sa justice et fait le mal, je le ferai trébucher, il mourra. Parce que tu ne l'auras pas averti, il mourra de son péché. Et l'on ne se souviendra plus de la justice qu'il avait pratiquée. Mais à toi, je demanderai compte de son sang. Au contraire, si tu avertis le juste de ne pas pécher, et qu'en effet, il ne pèche pas, c'est certain. Il vivra parce qu'il aura été averti. Et toi, tu auras sauvé ta vie. Parole du Seigneur.

Lecture de la première lettre de saint Paul apôtre aux Corinthiens. Frères, vous qui avez été appelés par Dieu, regardez bien. Parmi vous, il n'y a pas beaucoup de sages aux yeux des hommes, ni de gens puissants ou de haute naissance. Au contraire, ce qu'il y a de fou dans le monde, voilà ce que Dieu a choisi pour couvrir de confusion les sages. Ce qu'il y a de faible dans le monde, voilà ce que Dieu a choisi pour couvrir de confusion ce qui est fort. Ce qui est d'origine modeste, méprisé dans le monde, ce qui n'est pas, voilà ce que Dieu a choisi pour réduire à rien ce qui est. Ainsi, aucun être de chair ne pourra s'enorgueillir devant Dieu. Parole du Seigneur.

Frères et sœurs, chers amis, l'essentiel, c'est le ciel. Et ce matin, celui qui nous montre le chemin du ciel, c'est celui qui est arrivé un jour dans ce village et qui a rencontré le jeune Antoine en lui demandant « Montre-moi le chemin d'Ars, je te montrerai le chemin du ciel ». Ce matin, nous fêtons un prêtre, un saint prêtre. Mais lorsqu'on fête un saint, on reconnaît, comme on l'a chanté dans le chant d'entrée, qu'on célèbre en réalité l'œuvre de Dieu. Et toute notre vie, à l'image de la vie des saints, à la suite de la vie des saints, est tendue entre l'appel initial de Dieu qui nous a appelés à la vie dès le ventre de notre mère et même avant, dès la création du monde et même avant. Chacun de nous a été voulu par Dieu et notre vie est tendue entre cet appel initial et cet appel final à venir rejoindre tous les saints et tous les anges dans le royaume. Je ne peux m'empêcher de penser ce matin à un ami, Christophe, qui était sans abri à Paris, nous avions accueilli dans ma paroisse, que j'ai baptisé quand il avait 30 ans, qui est mort maintenant comme un saint. Quand je suis allé le voir à l'hôpital, à l'entrée de cet immense hôpital, j'ai demandé la chambre de Christophe Cosset. Et on m'a répondu, « Ah, la chambre du chrétien !» Eh bien, j'y pense parce que il appelait les saints, un jeu de mots un peu facile, mais il aimait bien le dire, il appelait les saints mes potentiels, mes amis dans le ciel, qui me donnent la puissance, le potentiel, le pouvoir, la capacité, moi aussi, de prendre le chemin du ciel. Et je ne doute pas qu'il intercède pour moi et pour nous tous. Mais revenons au saint curé d'Ars. Si nous le célébrons ce matin, si nous sommes si nombreux à venir dans ce village qui ne comptait que 250 âmes et quelques-unes de plus, qui en comptent aujourd'hui, je crois, 4 ou 5 fois plus. Et en tout cas, nous sommes bien nombreux ici, témoignant du fait que si nous célébrons ce saint, ce n'est pas parce qu'il avait un pouvoir extraordinaire, jusqu'à obtenir du blé dans le grenier alors qu'il y avait la famine. Ce n'est pas un magicien, ce n'est pas un leader de méga-church qui arrive à convertir les foules. C'est un pauvre. Un pauvre comme saint Paul en parle au début de cette lettre aux Corinthiens. Quelqu'un qui n'a peut-être pas la sagesse, la science, la renommée, la puissance des gens puissants ou de haute naissance, mais quelqu'un de humble. Certains ont dit d'ailleurs de lui qu'il était un peu fou, un peu visionnaire, mais c'était une manière de dire il est un peu à côté de la plaque. Et pourtant, c'est lui que Dieu a choisi pour être l'instrument de sa miséricorde avec tant d'ardeur, avec tant de dévouement,
Vous connaissez bien ces longues heures, jusqu'à 15 heures, 16 heures par jour au confessionnal. Ce que nous fêtons ce matin, c'est un pauvre qui a cru au ciel, c'est-à-dire qui a pris au sérieux la présence de Dieu. Vous connaissez son cri d'enthousiasme devant le tabernacle ou devant le Saint-Sacrement exposé. Il est là, il est là. Et il ne pouvait se détacher de cet émerveillement. Il est là. Et parce qu'il croyait qu'il était là, il croyait qu'il pouvait, avec lui, par lui, en lui, accomplir des merveilles. Il en était tout confus d'ailleurs, craignant les foules qui commençaient à venir avec des trains spéciaux pour se confesser à lui. Il craignait s'être nommé parce qu'il craignait qu'on s'attache à l'homme et non à Dieu. Dieu est là. Et toute sa mission, tout son ministère, il le savait, c'était de montrer cette présence de Dieu. Et chacun de nous, ce matin, est invité encore, me semble-t-il, par lui, à reprendre le chemin du ciel et à regarder Dieu. Comment Dieu est là, comment Dieu est présent, dans tous les sens du mot « présent ». Pardon pour la traduction allemande. Dieu est présent parce qu'il est là, il est avec nous, au milieu de nous. Dieu est présent parce qu'il est là dans le présent, aujourd'hui. Dieu est présent parce qu'il est un cadeau, un don gratuit. Le ciel est là. Même si, et le curé d'Ars le savait bien, il faut combattre, parce que c'est au ciel qu'on se reposera, dit-il. Mais en attendant, il faut combattre. Combattre contre le péché. Nous ne sommes pas des gens qui se réfugient dans une tour d'ivoire pour dire que le monde autour de nous est mauvais, méchant, parce que nous en faisons partie de ce monde, tous. Moi le premier. Et ce monde, c'est vrai, est traversé par l'orgueil, par la méchanceté, par la violence. Et nous savons combien il est difficile de combattre. Combien il est difficile aussi pour nous et pour vous, les prêtres, de dénoncer le péché sans écraser le pécheur. Et au fond, c'est notre mission à tous, celle qu'Ézéchiel rappelait dans la première lecture. C'est la mission de l'Église de pointer le péché, de le dénoncer, mais surtout d'élever le pécheur sur le chemin de la réconciliation et de la miséricorde. Comme c'est difficile, et les prêtres le savent bien. Parfois, on se trouve trop dur. Parce qu'on a condamné un péché, parce qu'on a dénoncé quelque chose qui ne va pas. Et Ézéchiel nous le rappelle, et tout l'Évangile nous le rappelle, et Jésus, et le Saint Curé d'Ars. Oui, il faut dire non au péché. Il faut savoir le dénoncer. Mais parfois, nous sommes trop durs. Parce que nous confondons le péché et le pécheur. Nous enfermons la personne dans son péché. Et nous oublions qu'elle est sur le chemin du ciel et qu'il faut lui rendre cette espérance. Mais parfois aussi, on est trop mou et on a peur. On a peur d'appeler à la conversion. Oh, le Saint Curé d'Ars n'avait pas peur. Et pourtant, je ne pense pas que beaucoup de gens lui en aient voulu. Au contraire. Parce qu'au fond, comme un médecin et le Christ envoie ici, dans cet évangile, ses disciples, ses 12 disciples, avec le pouvoir
d'expulser les esprits impurs et de guérir toute maladie et toute infirmité dans ce peuple qui est désemparé et abattu comme des brebis sans berger, ce peuple qui est malade de son péché comme nous sommes malades de nos péchés, comme notre société parfois peut être malade de son péché, de ses péchés par rapport à la vie, par rapport à l'amour, ne serait-ce que ces deux réalités si centrales et si dévoyées, si méprisées. Alors oui, nous sommes comme des foules désemparées, perdues, abattues, comme des brebis sans berger. Mais Jésus nous envoie, à la suite du Saint Curé d'Ars, comme le Curé d'Ars, pour guérir, avec ce pouvoir de guérir. Et le Saint Curé d'Ars disait, quand on pense que notre grand Dieu a daigné confier la confession à des misérables comme nous. Oui, c'est vrai. Il l'a confié à des pauvres hommes que nous sommes, nous les prêtres, les évêques. Mais quel grand cadeau, quel don inestimable. Avez-vous remarqué que dans cet évangile, Jésus parle l'évangile du royaume, il proclame l'évangile du royaume. Et puis il demande à son Père, il demande aux disciples de prier son Père, de prier le maître de la moisson, d'envoyer des ouvriers pour sa moisson. Ces deux termes, royaume et moisson, ça peut nous faire penser aux activités de l'Église qui est comme le début du ciel sur la terre, qui est le peuple de Dieu, qui déjà engrange les nouveaux baptisés, qui arrivent de plus en plus nombreux dans notre pays. C'est vrai. Mais n'oublions pas la perspective eschatologique, la fin, la finalité, le but, le royaume des cieux, là où sont les saints, les anges. La moisson, qui est une image dans l'évangile du jugement de Dieu, qui trie, qui prend les fruits et qui rassemble ceux qui sont appelés à entrer au paradis. Voilà notre perspective. Et ce que Jésus confie à ses pauvres disciples, comme il l'a confié au curé d'Ars, c'est le soin de participer dès maintenant à cette annonce et cette réalisation du royaume des cieux, à cette annonce et à cette réalisation du jugement de Dieu, pas pour condamner, bien sûr, mais pour mettre en lumière le vrai bien, pas pour enfoncer le pécheur et l'écraser. Oh non, le ciel n'écrase pas la terre, le ciel invite la terre à le rejoindre. Et là où nous rejoignons le ciel, c'est en particulier dans les sacrements. Il est là, disait le Saint Curé d'Ars. Il est là dans l'Eucharistie. Et nous le verrons. Et vous connaissez ce moment de sa vie où il annonçait, il parlait du paradis, du ciel. Et il pleurait. Et pendant un quart d'heure, il a pleuré en ne cessant de répéter, nous le verrons, nous le verrons. Nous verrons Jésus, nous verrons Dieu. Et nous pouvons s'empêcher de pleurer en disant cela. Tellement, il ajoutait d'ailleurs, comme c'est beau, comme l'a dit Dominique Savio au moment de sa mort, comme c'est beau ce que je vois. Et l'Eucharistie est là, qui nous donne d'être vraiment sur le chemin du ciel. Plus qu'un chemin d'ailleurs, comme disait Saint Carlo Acutis, qui a dû retrouver le Saint Curé d'Ars. J'imagine leur amitié entre tous les deux. Et Saint Carlo Acutis qui parlait de l'Eucharistie comme l'autoroute vers le ciel. À l'époque du curé d'Ars, il n'y avait pas d'autoroute. Mais les chemins de la Bresse et les autoroutes italiennes se rejoignent. Oui, notre Eucharistie, comme toute Eucharistie,
et cette autoroute vers le ciel, où nous rejoignons le Saint curé d'Ars, et avec lui, nous pouvons nous émerveiller de ce don qu'il nous a fait, de savoir où est la route vers le ciel, et de pouvoir y marcher avec ardeur et avec joie. Amen.

Dans une prière unanime, faisons monter vers le Seigneur notre supplication pour tous les hommes, afin que tous puissent mener une vie calme et paisible et parvenir au bonheur éternel.

notre pape Léon, nos évêques et nos prêtres, qu'ils trouvent dans l'exemple et l'intercession du Saint curé d'Ars de nouvelles grâces pastorales pour développer leur ministère et dans le monde d'aujourd'hui. Prions.

les responsables et chefs d'État, en abandonnant leur désir de pouvoir, qu'ils puissent trouver un esprit de service, de simplicité et d'humilité, comme Saint Jean-Marie Vianney le vécut à Ars, pour gouverner en toute justice et bonté. Prions.

pour le village et la paroisse d'Ars visitée il y a 40 ans par Saint Jean-Paul II qui donnait à nouveau au prêtre Jean-Marie Vianney comme modèle hors pair à la fois de l'accomplissement du ministère et de la sainteté du ministre. Que toutes les personnes d'Ars puisent un nouvel élan missionnaire et fraternel pour continuer à vivre de l'esprit qui habita le Saint-Curé, pour le transmettre. Prions.

pour toutes les familles et aussi les personnes seules cet été. Que celles qui sont éprouvées puissent être rejointes par nos prières et recevoir force et consolation, en particulier toutes celles touchées par les incendies. Que celles qui goûtent aux joies de belles rencontres se fassent témoins de la présence de Dieu auprès de tous. Prions.

ici assemblés, que Saint Jean-Marie Vianney nous aide à regarder toujours plus haut et plus loin que le sombre quotidien et nous rappelle que sans quitter les difficultés de notre monde, l'essentiel, c'est le ciel. Prions.

Regarde avec bonté, Seigneur, le peuple qui se confie en ta miséricorde. Et comme il ne peut subsister sans toi, soutiens-le maintenant de tes bienfaits pour qu'il progresse.

Merci de votre soutien du sanctuaire. Par votre réponse à la quête, il n'y a que vous qui êtes là sur qui nous puissions compter pour un bâtiment qui dépend entièrement de l'Église. Et je vous rappelle que nous avons aussi une quête numérique. Merci beaucoup. Et elle fonctionne. Merci.

Dieu éternel et tout-puissant, que descende sur cette offrande sainte la plénitude invisible de l'Esprit. Donne-nous à la prière de Saint Jean-Marie Vianney d'approcher toujours de ce grand mystère avec un corps chaste et un cœur pur par le Christ.

Tu es vraiment saint, Dieu de l'univers, et il est juste que toute la création proclame ta louange. Car c'est toi qui donnes la vie, c'est toi qui sanctifies toutes choses par ton Fils, Jésus-Christ notre Seigneur, avec la puissance de l'Esprit-Saint. Et tu ne cesses de rassembler ton peuple, afin que, du levant au couchant du soleil, une offrande pure soit présentée à ton nom. C'est pourquoi nous te supplions, Seigneur, de consacrer toi-même les offrandes que nous apportons, sanctifie-les par ton esprit pour qu'elles deviennent le corps et le sang de ton Fils, Jésus-Christ notre Seigneur, qui nous a dit de célébrer ce mystère.

0: en faisant ainsi mémoire de ton Fils, de sa passion qui nous sauve, de sa glorieuse résurrection et de son ascension dans le ciel. Alors que nous attendons son dernier avènement, nous t'offrons, Seigneur, en action de grâce, ce sacrifice vivant et saint. Regarde, nous t'en prions, l'oblation de ton Église, et daigne y reconnaître ton Fils, qui, selon ta volonté, s'est offert en sacrifice pour nous réconcilier avec toi. Quand nous serons nourris de son corps et de son sang, et remplis de l'Esprit Saint, accorde-nous d'être un seul corps et un seul esprit dans le Christ.
1: Que l'Esprit Saint fasse de nous une éternelle offrande à ta gloire, pour que nous obtenions un jour l'héritage promis avec tes élus. En premier lieu, la bienheureuse Vierge Marie, Mère de Dieu, avec Saint Joseph, son époux, les bienheureux apôtres, les glorieux martyrs, Saint Jean-Marie Vianney, et tous les saints qui ne cessent d'intercéder auprès de toi et nous assurent de ton secours.
2: Et maintenant, nous te supplions, Seigneur, par le sacrifice qui nous réconcilie avec toi, étends au monde entier le salut et la paix. Affermis ton Église en pèlerinage sur la terre, dans la foi et la charité, en union avec ton serviteur, notre pape Léon, notre frère Pascal, l'ensemble des évêques, les prêtres, les diacres et tout le peuple que tu as racheté. Écoute en ta bonté les prières de ta famille que tu as voulu rassembler devant toi, et tout spécialement en action de grâce pour Jacqueline, Myris, Emmanuel, Marie-Élisabeth, et une demande de protection. En action de grâce pour les 25 ans de mariage de Marine et Olivier de Marcellu, pour une demande de vocation sacerdotale et religieuse pour Benoît, Enzo, Cardeso, qui subira une intervention. Pour la famille Yogé, pour les guérisons de Sandrine, Marcel et Joël, la guérison totale de Noéline, pour la santé d'Alissa, pour le père Guillaume Lecoq, son ministère et sa mission. Dans ta miséricorde, ramène à toi, Père, très aimant, tous tes enfants dispersés.
3: Pour nos frères et sœurs défunts, et pour tous ceux qui ont quitté ce monde et trouvent grâce devant toi, nous te prions. En particulier pour le repos de l'âme de Denis Barbet, pour le repos de l'âme de sœur Marie-Maxime de Marcellus. En ta bienveillance, accueille-les dans ton royaume, où nous espérons être comblés de ta gloire, tous ensemble et pour l'éternité, par le Christ notre Seigneur, par qui tu donnes au monde toute grâce et tout bien.

0: Délivre-nous de tout mal, Seigneur, et donne la paix à notre temps. Soutenus par ta miséricorde, nous serons libérés de tout péché, à l'abri de toute épreuve. Nous y attendons que se réalise cette bienheureuse espérance, l'avènement de Jésus-Christ, notre Sauveur. Seigneur Jésus-Christ, tu as dit à tes apôtres, « Je vous laisse la paix, je vous donne ma paix. » Ne regarde pas nos péchés, mais la foi de ton Église, pour que ta volonté s'accomplisse. Donne-lui toujours cette paix et conduis-la vers l'unité parfaite. Toi qui vis et règnes pour les siècles des siècles,
1: amen.
0: Que la

0: Il y aura différents points de communion dans la basilique et sur la prairie. Merci d'attendre que les ministres prévus soient en place et de venir recevoir la Sainte Communion auprès du ministre qui est à côté, au plus près de vous. Pour les personnes qui ne pourraient pas communier pour des raisons diverses, vous pouvez avancer les bras croisés pour recevoir la bénédiction. Les prêtres pourront monter à l'autel pour communier par intinction.
1: Voici l'agneau de Dieu. Voici celui qui enlève les péchés du monde. Heureux les invités au repas des noces de l'agneau.

Prions le Seigneur. Fortifié par le pain du ciel, nous te supplions, Seigneur, grâce à cette nourriture, Saint Jean-Marie Vianney endurait sans faiblir toutes les contradictions. Fais-nous progresser.

Quelques annonces et un petit mot que ceux que j'avais sollicités avec ce petit mot se préparent à nous rejoindre. Après la messe, à 13h, exposition du Saint-Sacrement ici. Il y aura des jeux pour les enfants aussi qui seront proposés à 13h sur la plaine. 14h30, démarrera la procession avec le chœur du Saint-Curé depuis le château. Vous savez où c'est, il suffit de vous y préparer à l'avance. Il fera chaud, mais pas trop chaud. S'il avait fait davantage, on ne l'aurait pas fait. Mais là, d'après la météo, ça pourrait aller. Et s'il y a de la pluie, ce ne sera pas comme il y a 2 ans au milieu de la procession, mais normalement, c'est après, selon les prévisions météo. Voilà. Et justement, nous arriverons ici à 15h30 exprès pour la deuxième conférence de Mgr Olivier de Canisse. Le thème, c'est « Liberté et obéissance dans la vie baptismale et la vie consacrée ». Je redis, « Liberté et obéissance dans la vie baptismale et la vie consacrée ». Et nous clôturerons avec les vêpres solennelles à 16h30. Une page publicité. Vous avez entendu tout à l'heure qu'il y a 40 ans, Saint Jean-Paul II était là, nous étions plusieurs, tellement plusieurs qu'un livre est sorti, il est en vente ici ou sur la prairie, normalement évidemment au magasin, mais le magasin est transplanté dans un magasin éphémère, profitez-en, voilà. Donc c'est Pèlerin de l'Espérance autour du 6 octobre 1986, plusieurs qui sont parmi nous dans l'Assemblée y ont écrit, ils étaient les entre guillemets petites mains, ce qui n'est absolument pas péjoratif, pour l'accueil de Jean-Paul II à ce moment-là. Et en effet, plusieurs d'entre nous y étions avec joie. Un autre livre, et là vous avez de la chance parce qu'il est en avant-première, je crois qu'il doit sortir dans 15 jours, « Prêtre sur des lignes de crête », sous-titre « Entre idéal évangélique et réalité humaine ». Voilà, « Prêtre sur des lignes de crête », écrit par Thomas Poussier, qui est le supérieur du séminaire d'Aix-en-Provence, si je ne me trompe pas. Normalement, il doit sortir dans 15 jours, mais vous l'avez en avant-première, gagné. Voilà. Enfin, je vous rappelle que tout au long de la journée et de l'après-midi, donc, des prêtres sont là pour vous donner le pardon du Seigneur. Ils sont sur la prairie, ici, sur le côté, etc. Voilà. Voilà. Enfin, avant le petit mot, nous allons quitter cette liturgie. En sortant, vous verrez des personnes qui vous présenteront, en effet, un panier pour que vous puissiez mettre ce que vous voulez donner. Tout à l'heure, c'était pour le Seigneur en rendant grâce au cours de la liturgie. C'est au cours de la liturgie. Là, c'est votre décision de vouloir soutenir le sanctuaire et la réalité matérielle que nous sommes, et puis mais les personnes aussi, les salaires, que nous portons ici pour vous. Vous, vous y revenez tous les ans et vous êtes heureux, je l'espère, et continuons. Mais pour que ça continue, il faut continuer. Merci, vous avez tout compris. Chers amis, si vous me permettez, Monseigneur, ce que tout à l'heure nous disions avec Mgr Roland que c'était notre dernière cérémonie, au moins pour moi, comme curé et recteur d'Ars. Voilà. Le moment est venu de remercier toutes les personnes qui participent à ces événements du 4 août. Pour certains, les années se comptent en dizaines. Pour d'autres, c'est la première fois. Il n'en reste pas moins que la personne du curé d'Ars a rejoint chacun d'entre nous, y compris celui qui est en train de prendre la parole en ce moment. Et si je me permets cet instant plus personnel, pardonnez-moi, c'est parce qu'il s'agit pour moi, pour la dernière fois à Ars, comme curé et recteur, 13e successeur du Saint-Curé d'Ars, de vous dire merci et de rendre grâce. Il est vrai que de Ars, on ne revient pas indemne, on ne sort pas indemne. Cela est plus vrai encore lorsque le Seigneur prend les rênes et fait découvrir lui-même sa miséricorde pour tous, la grandeur du sacerdoce, la grandeur du sacerdoce et la mission du prêtre. Il s'agit là d'un appel quotidien, en particulier au don de soi, en réponse à l'amour renouvelé de la part du Seigneur, ce qu'en théologie on appelle la charité pastorale du Christ. Monseigneur Olivier de Cany, permettez que je reprenne votre mot, le disait hier, si le don n'existe pas, c'est le risque de vivre en fonctionnaire, je rajouterais le risque de s'aigrir aussi. Il rajoutait dans le thème de l'apprentissage, à, je cite, « aimer le Christ et à aimer l'Église ». Nouvelle citation, « un amour qui diffuse au fond du cœur et qui nous apprend à aimer ». C'est donc avec ces mots-là que je repartirai de Ars.
Et sans le don en retour, nous voyons bien que nous resterions dans la stérilité. Ce qui est reconnu comme la puissance du prêtre fragile, qui était le curé d'Ars, n'était autre que sa totale disponibilité et à Dieu et à son appel. Ainsi, très rapidement, je rends grâce pour trois réalités ici vécues dans ces 6 années de présence à Ars. En particulier le jubilé Ars 2025 et les 100 ans de la canonisation du Saint curé d'Ars, Saint Jean-Eudes et Sainte Thérèse de Lisieux aussi. Deuxième point, en particulier la retraite sacerdotale, qui a permis et manifesté autant une grande communion entre les prêtres si divers, il n'était pas moins de 300 ici, venus de toute la France, et une collaboration priante et dévouée de beaucoup de paroissiens, de locaux, de plus lointains. Et la belle collaboration avec la société Jean-Marie Vianney, ce qui se vérifie encore aujourd'hui, merci. Collaboration qui ne s'est jamais démentie et que je salue tout spécialement à travers son modérateur général, le père Émeric Collat des Francs. Deuxième facette de ce point, une réalité aussi puissante que la pièce de théâtre « J'ai vu Dieu dans un homme » qui a fédéré bon nombre de personnes habituées, tout autant que des nouveaux venus, et dont le nonce apostolique Christophe Pierre, qui maintenant n'est plus nonce à Washington, il est à la retraite, il disait, après la première qui a eu lieu, après cela on n'avait plus besoin de faire d'homélie, suffisait de voir la pièce. Et enfin, j'ai évoqué la troisième réalité, c'est l'ordinaire des rencontres qu'on pourrait dire comme banales, mais qui forme le tissu de la vie des chrétiens, la paroisse d'Ars, Villeneuve, Savigneux, les proches, les lointains, les habitués, les exceptionnels, de toutes ces personnes qui font aujourd'hui, comme du temps du Saint-Curé, une pastorale de missionnaires immobiles. Ils sont là. Il nous faut aller à la rencontre de ceux qui viennent à notre rencontre. Et là se découvre à nous l'universel du sacerdoce, et l'amour universel du cœur de Jésus-Christ qui l'habite. Mes remerciements et actions de grâce. Pour toutes ces découvertes vécues avec vous, je voudrais rendre grâce au Seigneur, à son Église, à vous ici, Monseigneur Roland, merci beaucoup. À Monseigneur Olivier de Cany, vous nous avez fait l'honneur et la joie d'être parmi nous porter la bonne nouvelle en ce jour. Je vous invite à remercier Monseigneur Roland, Monseigneur Olivier de Cany, d'avoir taillé dans leurs vacances pour être parmi nous. Merci beaucoup. Je voudrais aussi remercier tous les élus avec lesquels nous avons, paroisse, sanctuaire, eu à travailler, qu'il s'agisse des mairies, de la communauté de communes, du département, de la préfecture, et je suis en train d'en oublier, mais ça, vous connaissez le personnage, vous me pardonnez, vous êtes gentil, le gruyère qu'il y a là-haut. Voilà. Je voudrais aussi remercier tous les bénévoles, les salariés d'Ars. Ils sont nombreux. Je les garde dans le cœur, jusqu'à Paris, s'ils l'acceptent bien, puisque c'est là-bas que je vais aller. Et pour n'en oublier aucun bénévole, aucun ami du sanctuaire, aucun paroissien, aucun prêtre, aucun frère, aucune sœur, aucun soutien, je voudrais remercier tout spécialement les membres du Triumvirat. Les plus jeunes, on vous expliquera ce que c'est. Ce Triumvirat, 3 hommes, c'est ça. C'est ceux qui dirigeaient la République ou qui dirigeaient la ville, c'est le mot latin. 3 hommes. Que nous avons pu former et qui, comme l'expression l'indique, est composé avec votre serviteur et 2 autres. J'ai nommé le directeur du sanctuaire. Est-ce qu'il est par là? Est-ce qu'il accepte de venir? Je lui ai demandé. Oui, merci. Jérôme Lockhart. Et le 3e homme, Monica Richon. Si. Qui ne voulait pas, mais vous êtes gentil d'obéir à votre curé recteur. Voilà. Merci beaucoup. Merci. Alors, je vais être vraiment lapidaire, parce que je ne veux pas vous épuiser. Mais avec Jérôme Lockhart et Monica Richon, ils connaissent tout de la paroisse du sanctuaire, on n'a plus besoin de moi, quoi. L'affaire tournera. Et en plus, ils reçoivent un champion comme nouveau curé-recteur, j'appelle le père Martin Pinet.
Oui, vous allez le connaître, voilà, que je suis heureux de vous présenter. Et je n'oublie pas que Monseigneur Roland l'installera ici même le 5 septembre à 11h. Voilà. 6. Ah ben voilà, une de plus. Voilà, 6 septembre à 11h. Je vous remercie du fond du cœur et à travers vous tous ceux qui vous écoutent. La dernière phrase, c'est sûr. Si vous croyez qu'en partant, je vais vous oublier, c'est raté.

Merci, Père Rémy. Je suis sûr que Ars ne vous oubliera pas et que le curé d'Ars vous accompagnera dans le ministère à venir. Merci à mes frères évêques aussi qui m'ont permis de présider cette solennité. Ce sont des aînés dans l'épiscopat et je m'incline devant eux aussi. Le Seigneur soit avec vous. Que le nom du Seigneur soit béni. Notre secours est dans le nom du Seigneur. Dieu lui-même est la gloire et le bonheur des saints. Il vous donne le

Chers amis auditeurs, nous voici de retour dans nos studios à Saint-Étienne. Nous venons de quitter le sanctuaire d'Ars, où vient de s'achever la messe solennelle en cette fête du Saint-Curé d'Ars, ce 4 août.

0: et au Saint-Esprit pour les siècles des siècles.
1: Auditeurs de Radio Espérance, il est midi, tournons-nous vers Marie et récitons ensemble la prière de l'Angélus. L'ange du Seigneur apporta l'annonce à Marie, et elle conçut du Saint-Esprit. Je vous salue Marie, pleine de grâce, le Seigneur est avec vous. Vous êtes bénie entre toutes les femmes, et Jésus, le fruit de vos entrailles, est béni. Sainte Marie, Mère de Dieu, priez pour nous pauvres pécheurs, maintenant et à l'heure de notre mort. Amen. Voici la servante du Seigneur. Qu'il me soit fait selon votre parole. Je vous salue Marie, pleine de grâce, le Seigneur est avec vous. Vous êtes bénie entre toutes les femmes, et Jésus, le fruit de vos entrailles, est béni. Sainte Marie, Mère de Dieu, priez pour nous pauvres pécheurs, maintenant et à l'heure de notre mort. Amen. Et le Verbe s'est fait chair, et il a habité parmi nous. Je vous salue Marie, pleine de grâce, le Seigneur est avec vous. Vous êtes bénie entre toutes les femmes, et Jésus, le fruit de vos entrailles, est béni. Sainte Marie, Mère de Dieu, priez pour nous pauvres pécheurs, maintenant et à l'heure de notre mort. Amen. Priez pour nous, Sainte Mère de Dieu, afin que nous soyons rendus dignes des promesses du Christ. Prions. Que ta grâce, Seigneur notre Père, se répande dans nos cœurs. Par le message de l'ange, tu nous as fait connaître l'incarnation de ton Fils bien-aimé. Conduis-nous par sa passion et par sa croix, avec le secours de la Vierge Marie, jusqu'à la gloire de la résurrection. Par Jésus le Christ, notre Seigneur. Amen. Je vous rappelle votre rendez-vous de cet après-midi, toujours à l'occasion de la fête du Saint-Curé d'Ars. Nous retournons donc au sanctuaire d'Ars à 15h30 pour une conférence suivie à 16h30 par l'Office des Vêpres. Je vous souhaite une excellente après-midi sur les ondes de Radio Espérance et un bon appétit.

l'église, chantez-nous des chansons joyeuses, des cantiques de chez vous. Mais comment pourrions-nous chanter des cantiques sur cette terre étrangère et idolâtre ?

D'âge en âge, le Seigneur régnera, ton Dieu, ô Sion, pour toujours. Psaume 145, 10.

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Radio Espérance vous propose une page d'Évangile. Nous lirons aujourd'hui dans l'Évangile selon saint Jean, au chapitre 11, les versets 1 à 44.

0: Il y avait un malade, Lazare, de Béthanie, le village de Marie et de sa sœur Marthe. Marie était celle qui oignit le Seigneur de parfum et lui essuya les pieds avec ses cheveux. C'était son frère Lazare qui était malade. Les deux sœurs envoyèrent donc dire à Jésus :
1: Seigneur, celui que tu aimes est malade.
0: À cette nouvelle, Jésus dit :
2: Cette maladie ne mène pas à la mort. Elle est pour la gloire de Dieu, afin que le Fils de Dieu soit glorifié par elle.
0: Or, Jésus aimait Marthe et sa sœur et Lazare. Quand il apprit que celui-ci était malade, il demeura 2 jours encore dans le lieu où il se trouvait. Alors seulement, il dit aux disciples :
2: Allons de nouveau en Judée.
0: Ses disciples lui dirent :
1: Rabbi, tout récemment les Juifs cherchaient à te lapider, et tu retournes là-bas ?
0: Jésus répondit :
2: N'y a-t-il pas 12 heures de jour ? Si quelqu'un marche le jour, il ne bute pas, parce qu'il voit la lumière de ce monde. Mais s'il marche la nuit, il bute, parce que la lumière n'est pas en lui.
0: Il dit cela, et ensuite :
2: Notre ami Lazare repose, mais je vais aller le réveiller.
0: Les disciples lui dirent :
1: Seigneur, s'il repose, il sera sauvé.
0: Jésus avait parlé de sa mort, mais eux pensèrent qu'il parlait du repos, du sommeil. Alors Jésus leur dit ouvertement :
2: Lazare est mort, et je me réjouis pour vous de n'avoir pas été là-bas, afin que vous croyiez. Mais allons auprès de lui.
0: Alors Thomas, appelé Didyme, dit aux autres disciples :
1: Allons nous aussi pour mourir avec lui.

0: À son arrivée, Jésus trouva Lazare dans le tombeau depuis 4 jours déjà. Béthanie était près de Jérusalem, distant d'environ 15 stades. Et beaucoup d'entre les Juifs étaient venus auprès de Marthe et de Marie pour les consoler au sujet de leur frère. Quand Marthe apprit que Jésus arrivait, elle alla à sa rencontre, tandis que Marie restait assise à la maison. Marthe dit à Jésus,
1: « Seigneur, si tu avais été ici, mon frère ne serait pas mort. Mais maintenant encore, je sais que tout ce que tu demanderas à Dieu, Dieu te l'accordera. »
0: Jésus lui dit,
2: « Ton frère ressuscitera. »
1: « Je sais,
0: dit Marthe,
1: qu'il ressuscitera à la résurrection au dernier jour. »
0: Jésus lui dit,
2: « Je suis la résurrection. Qui croit en moi, même s'il meurt, vivra. Et quiconque vit et croit en moi ne mourra jamais. Le crois-tu ? »
0: Elle lui dit,
1: « Oui, Seigneur, je crois que tu es le Christ, le Fils de Dieu, qui vient dans le monde. »
0: Ayant dit cela, elle s'en alla appeler sa sœur Marie, lui disant en secret,
1: « Le maître est là et il t'appelle. »
0: Celle-ci, à cette nouvelle, se leva bien vite et alla vers lui. Jésus n'était pas encore arrivé au village, mais il se trouvait toujours à l'endroit où Marthe était venue à sa rencontre. Quand les Juifs qui étaient avec Marie dans la maison et la consolaient la virent se lever bien vite et sortir, ils la suivirent, pensant qu'elle allait au tombeau pour y pleurer.

0: Arrivé là où était Jésus, Marie, en le voyant, tomba à ses pieds et lui dit
1: « Seigneur, si tu avais été ici, mon frère ne serait pas mort. »
0: Lorsqu'il la vit pleurer, et pleurèrent aussi les Juifs qui l'avaient accompagné, Jésus frémit en son esprit et se troubla. Il dit
2: « Où l'avez-vous mis ?»
0: Ils lui dirent
1: « Seigneur, viens et vois. »
0: Jésus pleura. Les Juifs dirent alors
1: « Voyez comme il l'aimait. »
0: Mais quelques-uns d'entre eux dirent
1: « Ne pouvait-il pas, lui qui a ouvert les yeux de l'aveugle, faire aussi que celui-ci ne mourût pas ?»
0: Alors Jésus, frémissant à nouveau en lui-même, se rend au tombeau. C'était une grotte avec une pierre placée par-dessus. Jésus dit
2: « Enlevez la pierre. »
0: Marthe, la sœur du mort, lui dit
1: « Seigneur, il sent déjà, c'est le quatrième jour. »
0: Jésus lui dit
2: « Ne t'ai-je pas dit que si tu crois, tu verras la gloire de Dieu ?»
0: On enleva donc la pierre. Jésus leva les yeux en haut et dit
2: « Père, je te rends grâce de m'avoir écouté. Je savais que tu m'écoutes toujours, mais c'est à cause de la foule qui m'entoure que j'ai parlé, afin qu'ils croient que tu m'as envoyé. »
0: Cela dit, il s'écria d'une voix forte
2: « Lazare, viens dehors !»
0: Le mort sortit, les pieds et les mains liés de bandelettes, et son visage était enveloppé d'un suaire. Jésus leur dit
2: « Déliez-le et laissez-le aller. »

Je suis la résurrection. Qui croit en moi, même s'il meurt, vivra. Et quiconque vit et croit en moi ne mourra jamais. Le crois-tu ?

Je te rends grâce de m'avoir écouté. 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

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C'était aujourd'hui dans l'évangile selon saint Jean au chapitre 11, les versets 1 à 44.

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2: Refuser un cadeau, ça ne se fait pas. Dans quelques jours, nous fêterons Noël. Et en ce moment, nous sommes des millions à courir dans les boutiques pour faire nos cadeaux. D'ailleurs, sais-tu pourquoi nous offrons des cadeaux à Noël ? Tu as très certainement déjà entendu parler de la nativité ou de la naissance de Jésus. Ce bébé est né dans une étable et à qui des rois mages ont offert des présents. C'est en référence à ce soir-là qu'à Noël, partout sur la planète, des hommes et des femmes s'offrent des cadeaux. Ce qui est fou, c'est que depuis des générations, nous avons comme immortalisé cette fameuse nuit de Noël par des cadeaux, mais aussi totalement oublié la raison profonde de cette naissance. Raison qu'il me semble nécessaire de rappeler ici. En fait, à Noël, un cadeau d'une valeur inestimable nous a été offert. Ce cadeau, c'est le pardon. Cette nuit-là, au travers de ce petit enfant, Dieu a décidé de nous offrir non pas des cadeaux, mais la possibilité d'être pardonné de nos fautes. L'enfant était la solution donnée par Dieu. Le cadeau de Dieu pour nous tous, afin d'être en paix avec lui. Malheureusement, cet inestimable cadeau est peut-être bien le seul que les gens refusent de prendre. Incroyable, non ? Refuser un cadeau. L'as-tu déjà fait ? On ne refuse pas un cadeau, hein ? Ça ne se fait pas. C'est mal poli et surtout c'est idiot. Considère donc le cadeau de Dieu pour toi en cette période de Noël. Un don gratuit qui te permet d'être pardonné et d'avoir une vie nouvelle. Ne refuse pas le cadeau qu'il te tend aujourd'hui. Si tu veux, on peut t'accompagner pour découvrir tout ce que contient ce cadeau. N'hésite pas, on est aussi là pour ça. Joyeux Noël!
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2: Bonjour Pascal Jacob.
3: Bonjour Jean-Yves.
2: Le journaliste Gérard Haro, spécialiste des relations internationales, écrivait « La diplomatie, c'est parler avec le diable ». Mais faut-il parler avec le diable ?
3: Oui, c'est une très bonne question. Il est clair que la diplomatie consiste effectivement à parler à ses ennemis. Oui. Il faut parler à ses ennemis, puisque si on ne parle pas à ses ennemis et qu'on ne parle qu'à ses amis, on n'a pas forcément beaucoup d'interlocuteurs. Parler avec le diable, bien sûr, parce qu'il faut savoir ce que dit le diable. Écouter le diable, c'est autre chose. Qu'est-ce que c'est que le diable ? Le diable, on pourrait dire d'un point de vue simplement philosophique, c'est celui qui divise, celui qui sépare. C'est ce que veut dire le mot, diabolus. Oui. Là, je ne me situe pas dans l'ordre de la réflexion théologique. Le diable, c'est celui qui veut nous séparer, nous diviser, qui veut créer des conflits. Le diable, c'est c'est l'auteur de tout conflit, c'est le père du mensonge, dit la Bible. Alors oui, il faut parler avec le diable, mais pas l'écouter. Qu'est-ce que ça veut dire ? Ça veut dire que parler avec le diable, c'est connaître ses intentions, savoir ses intentions. Mais pas l'écouter parce que on peut pas faire confiance au diable puisqu'il veut nous diviser, il veut nous séparer. Nous séparer d'abord nous-mêmes avec nous-mêmes, c'est-à-dire introduire en nous le doute, le soupçon. Nous séparer nous d'avec les autres, nous d'avec la nature, nous d'avec Dieu, évidemment. Et par conséquent, il faudrait se demander qu'est-ce que c'est que parler avec le diable. Si on reste dans le domaine de la diplomatie, c'est-à-dire de la pensée politique, finalement, en fait, le diable, c'est personne. C'est-à-dire le diable, aucun État n'est le diable. Parce que chacun des États, chacun des gouvernements avec lesquels nous parlons, recherche un bien commun politique, recherche la paix de son pays, le plus grand bien possible de son pays. Et dès lors qu'il n'est pas totalement diabolique, absolument diabolique, comme le serait un État foncièrement totalitaire et totalement agressif, etc. À ce moment-là, oui, bien sûr, il faut parler avec lui. Mais dès lors qu'il serait plus proche, finalement, d'un comportement diabolique, à ce moment-là, non. Peut-être qu'il faut se dire, non, on va pas parler avec lui, au sens où on peut lui parler, lui dire des choses, mais parler avec lui, ça voudrait dire, finalement, on a confiance d'une certaine façon l'un dans l'autre. On pense qu'on peut marcher l'un avec l'autre et discuter. Or, ce n'est pas possible. Toute la difficulté, évidemment, étant d'identifier, finalement, qui est le diable.
2: Merci beaucoup, Pascal Jacob.
3: De rien.

Bonjour chers amis auditeurs de Radio Espérance, voici l'écho de l'Église universelle à la mi-journée de ce mardi. Nous commençons ce point d'actualité avec le Maroc, où l'Église vient en aide aux migrants de retour de Ceuta. Dans l'enclave espagnole, la situation semble revenue au calme après l'arrivée de près de 60 000 personnes en provenance du Maroc. Les autorités espagnoles assurent que tous ces candidats à l'exil sont rentrés au pays. Mais plusieurs familles marocaines restent sans nouvelles de leurs proches et craignent qu'ils soient décédés lors de la traversée. À la frontière, du côté marocain, l'Église s'organise pour venir en aide à ces familles. Monseigneur Emilio Rocha Grande, archevêque de Tanger, coordonne cette action de solidarité auprès des populations touchées par cette crise migratoire. Poursuivons avec le Guatemala, où le cardinal Pietro Parolin a célébré les 90 ans des relations diplomatiques entre ce pays d'Amérique centrale et le Saint-Siège. Lors de sa visite dimanche 2 août, le secrétaire d'État du Vatican a présidé une célébration dans la cathédrale métropolitaine Saint-Jacques. Il y a rappelé que seul Dieu peut apaiser la faim la plus profonde de l'être humain. Cette visite marque un temps fort dans les relations historiques entre le Guatemala et le Saint-Siège, à l'occasion de cet anniversaire diplomatique important. Et enfin, nous terminons avec la Syrie, où des religieuses poursuivent leur mission au service de Dieu et des hommes, entre guerre et épreuve. Dans le cadre d'une série de reportages menés avec la Fondation Hilton, Vatican News donne la parole à des sœurs engagées dans le monde. Sœur Judita exerce son ministère à Damas, où elle et sa communauté gèrent un hôpital catholique. Elle évoque les craintes des chrétiens de Syrie, l'exode des jeunes qui quittent le pays et l'espoir que ces religieuses s'efforcent d'apporter chaque jour aux patients qu'elles accueillent, malgré un contexte marqué par les épreuves et l'incertitude. C'était l'écho de l'Église universelle pour ce mardi 4 août. Retrouvez-nous pour un nouveau bulletin d'information du lundi au vendredi à la même heure sur les ondes de Radio Espérance.

Je dis au Seigneur, mon refuge, mon rempart, mon Dieu dont je suis sûr. Psaume 90, 2.

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2: Amen. Sur les ondes de Radio Espérance, nous retrouvons maintenant Isabelle Reverdy, vierge consacrée du diocèse de Saint-Étienne.
3: Chers amis, nous continuons dans cette émission notre exploration angélique. Nous avions vu la dernière fois l'extraordinaire présence des anges auprès du Christ, de l'annonciation de son incarnation par l'archange Gabriel à la Vierge Marie, jusqu'à son ascension où deux anges invitent les apôtres à l'évangélisation alors que Jésus remonte vers son Père. Le Christ, en tant que Fils de Dieu, est le Seigneur des anges. Les anges sont donc à son service et ils vont continuer à être au service du corps mystique du Christ, à savoir l'Église. D'ailleurs, le catéchisme de l'Église catholique le rappelle avec force et netteté. Je le cite. « Toute la vie de l'Église bénéficie de l'aide mystérieuse et puissante des anges. » Et cela, nous le voyons d'une manière évidente dans les Actes des apôtres. Au chapitre 5, nous lisons que les hommes de l'entourage du grand prêtre mirent la main sur les apôtres qui prêchaient et les jetèrent dans la prison publique. Mais pendant la nuit, l'ange du Seigneur ouvrit les portes de la prison et après les avoir conduits dehors, leur dit « Allez annoncer hardiment au peuple dans le temple tout ce qui concerne cette vie-là. » Dociles à ces paroles, ils entrèrent au temple dès le point du jour et se mirent à enseigner. Un peu plus loin, au chapitre 8, nous voyons encore l'intervention d'un ange. L'ange du Seigneur s'adressa à Philippe et lui dit « Pars et va-t'en à l'heure de midi sur la route qui descend de Jérusalem à Gaza. Elle est déserte. » Et vous connaissez la suite. Philippe rejoint un Éthiopien, un eunuque, qui est en train de lire Isaïe et qui ne sait pas de qui parle le prophète. Et Philippe commence par l'évangéliser en lui annonçant le Christ à partir de la parole d'Isaïe qui évoquait un homme ressemblant à une brebis conduite à la boucherie, à un agneau muet devant celui qui le tond. L'eunuque demande alors le baptême et Philippe le baptise. Nous voyons là encore que les anges sont au service de l'évangélisation, qu'ils secondent les apôtres et les évangélisateurs dans leur mission de salut. Au chapitre 10, nous voyons l'ange au service de l'évangélisation des païens. Ainsi, le centurion Corneille eut une vision. Vers la 9e heure du jour, l'ange de Dieu entrait chez lui et l'appelait. « Corneille !» Il le regarda et fut pris de frayeur. « Qu'y a-t-il, Seigneur » demanda-t-il. « Tes prières et tes aumônes, lui répondit l'ange, sont montées devant Dieu, et il s'est souvenu de toi. Maintenant donc, envoie des hommes à Joppé et fais venir Simon, surnommé Pierre. » C'est donc un ange qui, en vision, vient suggérer à Corneille d'aller quérir Pierre pour accueillir la bonne nouvelle du royaume. Au chapitre 12, nous avons encore l'arrestation de Pierre et sa délivrance miraculeuse, là aussi par un ange. J'avais déjà eu l'occasion d'en parler. Vous vous souvenez du contexte, hein ? Notre pauvre Pierre endormi entre deux soldats, deux chaînes le liant, et devant la porte du cachot, des sentinelles gardant la prison. Et soudain, l'ange du Seigneur qui survient, le cachot qui est inondé de lumière, l'ange qui frappe Pierre au côté et le fait se lever, l'invite à remettre sa ceinture, à chausser ses sandales, à prendre son manteau et à le suivre. Et ainsi, Pierre suit l'ange, franchit tous les postes de garde et voilà que la porte de la prison s'ouvre devant lui. L'ange a donc sauvé Pierre d'une mort certaine. Son heure n'était pas encore venue. Il lui fallait encore évangéliser jusqu'à Rome. Nous pouvons encore citer au chapitre 27 des Actes des Apôtres l'aventure de Paul embarqué sur un navire et pris au milieu d'une tempête. Tous pensent être perdus, mais Paul, debout au milieu des autres, leur affirme « Cette nuit, en effet, m'est apparu un ange du Dieu auquel j'appartiens et que je sers. » Et il m'a dit « Sois sans crainte, Paul. Il faut que tu comparaisses devant César, et voici que Dieu t'accorde la vie de tous ceux qui naviguent avec toi. » Et Paul encourage les hommes qui sont sur le navire en leur disant qu'ils se fient à Dieu de ce qu'il en sera comme il lui a été dit. Et de fait, pour sauver Paul dont la mission n'était pas terminée, lui qui était appelé à comparaître devant César pour rendre témoignage au Christ, eh bien un ange lui est envoyé qui, pour le sauver, sauve en même temps tous les passagers du navire. Cette présence des anges secourant l'Église n'est pas du folklore. Elle est vérité et parole de Dieu. Et cela apparaissait comme une évidence pour les apôtres, pour les premières communautés chrétiennes. Nous le voyons notamment dans les lettres aux sept églises qui inaugurent l'Apocalypse de Saint Jean, où Dieu s'adresse à l'ange de chacune des églises pour donner une révélation. En effet, la Bible a la certitude

dans sa main droite sept étoiles, et lui-même est entouré de sept candélabres d'or. Or, cette vision lui est expliquée de cette manière. Quant au mystère des sept étoiles que tu as vues dans ma main droite, et les sept candélabres d'or, le voici. Les sept étoiles sont les anges des sept églises. Et les sept candélabres sont les sept églises. Dans la Bible, nous voyons que tout est régi par des anges. Les personnes, puisque les personnes ont un ange gardien. Les communautés aussi, comme nous le voyons ici dans l'Apocalypse. Mais aussi les réalités matérielles. En effet, le cosmos entier, étant soumis à un ordre pensé et voulu par Dieu, est dirigé par les anges. C'est ainsi que sont nommés dans plusieurs passages de l'Apocalypse des anges préposés à des réalités matérielles. Nous rencontrons les anges des vents au chapitre 7 de l'Apocalypse. Je cite « Après quoi je vis quatre anges, debout aux quatre coins de la terre, retenant les quatre vents de la terre, pour qu'il ne soufflât point de vent, ni sur la terre, ni sur la mer, ni sur aucun arbre. Puis je vis un autre ange monté de l'Orient, portant le sceau du Dieu vivant. Il cria d'une voix puissante aux quatre anges auxquels il fut donné de malmener la terre et la mer. Attendez pour malmener la terre et la mer et les arbres, que nous ayons marqué au front les serviteurs de notre Dieu. » Les anges mettent donc à part les élus avant de déchaîner les vents, expression de la colère et du jugement de Dieu. Nous rencontrons aussi un ange préposé au feu, au chapitre 14 de l'Apocalypse. Il apparaît au moment du jugement des nations. Je cite « Un autre ange sortit de l'autel, l'ange préposé au feu, et cria d'une voix puissante à celui qui tenait la faucille, « Jette ta faucille aiguisée. Vendange les grappes dans la vigne de la terre, car ses raisins sont mûrs. » Au chapitre 16, nous avons l'ange préposé aux eaux. Cet ange verse la coupe de la colère de Dieu dans la mer, et alors la mer se change en sang, de même pour les fleuves et les sources qui deviennent du sang. Et j'entendis l'ange des eaux qui disait « Tu es juste, Seigneur, toi le Saint, d'avoir ainsi châtié. C'est le sang des saints et des prophètes qu'ils ont versé. C'est donc du sang que tu leur as donné à boire, ils le méritent. » Nous avons, nous, tendance à penser que les éléments matériels obéissent uniquement à des lois naturelles. Ce faisant, nous oublions que Dieu est le Seigneur des lois naturelles et le maître de sa création, et que même les éléments matériels peuvent obéir à Dieu. Nous le voyons ici où l'eau, le vent, le feu sont au service du dessein de Dieu et de ses jugements. Quand la Vierge Marie disait à Médiocorié que nous pouvions arrêter non seulement des guerres, mais des catastrophes naturelles par la prière et le jeûne, cela montre bien la puissance de Dieu et de ses anges derrière tout événement. Si par la présence d'un ange, les trois enfants dans la fournaise, dont il est question dans le livre de Daniel, ont été préservés de la puissance du feu, alors ne nous étonnons pas qu'aujourd'hui encore, le feu puisse être arrêté par les puissances angéliques, ou que des tornades puissent se résorber ou contourner un lieu de prière, par exemple. Même la puissance atomique a été rendue inopérante à Hiroshima, pour une maison qui est restée miraculeusement debout et où des religieux jésuites priaient le chapelet et vivaient les messages de Fatima. Ces religieux n'ont eu à souffrir d'aucune radiation atomique et sont restés en très bonne santé alors qu'ils étaient au cœur de l'enfer nucléaire, finalement comme les trois enfants dans la fournaise protégés par l'ange. Les anges sont les exécuteurs des ordres de Dieu, lui qui tient tout en sa main. Ils se révèlent comme les protecteurs des serviteurs de Dieu et les exécuteurs du jugement contre les impies. En fait, cette présence des anges et leur protection ne s'explique que par le contexte du grand combat spirituel qui existe depuis l'origine entre Dieu et Satan, entre la descendance de la femme, le Christ, et la descendance spirituelle de Satan, à savoir les impies, qui rejettent Dieu et sa bonté et font allégeance au diable. Car s'il y a des anges, il y a aussi des démons. Nous aurons l'occasion d'y revenir. Mais cela nous montre que depuis le commencement, il y a un combat entre ces deux cohortes. Il nous faut choisir sous quelle bannière nous voulons combattre et sous quel chef nous voulons nous ranger. La Vierge

0: a promis le triomphe de son cœur immaculé. Et la Bible nous dit que Satan avec ses serviteurs seront jetés dans l'étang de feu. Mais en attendant ce jour glorieux de la victoire totale du Christ sur toutes les puissances ennemies, nous sommes nous aussi engagés dans ce combat, avec à nos côtés les anges du Seigneur. Marie, notre mère, a toujours été considérée comme la reine des anges. Elle qui est l'Immaculée, la toute sainte, la toute belle, la nouvelle Ève sur laquelle le démon n'a pas de prise, car Marie n'a jamais péché. Elle est restée inaccessible aux tentations par lesquelles le tentateur cherche à inoculer le venin de la défiance à l'égard de Dieu et la désobéissance à sa loi d'amour. Ainsi, Marie est le modèle de celui qui se fie à Dieu, l'exemple parfait de ce que l'homme est appelé à redevenir par la grâce de Dieu. Elle est donc la reine de l'univers recréé, comme le dit saint Anselme, dans une homélie absolument remarquable, dont je vous cite un extrait. « Par la plénitude de ta grâce, Marie, les êtres retenus en enfer se réjouissent d'être libérés, et les créatures au-delà du ciel d'être restaurées. Oui, c'est bien par ce glorieux fils de ta glorieuse virginité que tous les justes disparus avant sa mort vivifiante exultent de voir la fin de leur captivité, et les anges, le relèvement de leur cité à moitié détruite, cité qui avait été détruite du fait de la chute de Lucifer, le premier d'entre eux et de tous les anges qui l'ont suivi. Ô femme remplie et plus que remplie de grâce, dont la surabondante plénitude se répand sur toute la création pour la rétablir. Toute la création est l'œuvre de Dieu, et Dieu est né de Marie. Dieu a tout créé, et Marie a enfanté Dieu. Dieu qui a tout formé, s'est formé lui-même du sein de Marie, et ainsi il a refait tout ce qu'il avait fait. Lui qui a pu tout faire de rien n'a pas voulu refaire sans Marie sa création détruite. Dieu est donc le Père de toutes les choses créées et Marie la Mère de toutes les choses recréées. Dieu est le Père de la création universelle et Marie la Mère de la rédemption universelle. Car Dieu a engendré celui par qui tout a été fait et Marie a enfanté celui par qui tout a été sauvé. Dieu a engendré celui sans qui absolument rien n'existe. Et Marie a enfanté celui sans qui absolument rien n'est bon. Magnifique homélie. Le pape Pie XII, qui a institué la fête de Marie reine, précise « Marie est reine plus que toute autre créature, en raison de l'élévation de son âme et de l'excellence des dons qu'elle a reçus. Elle ne cesse pas de prodiguer tous les trésors de son amour et de ses prévenances à l'humanité. » Et le Concile Vatican II précise que Marie est exaltée par le Seigneur comme la reine de l'univers. Reine de l'univers, de tout ce qui est créé. Donc reine des hommes, mais aussi reine des anges. Dans une catéchèse donnée le 22 août 2012, Benoît XVI nous invitait à contempler ce titre de reine attribué à Marie et à en saisir la portée pour nous. Il disait « Comment Marie exerce-t-elle cette royauté de service et d'amour? En veillant sur nous, ses enfants. Des enfants qui s'adressent à elle dans la prière, pour la remercier ou pour lui demander sa protection maternelle et son aide céleste. Après s'être peut-être trompé de route, oppressé par la douleur ou par l'angoisse due aux tristes vicissitudes qui perturbent la vie. Dans la sérénité ou dans l'obscurité de nos existences, nous nous adressons à Marie, confiant dans son intercession continuelle pour qu'elle puisse nous obtenir de son Fils toutes les grâces et la miséricorde nécessaires à notre pèlerinage sur les routes du monde. À celui qui gouverne le monde et qui tient entre ses mains le destin de l'univers, nous nous adressons confiants par l'intermédiaire de la Vierge Marie. Depuis des siècles, elle est invoquée comme reine des cieux. 8 fois, après la prière du rosaire, elle est implorée dans les litanies de la Sainte Vierge comme reine. Reine des anges, des patriarches, des prophètes, des apôtres, des martyrs, des confesseurs, des vierges, de tous les saints et des familles. Et Benoît XVI ajoute, en guise de synthèse, « Le titre de reine est donc un titre de confiance, de joie et d'amour. Et nous savons que celle qui a entre ses mains le sort du monde est bonne, qu'elle nous aime et nous aide dans nos difficultés. » Marie est celle qui a entre ses mains le sort du monde, nous dit Benoît XVI. Cette expression est d'une grande portée. Jésus lui a délégué tout l'ordre de la miséricorde, et ainsi sa royauté d'amour est au service du salut de tous ses enfants, de tous ceux qui l'accueillent comme mère et reine. Or, ceci a une très grande importance dans les temps que nous vivons, dans ces circonstances actuelles où le combat spirituel est à son acmé. D'ailleurs, dans des révélations privées, la Vierge a dit au prêtre Don Gobi, dans un livre qui a reçu l'homme prématuré, « Je suis la reine des anges, et ils sont prêts à mes ordres, car la très sainte Trinité a confié à mon cœur immaculé l'œuvre de renouvellement de l'Église et du monde. » Saint Anselme nous disait tout à l'heure que Marie était la mère de l'univers recréé, régénéré. Eh bien, Marie est encore la mère et la reine du renouvellement de l'Église et du monde. Et cela est une vraie consolation. Je veux dire, c'est une consolation de savoir que le sort du monde est entre les mains de Marie. Précisément en ces temps où nous savons que désormais l'homme a entre ses mains la capacité de pouvoir détruire entièrement la terre habitée par les armes nucléaires, bactériologiques, climatiques et autres. Oui, le sort du monde, ce monde menacé par l'humanité dans sa folie, est entre les mains de la Sainte Vierge, reine de l'univers, comme nous le disait Benoît XVI. Marie disait encore au prêtre Don Gobi, « C'est une terrible bataille qui se déroule surtout au niveau des esprits, les bons contre les mauvais, les anges contre les démons. Vous êtes impliqués dans cette grande lutte, et c'est pourquoi vous devez toujours vous confier à la protection sûre de vos anges gardiens, et invoquer souvent dans la prière leur aide puissante. » Marie est donc la reine d'une cohorte formée de tous les anges et de tous les saints du paradis, cohorte guidée par Saint Michel Archange, lui qui est à la tête de toute la milice céleste. La cohorte de Marie est formée de tous ceux qui vivent en aimant et en glorifiant Dieu, et qui marchent sur la voie sûre de l'observance des commandements du Seigneur. Ce sont les humbles de cœur, dociles, les petits, ceux qui vivent de la charité divine. Précisément parce qu'ils sont petits et humbles, ils échappent aux embûches du démon et aux faciles séductions du plaisir, de l'orgueil, de la superbe. Ils parcourent au contraire la route de l'amour, de la pureté, de la sainteté. Cette cohorte de Marie est formée de tous ces petits-enfants qui partout dans le monde lui répondent oui et servent son Fils en la servant sur la voie qu'elle leur a tracée. Et Marie précise « C'est avec ma cohorte qu'en ces temps je fais progresser ma victoire. C'est avec ma cohorte que je construis chaque jour le triomphe de mon cœur immaculé. C'est avec ma cohorte que je prépare la voie sur laquelle viendra à vous le règne glorieux de Jésus, qui sera un règne d'amour et de grâce, de sainteté, de justice et de paix. » En fait, vous comprenez qu'il y a là deux cohortes en présence, celle de Marie et celle du démon, car lui aussi a réuni une armée pour conduire toute l'humanité à la négation de Dieu et à la rébellion contre lui. À la tête de cette armée se trouve Lucifer lui-même, l'ange déchu, qui répète aujourd'hui encore son défi de se dresser contre Dieu pour se faire adorer lui-même comme Dieu. Et avec lui combattent tous les démons qui, en sortant de l'enfer, se sont déversés sur la terre pour conduire à la perdition le plus grand nombre possible d'âmes. À eux sont unis tous les esprits de ceux qui, en cette vie, marchent dans le refus de Dieu, qui l'offensent et le blasphèment et parcourent la route de l'égoïsme et de la haine, du mal et de l'impureté. Cette cohorte qui avance sous la bannière et la conduite de Lucifer attaque les hommes dans le domaine spirituel par toutes sortes de tentations et de suggestions pour amener au mal, à la désorientation, à la confusion, au doute et au désespoir. Cette cohorte diffuse l'erreur de l'indifférentisme où sont légitimées au niveau politique et social et au nom d'une fausse liberté des comportements et des lois qui sont contraires à la loi de Dieu, à savoir le divorce, l'avortement, l'euthanasie, le suicide assisté, les perversions sexuelles, glorifiées comme étant exercice de la liberté. Ce qui rend redoutable ces esprits mauvais, c'est que leur action est puissante et qu'elle est associée à la force des moyens de communication, le cinéma, la télévision, Internet, les réseaux sociaux. Avec un raffinement sournois, le mal est diffusé sous la forme du bien. Le péché est proposé comme exercice de la liberté personnelle. La transgression de la loi de Dieu est vue comme une nouvelle conquête de la part de l'humanité pervertie. Et c'est ainsi que nous nous retrouvons dans la ténèbre des erreurs, la ténèbre des péchés, la ténèbre de l'impureté, de l'orgueil, de la violence, de la guerre. Comment ne pas être désespéré dans un monde au pouvoir des puissances des ténèbres? Mais en fait, nous n'avons pas à être désespérés, car le désespoir vient encore de Satan, qui veut nous faire croire que nous sommes absolument impuissants à arrêter son œuvre ténébreuse. Marie, au contraire, nous invite à la confiance, à la prière. Elle nous invite aussi à nous confier à la protection des anges, car le temps de la grande tribulation est aussi l'heure des puissances angéliques, l'heure où le ciel et la terre s'unissent dans ce combat spirituel. N'oublions donc pas que Marie est à notre tête comme la reine des anges pour la défaite définitive de Satan et l'avènement du règne glorieux du Christ. N'oublions pas que Marie Nouvelle Ève se présente aux démons terribles comme une armée rangée en bataille, comme il nous est dit dans le Cantique des Cantiques. Car les anges et les archanges et toutes les puissances célestes sont aux ordres de Marie dans cette grande bataille. Saint Michel Archange, dont le nom signifie « qui est comme Dieu ?», vient rappeler à Satan la seigneurie de Dieu, son empire sur toute chose et sur toute créature. Car précisément Dieu est Dieu, et Satan n'est qu'une créature, et cela va lui être rappelé douloureusement dans les temps à venir. N'ayons donc aucune crainte. Si, comme Sainte Jeanne d'Arc, nous avons pour bannière les saints noms de Jésus et de Marie, alors nous aurons pour protecteurs les anges de Dieu, dont la mission est de nous défendre, de défendre l'Église, de défendre le bien de toute l'humanité. Marie elle-même nous demande d'avoir grande confiance envers les anges quand elle nous dit « Sentez toujours auprès de vous les anges de Dieu et invoquez souvent leur secours et leur protection. Ils ont une grande force pour vous défendre et vous soustraire à toutes les embûches que vous tend Satan, mon adversaire et le vôtre. Leur protection s'intensifiera et vous la percevrez de façon particulière, car les temps de la grande épreuve sont arrivés et vous allez entrer dans une période difficile de grande angoisse telle qu'il n'y en a jamais eu jusqu'ici. À mes ordres, sentez à vos côtés les anges du Seigneur, qui seront votre défense et vos guides, afin que chacun de vous puisse accomplir tout ce que j'ai décidé pour le triomphe de mon cœur immaculé. » Marie nous invite donc à attendre avec confiance et à accueillir avec joie et à suivre avec amour l'annonce des trois anges dont parle l'Apocalypse au chapitre 14. Le premier ange a en effet une bonne nouvelle annoncée, une bonne nouvelle pour ceux qui résident sur la terre, pour toute nation, tribu, langue et peuple. Et l'ange l'annonce ainsi. Craignez Dieu et glorifiez-le, car voici l'heure de son jugement. Adorez donc celui qui a fait le ciel et la terre et la mer et les sources. En fait, ce que l'ange annonce, c'est notre libération, qui coïncidera avec la fin de l'iniquité, avec la complète libération de la création tout entière de l'esclavage du péché et du mal. Le deuxième ange, quant à lui, est porteur également d'une annonce qui est joie et accomplissement de l'espérance, puisqu'il annonce que Babylone la Grande est tombée, elle qui a abreuvé toutes les nations du vin de la colère. La chute de Babylone la Grande représente la défaite de Satan et de tous les esprits diaboliques qui, en ces années, se sont déversés partout dans le monde, dans les sociétés, pour la ruine et la damnation des âmes. Eh bien, tous vont être chassés en enfer d'où ils sont sortis, et ils ne pourront plus nuire, et ainsi tout le pouvoir de Satan sera détruit. Enfin, le troisième ange annonce le jugement miséricordieux de Dieu dans un partage entre ceux qui reçoivent le sceau de Dieu et ceux qui adorent la bête et son image et se font marquer sur le front ou sur la main de sa marque. Ceux-ci qui vivent d'une manière mauvaise et désordonnée boiront le vin de la fureur de Dieu. Ils subiront le supplice du feu et du soufre devant les saints anges et devant l'agneau, comme il est dit dans l'Apocalypse. Quant à ceux qui n'auront pas suivi Satan, ils recevront la récompense accordée à tous ceux qui, dans la grande épreuve, seront restés fidèles au Christ. Ce passage de l'Apocalypse est une invitation et un encouragement. Invitation à rester fidèle à Dieu, quoi qu'il en coûte. Encouragement, car le Seigneur nous accompagne et ne nous abandonnera pas. D'ailleurs, après ces annonces des trois anges, Saint Jean entend une voix du ciel qui lui dit « Heureux les morts qui meurent dans le Seigneur. Dès maintenant, oui, dit l'Esprit, qu'ils se reposent de leur fatigue, car leurs œuvres les accompagnent. » Bienheureux, en effet, ceux qui, aidés par les anges dans leur chemin de foi, pourront dire avec saint Paul « Le moment de mon départ est venu. J'ai combattu jusqu'au bout le bon combat. J'ai achevé ma course, j'ai gardé la foi. Et maintenant, voici qu'est préparée pour moi la couronne de justice, qu'en retour le Seigneur me donnera en ce jour-là, lui le juste juge. Et non seulement à moi, mais à tous ceux qui auront attendu avec amour son apparition. »
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0: En ce mardi de la 18e semaine du temps ordinaire, la première lecture est tirée du livre d'Amos, au chapitre 7. Malgré ses interventions auprès de Dieu, Amos est expulsé.
1: Amos n'est en rien l'ennemi de son peuple. Deux fois, sa prière obtint de Dieu son salut. Mais finalement, contre lui les représentants officiels du peuple.
0: Voici ce que me fit voir le Seigneur mon Dieu. Il produisait des sauterelles quand le regain commençait à pousser. C'était le regain qui vient après la fenaison du roi. Comme elles avaient dévoré toute l'herbe du pays, je dis « Seigneur, mon Dieu, pardonne, je t'en prie. Jacob pourrait-il tenir? Il est si petit. » Le Seigneur s'en repentit. « Cela n'arrivera pas, dit le Seigneur. » Voici ce que me fit voir le Seigneur mon Dieu. Le Seigneur mon Dieu intentait un procès par un feu qui avait dévoré le grand abîme et dévoré le territoire. Je dis, « Seigneur mon Dieu, arrête, je t'en prie. Jacob pourrait-il tenir? Il est si petit. » Le Seigneur s'en repentit. « Cela non plus n'arrivera pas, dit le Seigneur mon Dieu. » Voici ce qu'il me fit voir. « Mon Seigneur, debout sur une muraille d'étain, tenez de l'étain à la main. » Le Seigneur me dit, « Que vois-tu, Amos ?» Je dis, « De l'étain. » Mon Seigneur me dit, « Voici que je viens mettre l'étain au milieu d'Israël, mon peuple. Pour lui, je ne passerai pas une fois de plus. Les hauts lieux d'Isaac seront dévastés, les sanctuaires d'Israël rasés, quand je me lèverai avec l'épée contre la maison de Jéroboam. » Le prêtre de Béthel, Amatsia, envoya dire à Jéroboam, le roi d'Israël, « Amos conspire contre toi au sein de la maison d'Israël. Le pays ne veut plus rien tolérer de ce qu'il dit. Car c'est ainsi que parle Amos, c'est par l'épée que mourra Jéroboam, et Israël sera entièrement déporté loin de sa terre. » Amasia dit alors à Amos, « Va-t'en, voyant, sauve-toi au pays de Juda. Là-bas, tu peux gagner ton pain et prophétiser là-bas. Mais à Béthel, ne recommence pas à prophétiser. » Car c'est ici le sanctuaire du roi, le temple royal. » Amos répondit à Amasia, « Je n'étais pas prophète, je n'étais pas fils de prophète. J'étais bouvier, je traitais les sycomores. Mais le Seigneur m'a pris de derrière le bétail, et le Seigneur m'a dit, « Va, prophétise à Israël mon peuple. » Maintenant donc, écoute la parole du Seigneur. Tu déclares, tu ne prophétiseras pas contre Israël, tu ne baveras pas sur la maison d'Isaac. C'est pourquoi, ainsi parle le Seigneur, ta femme, elle se prostituera dans la ville. Tes fils et tes filles, ils tomberont sous l'épée. Ta terre, elle sera partagée au cordeau. Toi, tu mourras sur une terre impure, et Israël sera entièrement déporté loin de sa terre.

0: Aujourd'hui 4 août, l'Église fait mémoire de Saint Jean-Marie Vianney, prêtre. Jean-Marie Vianney, 1786-1859, le curé d'Ars, est le type du pasteur d'âme, tout à donner à l'annonce de la parole de Dieu et au ministère de la réconciliation, à la prière et à la pénitence. L'amour qui, à certaines heures, transfigurait son visage, avait sa source dans l'Eucharistie, dont il fut à la fois le célébrant fervent et l'adorateur fidèle.
1: La seconde lecture est tirée du catéchisme de Saint Jean-Marie Vianney sur la prière. Voyez, mes enfants, le trésor d'un chrétien n'est pas sur la terre, il est dans le ciel. Eh bien, notre pensée doit aller où est notre trésor. L'homme a une belle fonction, celle de prier et d'aimer. Vous priez, vous aimez, voilà le bonheur de l'homme sur la terre. La prière n'est autre chose qu'une union avec Dieu. Quand on a le cœur pur et uni à Dieu, on sent en soi un baume, une douceur qui enivre, une lumière qui éblouit. Dans cette union intime, Dieu et l'âme sont comme deux morceaux de cire fondus ensemble. On ne peut plus les séparer. C'est une chose bien belle que cette union de Dieu avec sa petite créature. C'est un bonheur qu'on ne peut comprendre. Nous avions mérité de ne pas prier, mais Dieu, dans sa bonté, nous a permis de lui parler. Notre prière est un encens qu'il reçoit avec un extrême plaisir. Mes enfants, vous avez un petit cœur, mais la prière l'élargit et le rend capable d'aimer Dieu. La prière est un avant-goût du ciel, un écoulement du paradis. Elle ne nous laisse jamais sans douceur. C'est un miel qui descend dans l'âme et adoucit tout. Les peines se fondent devant une prière bien faite, comme la neige devant le soleil. La prière fait passer le temps avec une grande rapidité, et si agréablement qu'on ne s'aperçoit pas de sa durée. Tenez, quand je courais la Bresse, dans le temps que les pauvres curés étaient presque tous malades, je priais le bon Dieu le long du chemin. Je vous assure que le temps ne me durait pas. On en voit qui se perdent dans la prière comme le poisson dans l'eau, parce qu'ils sont tout au bon Dieu. Dans leur cœur, il n'y a pas d'entre-deux. Oh, que j'aime ces âmes généreuses! Saint François d'Assise et Sainte Colette voyaient notre Seigneur et lui parlaient comme nous nous parlons. Tandis que nous, que de fois, nous venons à l'Église sans savoir ce que nous venons faire et ce que nous voulons demander. Et pourtant, quand on va chez quelqu'un, on sait bien pourquoi on y va. Il y en a qui ont l'air de dire au bon Dieu « Je m'en vais vous dire deux mots pour me débarrasser de vous ». Je pense souvent que lorsque nous venons adorer notre Seigneur, nous obtiendrions tout ce que nous voudrions si nous le lui demandions avec une foi bien vive et un cœur bien pur.

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0: Allez dans le monde entier, proclamez l'évangile à toute la création. La proclamation de l'évangile en langue arabe.
1: Évangile de notre Seigneur Jésus-Christ selon saint Matthieu, au chapitre 22, versets 15 à 33.

إنجيل ربنا يسوع المسيح بحسب القديس متى، الفصل 22 من الآية 15 حتى 33.

Dans l'Évangile selon saint Matthieu, c'était la question sur l'impôt dû à César et la question de la résurrection des morts, lue en langue arabe.

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0: Gloire au Père et au Fils et au Saint-Esprit, pour les siècles des siècles.
1: Chers amis auditeurs de Radio Espérance, bonjour. En ce début d'après-midi, pour vous tenir compagnie, Steve et Marie-Laure, nous sommes très heureux d'être avec vous et de prier un moment avec vous, notre Seigneur, surtout en cette belle journée où nous fêtons le Saint Curé d'Ars. Eh bien justement, dans quelques instants, nous ferons l'évocation du Saint du jour et sans surprise, évidemment, c'est le Saint Curé d'Ars. À 14h17, nous aurons... Je ne sais pas s'il y a un enseignement, si, un enseignement religieux donné par sœur Beata Véronique, sœur apostolique de Saint-Jean à Semur, en Brionnais. Ah, elle nous enseigne sur Carlo Acutis. Puis à 14h30, nous prierons ensemble notre deuxième chapelet de la journée en méditant les mystères lumineux et en priant à toutes vos intentions. À 15h, nous célébrerons l'heure de la miséricorde en direct depuis l'oratoire de la radio. Mais pour commencer notre après-midi, mettons-nous toujours à l'écoute de l'Esprit-Saint. Très bon après-midi sur les ondes de Radio Espérance.

Aujourd'hui, 4 août, l'Église fait mémoire de Saint Jean-Marie Vianney. Jean-Marie naquit en 1786 à Dardilly, près de Lyon, de parents cultivateurs et pieux. Son enfance fut marquée par les persécutions religieuses de la Révolution française. Il avait 8 ans quand l'église de son village fut fermée au culte. Comme ses parents cachaient des prêtres réfractaires, il put faire clandestinement sa première communion. Alors qu'il était berger, Jean-Marie sentit monter en lui le désir de se consacrer à Dieu. Aidé par un prêtre des environs, l'abbé Ballet, curé d'Écully, il commença des études à l'âge de 20 ans.

surtout l'austérité de sa vie, la qualité de sa prière, frappèrent ses paroissiens. « Notre curé est un saint !» pensèrent-ils bientôt. Peu à peu, ils retrouvèrent le chemin de l'église. Prédicateur bouleversant, confesseur infatigable, son don de guérison du corps et des âmes dépassa rapidement les limites du village. On venait voir le saint curé du monde entier, et à partir de 1830, on comptait jusqu'à 100 000 par an le nombre de pèlerins à Ars. La diligence de Lyon devint quotidienne pour permettre à la foule des pénitents de se plonger par l'intermédiaire du saint curé dans la miséricorde de Dieu. Pour les recevoir, Jean-Marie Vianney se levait dès 1h du matin et passait de 12 à 18 heures au confessionnal. Jean-Marie connut de nombreuses épreuves, subissant les attaques morales et physiques du démon, qu'il appelait le grappin. Il eut plusieurs fois la tentation de tout quitter, mais il sut y résister et resta à son poste pendant 40 ans. Jean-Marie Vianney mourut d'épuisement en 1859. Il est le patron des curés du monde entier.

Bonjour, chers auditeurs de Radio Espérance. Nous continuons avec la vie de Carlo Acutis. Pour poursuivre ces petits enseignements, je suis sœur Beata Véronique et très heureuse de pouvoir vous parler de ce saint. Donc, Carlo va mourir en 2006 et comme il est très doué en informatique, l'exposition des miracles eucharistiques est traduite dans de nombreuses langues et fait le tour du monde. Une première biographie est écrite par Nicola Gori en italien, l'Eucharistie, mon autoroute pour le ciel. L'intérêt pour Carlo ne fait qu'augmenter et les autorités de l'Église ne peuvent pas y être indifférentes. Le 12 octobre 2012, au 6e anniversaire de son départ vers le ciel, le diocèse de Milan ouvre le procès de canonisation. Le 13 mai 2013, jour anniversaire des apparitions de Notre-Dame à Fatima, la congrégation donne son premier feu vert, nihil obstat, rien ne s'oppose à ce que l'on voit en Carlo, un nouveau modèle pour vivre saintement aujourd'hui. En 2019, le premier miracle attribué officiellement à l'intercession de Carlo auprès de Dieu est authentifié par la Congrégation pour la cause des saints. Concerne la guérison d'un enfant brésilien atteint d'une anomalie congénitale au pancréas. Cette guérison a eu lieu le 12 octobre 2010, date anniversaire du décès de Carlo. La reconnaissance de ce miracle par l'Église confirme que Carlo Acutis est bien auprès du Père, il est proclamé bienheureux. Le 21 février 2020, le pape François confirme cette authentification et annonce la béatification de Carlo. Il devait être béatifié le 25 avril 2020, mais à cause de la pandémie, elle aura pour finir lieu le 10 octobre 2020 dans la basilique d'Assise en petit comité. Mais pour ceux qui l'ont vu à la télévision, nous avons pu voir son frère et sa sœur, alors âgés de 10 ans, entourés de leurs parents, dans des images très émouvantes. Mais la course continue. Le 23 mai 2024, la même congrégation promulgue un décret annonçant un second miracle attribué à l'intercession du bienheureux Carlo Acutis, ouvrant ainsi la voie à sa canonisation. L'annonce de la mort du pape François le 21 avril 2025 annule la canonisation prévue le 25 avril, qui sera le jour de l'enterrement du pape François, place Saint-Pierre. Encore un signe, Carlo invite à Rome pour laisser la place à l'Église. Beaucoup de jeunes et moins jeunes ont été touchés d'être là, place Saint-Pierre, de manière inattendue. Pour finir, il a donc été canonisé l'année dernière, le 7 septembre 2025, par le pape Léon XIV, place Saint-Pierre, avec Pier Giorgio Frassati. Parcours très rapide pour un saint, un jeune saint avec des beaux signes de la Providence sur les événements, les dates et les papes successifs. Pourquoi l'Église a canonisé Carlo? C'est un message pour nous aujourd'hui. Ce n'est pas un jeune comme les autres. Il nous attire, nous interpelle, si nous voulons bien l'écouter. Je me souviens, il y a quelques années, en cours de catéchisme, je racontais la vie de Carlo et un enfant me dit du tac au tac « Alors, ma sœur, il faut mourir pour devenir saint ?» La sainteté de Carlo n'est pas évidente à première vue, car cela échappe à toutes les images ou critères que nous pourrions nous faire de la sainteté quand on compare Carlo à des grandes figures de sainteté ou de martyrs. Alors, pourquoi Carlo a été canonisé ?

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0: Au nom du Père et du Fils et du Saint-Esprit. Amen. Je crois en Dieu, le Père Tout-Puissant, Créateur du ciel et de la terre, et en Jésus-Christ, son Fils unique, notre Seigneur, qui a été conçu du Saint-Esprit, est né de la Vierge Marie, a souffert sous Ponce Pilate, a été crucifié, est mort et a été enseveli, est descendu aux enfers. Le troisième jour est ressuscité des morts, est monté aux cieux, est assis à la droite de Dieu, le Père Tout-Puissant, d'où il viendra juger les vivants et les morts.
1: À la communion des saints, à la rémission des péchés, à la résurrection de la chair, à la vie éternelle. Amen. Avec vous, amis auditeurs de Radio Espérance, dans la simplicité et la profondeur du rosaire, nous contemplerons pendant cette prière, en compagnie de Marie, modèle de contemplation, les mystères de lumière de la vie apostolique de Jésus. Nous prierons pour toutes les... En ce jour, fête de Saint Jean-Marie Vianney, curé d'Ars, patron de tous les curés de l'univers, et modèle pour chaque prêtre, nous confions tous les prêtres à la Vierge Marie. Prions pour leurs intentions et celles de tous les auditeurs. Que ces intentions nous aient été confiées ou qu'elles soient restées dans les cœurs. Premier mystère lumineux. Le baptême du Seigneur au Jourdain. De l'Évangile, selon saint Matthieu, dès que Jésus fut baptisé, il remonta de l'eau, et voici que les cieux s'ouvrirent. Il vit l'Esprit de Dieu descendre comme une colombe et venir sur lui. Et des cieux, une voix disait, « Celui-ci est mon Fils bien-aimé, en qui je trouve ma joie. »
0: Notre Père, qui es aux cieux, que ton nom soit sanctifié. Que ton règne vienne, que ta volonté soit faite sur la terre comme au ciel.
1: Donne-nous aujourd'hui notre pain de ce jour. Pardonne-nous nos offenses, comme nous pardonnons aussi à ceux qui nous ont offensés. Et ne nous laisse pas entrer en tentation, mais délivre-nous du mal. Amen.
0: Je vous salue, Marie, pleine de grâce. Le Seigneur est avec vous. Vous êtes bénie entre toutes les femmes, et Jésus, le fruit de vos entrailles, est béni.
1: Sainte Marie, Mère de Dieu, priez pour nous pauvres pécheurs, maintenant et à l'heure de notre mort. Amen.
0: Je vous salue, Marie, pleine de grâce. Le Seigneur est avec vous. Vous êtes bénie entre toutes les femmes, et Jésus, le fruit de vos entrailles, est béni.
1: Sainte Marie, Mère de Dieu, priez pour nous pauvres pécheurs, maintenant et à l'heure de notre mort. Amen.
0: Je vous salue, Marie, pleine de grâce. Le Seigneur est avec vous. Vous êtes bénie entre toutes les femmes, et Jésus, le fruit de vos entrailles, est béni.
1: Sainte Marie, Mère de Dieu, priez pour nous pauvres pécheurs, maintenant et à l'heure de notre mort. Amen.
0: Je vous salue, Marie, pleine de grâce, le Seigneur est avec vous. Vous êtes bénie entre toutes les femmes, et Jésus, le fruit de vos entrailles, est béni.
1: Sainte Marie, Mère de Dieu, priez pour nous pauvres pécheurs, maintenant et à l'heure de notre mort. Amen.
0: Je vous salue, Marie, pleine de grâce. Le Seigneur est avec vous. Vous êtes bénie entre toutes les femmes, et Jésus, le fruit de vos entrailles, est béni.
1: Sainte Marie, Mère de Dieu, priez pour nous pauvres pécheurs, maintenant et à l'heure de notre mort. Amen.
0: Je vous salue, Marie, pleine de grâce. Le Seigneur est avec vous. Vous êtes bénie entre toutes les femmes, et Jésus, le fruit de vos entrailles, est béni.
1: Sainte Marie, Mère de Dieu, priez pour nous pauvres pécheurs, maintenant et à l'heure de notre mort. Amen.
0: Je vous salue, Marie, pleine de grâce. Le Seigneur est avec vous. Vous êtes bénie entre toutes les femmes, et Jésus, le fruit de vos entrailles, est béni.
1: Sainte Marie, Mère de Dieu, priez pour nous pauvres pécheurs, maintenant et à l'heure de notre mort. Amen.
0: Je vous salue, Marie, pleine de grâce. Le Seigneur est avec vous. Vous êtes bénie entre toutes les femmes, et Jésus, le fruit de vos entrailles, est béni.
1: Sainte Marie, Mère de Dieu, priez pour nous pauvres pécheurs, maintenant et à l'heure de notre mort. Amen.
0: Je vous salue, Marie pleine de grâce, le Seigneur est avec vous. Vous êtes bénie entre toutes les femmes, et Jésus, le fruit de vos entrailles, est béni.
2: Sainte Marie, Mère de Dieu, priez pour nous pauvres pécheurs, maintenant et à l'heure de notre mort. Amen.
0: Je vous salue, Marie pleine de grâce, le Seigneur est avec vous. Vous êtes bénie entre toutes les femmes, et Jésus, le fruit de vos entrailles, est béni.
2: Sainte Marie, Mère de Dieu, priez pour nous pauvres pécheurs, maintenant et à l'heure de notre mort. Amen.
0: Gloire au Père, et au Fils, et au Saint-Esprit,
2: comme il était au commencement, maintenant et toujours, et dans les siècles des siècles. Amen. Jésus, engendré par le Père, nous te bénissons de nous faire renaître par le bain du baptême. Deuxième mystère lumineux, les noces de Cana. De l'Évangile selon saint Jean. À la prière de Marie, ils n'ont pas de vin. Jésus répond, « Femme, que me veux-tu? Mon heure n'est pas encore venue. » Sa mère dit à ceux qui servaient, « Tout ce qu'il vous dira, faites-le. »
0: Notre Père qui es aux cieux, que ton nom soit sanctifié, que ton règne vienne, que ta volonté soit faite sur la terre comme au ciel.
2: Donne-nous aujourd'hui notre pain de ce jour. Pardonne-nous nos offenses, comme nous pardonnons aussi à ceux qui nous ont offensés. Et ne nous laisse pas entrer en tentation, mais délivre-nous du mal. Amen.
0: Je vous salue, Marie pleine de grâce. Le Seigneur est avec vous. Vous êtes bénie entre toutes les femmes, et Jésus, le fruit de vos entrailles, est béni.
2: Sainte Marie, Mère de Dieu, priez pour nous pauvres pécheurs, maintenant et à l'heure de notre mort. Amen.
0: Je vous salue, Marie pleine de grâce. Le Seigneur est avec vous. Vous êtes bénie entre toutes les femmes, et Jésus, le fruit de vos entrailles, est béni.
2: Sainte Marie, Mère de Dieu, priez pour nous pauvres pécheurs, maintenant et à l'heure de notre mort. Amen.
0: Je vous salue, Marie pleine de grâce. Le Seigneur est avec vous. Vous êtes bénie entre toutes les femmes, et Jésus, le fruit de vos entrailles, est béni.
2: Sainte Marie, Mère de Dieu, priez pour nous pauvres pécheurs, maintenant et à l'heure de notre mort. Amen.
0: Je vous salue, Marie pleine de grâce. Le Seigneur est avec vous. Vous êtes bénie entre toutes les femmes, et Jésus, le fruit de vos entrailles, est béni.
2: Sainte Marie, Mère de Dieu, priez pour nous pauvres pécheurs, maintenant et à l'heure de notre mort. Amen.
0: Je vous salue, Marie pleine de grâce. Le Seigneur est avec vous. Vous êtes bénie entre toutes les femmes, et Jésus, le fruit de vos entrailles, est béni.
2: Sainte Marie, Mère de Dieu, priez pour nous pauvres pécheurs, maintenant et à l'heure de notre mort. Amen.
0: Je vous salue, Marie pleine de grâce. Le Seigneur est avec vous. Vous êtes bénie entre toutes les femmes, et Jésus, le fruit de vos entrailles, est béni.
2: Sainte Marie, Mère de Dieu, priez pour nous pauvres pécheurs, maintenant et à l'heure de notre mort. Amen.
0: Je vous salue, Marie pleine de grâce. Le Seigneur est avec vous. Vous êtes bénie entre toutes les femmes, et Jésus, le fruit de vos entrailles, est béni.
2: Sainte Marie, Mère de Dieu, priez pour nous pauvres pécheurs, maintenant et à l'heure de notre mort. Amen.
0: Je vous salue, Marie pleine de grâce, le Seigneur est avec vous. Vous êtes bénie entre toutes les femmes, et Jésus, le fruit de vos entrailles, est béni.
2: Sainte Marie, Mère de Dieu, priez pour nous pauvres pécheurs, maintenant et à l'heure de notre mort. Amen.
0: Je vous salue, Marie pleine de grâce, le Seigneur est avec vous. Vous êtes bénie entre toutes les femmes, et Jésus, le fruit de vos entrailles, est béni.
2: Sainte Marie, Mère de Dieu, priez pour nous pauvres pécheurs, maintenant et à l'heure de notre mort. Amen.
0: Je vous salue, Marie pleine de grâce, le Seigneur est avec vous. Vous êtes bénie entre toutes les femmes, et Jésus, le fruit de vos entrailles, est béni.
2: Sainte Marie, Mère de Dieu, priez pour nous pauvres pécheurs, maintenant et à l'heure de notre mort. Amen.
0: Gloire au Père, et au Fils, et au Saint-Esprit,
2: comme il était au commencement, maintenant et toujours, et dans les siècles des siècles. Amen. Jésus, notre Maître et Seigneur, nous te louons et nous te bénissons pour la surabondance de ton amour. En ce jour, fête de Saint Jean-Marie Vianney, curé d'Ars, patron de tous les curés de l'univers et modèle pour chaque prêtre, confions tous les prêtres à la Vierge Marie. Prions pour leurs intentions et celles de tous les auditeurs. Que ces intentions nous aient été confiées ou qu'elles soient restées dans les cœurs. Troisième mystère lumineux. L'annonce du royaume de Dieu avec l'appel à la conversion. De l'Évangile selon saint Matthieu. Voyant les foules, Jésus gravit la montagne. Il s'assit, et ses disciples s'approchèrent de lui. Alors, ouvrant la bouche, il les enseignait. Il disait : Heureux les pauvres de cœur, car le royaume des cieux est à eux. Heureux ceux qui pleurent, car ils seront consolés. Heureux les doux, car ils recevront la terre en héritage.
0: Notre Père, qui es aux cieux, que ton nom soit sanctifié, que ton règne vienne, que ta volonté soit faite sur la terre comme au ciel.
2: Donne-nous aujourd'hui notre pain de ce jour. Pardonne-nous nos offenses, comme nous pardonnons aussi à ceux qui nous ont offensés. Et ne nous laisse pas entrer en tentation, mais délivre-nous du mal. Amen.
0: Je vous salue, Marie, pleine de grâce. Le Seigneur est avec vous. Vous êtes bénie entre toutes les femmes, et Jésus, le fruit de vos entrailles, est béni.
2: Sainte Marie, Mère de Dieu, priez pour nous pauvres pécheurs, maintenant et à l'heure de notre mort. Amen.
0: Je vous salue, Marie, pleine de grâce. Le Seigneur est avec vous. Vous êtes bénie entre toutes les femmes, et Jésus, le fruit de vos entrailles, est béni.
2: Sainte Marie, Mère de Dieu, priez pour nous pauvres pécheurs, maintenant et à l'heure de notre mort. Amen.
0: Je vous salue, Marie, pleine de grâce. Le Seigneur est avec vous. Vous êtes bénie entre toutes les femmes, et Jésus, le fruit de vos entrailles, est béni.
2: Sainte Marie, Mère de Dieu, priez pour nous pauvres pécheurs, maintenant et à l'heure de notre mort. Amen.
0: Je vous salue, Marie, pleine de grâce. Le Seigneur est avec vous. Vous êtes bénie entre toutes les femmes, et Jésus, le fruit de vos entrailles, est béni.
2: Sainte Marie, Mère de Dieu, priez pour nous pauvres pécheurs, maintenant et à l'heure de notre mort. Amen.
0: Je vous salue, Marie, pleine de grâce. Le Seigneur est avec vous. Vous êtes bénie entre toutes les femmes, et Jésus, le fruit de vos entrailles, est béni.
2: Sainte Marie, Mère de Dieu, priez pour nous pauvres pécheurs, maintenant et à l'heure de notre mort. Amen.
0: Je vous salue, Marie, pleine de grâce. Le Seigneur est avec vous. Vous êtes bénie entre toutes les femmes, et Jésus, le fruit de vos entrailles, est béni.
2: Sainte Marie, Mère de Dieu, priez pour nous pauvres pécheurs, maintenant et à l'heure de notre mort. Amen.
0: Je vous salue, Marie, pleine de grâce. Le Seigneur est avec vous. Vous êtes bénie entre toutes les femmes, et Jésus, le fruit de vos entrailles, est béni.
2: Sainte Marie, Mère de Dieu, priez pour nous pauvres pécheurs, maintenant et à l'heure de notre mort. Amen.
0: Je vous salue, Marie, pleine de grâce. Le Seigneur est avec vous. Vous êtes bénie entre toutes les femmes, et Jésus, le fruit de vos entrailles, est béni.
2: Sainte Marie, Mère de Dieu, priez pour nous pauvres pécheurs, maintenant et à l'heure de notre mort. Amen.
0: Je vous salue, Marie, pleine de grâce. Le Seigneur est avec vous. Vous êtes bénie entre toutes les femmes, et Jésus, le fruit de vos entrailles, est béni.
2: Sainte Marie, Mère de Dieu, priez pour nous pauvres pécheurs, maintenant et à l'heure de notre mort. Amen.
0: Je vous salue, Marie, pleine de grâce. Le Seigneur est avec vous. Vous êtes bénie entre toutes les femmes, et Jésus, le fruit de vos entrailles, est béni.
2: Sainte Marie, Mère de Dieu, priez pour nous pauvres pécheurs, maintenant et à l'heure de notre mort. Amen.
0: Gloire au Père, et au Fils, et au Saint-Esprit.
2: Comme il était au commencement, maintenant et toujours, et dans les siècles des siècles. Amen. Jésus, notre Seigneur et notre Dieu, par la Vierge Marie, aide-nous à rester fermes dans la foi et à tenir bon avec toi dans les épreuves. Quatrième mystère lumineux, la transfiguration du Seigneur. Du cantique de David au premier livre des Chroniques. À toi, Seigneur, force et grandeur, éclat, victoire, majesté, tout dans les cieux et sur la terre. À toi, Seigneur, le règne, la primauté sur l'univers, la richesse et la gloire viennent de ta face.
0: Notre Père, qui es aux cieux, que ton nom soit sanctifié, que ton règne vienne, que ta volonté soit faite sur la terre comme au ciel.
2: Donne-nous aujourd'hui notre pain de ce jour. Pardonne-nous nos offenses, comme nous pardonnons aussi à ceux qui nous ont offensés. Et ne nous laisse pas entrer en tentation, mais délivre-nous du mal. Amen.
0: Je vous salue, Marie, pleine de grâce. Le Seigneur est avec vous. Vous êtes bénie entre toutes les femmes, et Jésus, le fruit de vos entrailles, est béni.
2: Sainte Marie, Mère de Dieu, priez pour nous pauvres pécheurs, maintenant et à l'heure de notre mort. Amen.
0: Je vous salue, Marie, pleine de grâce. Le Seigneur est avec vous. Vous êtes bénie entre toutes les femmes, et Jésus, le fruit de vos entrailles, est béni.
2: Sainte Marie, Mère de Dieu, priez pour nous pauvres pécheurs, maintenant et à l'heure de notre mort. Amen.
0: Je vous salue, Marie, pleine de grâce. Le Seigneur est avec vous. Vous êtes bénie entre toutes les femmes, et Jésus, le fruit de vos entrailles, est béni.
2: Sainte Marie, Mère de Dieu, priez pour nous pauvres pécheurs, maintenant et à l'heure de notre mort. Amen.
0: Je vous salue, Marie, pleine de grâce. Le Seigneur est avec vous. Vous êtes bénie entre toutes les femmes, et Jésus, le fruit de vos entrailles, est béni.
2: Sainte Marie, Mère de Dieu, priez pour nous pauvres pécheurs, maintenant et à l'heure de notre mort. Amen.
0: Je vous salue, Marie, pleine de grâce. Le Seigneur est avec vous. Vous êtes bénie entre toutes les femmes, et Jésus, le fruit de vos entrailles, est béni.
2: Sainte Marie, Mère de Dieu, priez pour nous pauvres pécheurs, maintenant et à l'heure de notre mort. Amen.
0: Je vous salue, Marie, pleine de grâce. Le Seigneur est avec vous. Vous êtes bénie entre toutes les femmes, et Jésus, le fruit de vos entrailles, est béni.
2: Sainte Marie, Mère de Dieu, priez pour nous pauvres pécheurs, maintenant et à l'heure de notre mort. Amen.
0: Je vous salue, Marie, pleine de grâce. Le Seigneur est avec vous. Vous êtes bénie entre toutes les femmes, et Jésus, le fruit de vos entrailles, est béni.
2: Sainte Marie, Mère de Dieu, priez pour nous pauvres pécheurs, maintenant et à l'heure de notre mort. Amen.
0: Je vous salue, Marie, pleine de grâce. Le Seigneur est avec vous. Vous êtes bénie entre toutes les femmes, et Jésus, le fruit de vos entrailles, est béni.
2: Sainte Marie, Mère de Dieu, priez pour nous pauvres pécheurs, maintenant et à l'heure de notre mort. Amen.
0: Je vous salue, Marie, pleine de grâce. Le Seigneur est avec vous. Vous êtes bénie entre toutes les femmes, et Jésus, le fruit de vos entrailles, est béni.
2: Sainte Marie, Mère de Dieu, priez pour nous pauvres pécheurs, maintenant et à l'heure de notre mort. Amen.
0: Je vous salue, Marie, pleine de grâce. Le Seigneur est avec vous. Vous êtes bénie entre toutes les femmes, et Jésus, le fruit de vos entrailles, est béni.
2: Sainte Marie, Mère de Dieu, priez pour nous pauvres pécheurs, maintenant et à l'heure de notre mort. Amen.
0: Gloire au Père, et au Fils, et au Saint-Esprit.
2: Comme il était au commencement, maintenant et toujours, et dans les siècles des siècles. Amen. Seigneur Jésus, donne-nous d'entendre la parole du Père, t'écouter et te suivre. Cinquième mystère lumineux, l'institution de l'Eucharistie. De l'Évangile selon saint Matthieu, il lui dit alors, « Seigneur, donne-nous toujours de ce pain-là. » Jésus leur répondit, « Moi, je suis le pain de la vie. Celui qui vient à moi n'aura jamais faim. Celui qui croit en moi n'aura jamais soif. »
0: Notre Père, qui es aux cieux, que ton nom soit sanctifié, que ton règne vienne, que ta volonté soit faite sur la terre comme au ciel.
2: Donne-nous aujourd'hui notre pain de ce jour. Pardonne-nous nos offenses, comme nous pardonnons aussi à ceux qui nous ont offensés. Et ne nous laisse pas entrer en tentation, mais délivre-nous du mal. Amen.
0: Je vous salue, Marie, pleine de grâce. Le Seigneur est avec vous. Vous êtes bénie entre toutes les femmes, et Jésus, le fruit de vos entrailles, est béni.
2: Sainte Marie, Mère de Dieu, priez pour nous pauvres pécheurs, maintenant et à l'heure de notre mort. Amen.
0: Je vous salue, Marie, pleine de grâce. Le Seigneur est avec vous. Vous êtes bénie entre toutes les femmes, et Jésus, le fruit de vos entrailles, est béni.
2: Sainte Marie, Mère de Dieu, priez pour nous pauvres pécheurs, maintenant et à l'heure de notre mort. Amen.
0: Je vous salue, Marie, pleine de grâce. Le Seigneur est avec vous. Vous êtes bénie entre toutes les femmes, et Jésus, le fruit de vos entrailles, est béni.
2: Sainte Marie, Mère de Dieu, priez pour nous pauvres pécheurs, maintenant et à l'heure de notre mort. Amen.
0: Je vous salue, Marie, pleine de grâce. Le Seigneur est avec vous. Vous êtes bénie entre toutes les femmes, et Jésus, le fruit de vos entrailles, est béni.
2: Sainte Marie, Mère de Dieu, priez pour nous pauvres pécheurs, maintenant et à l'heure de notre mort. Amen.
0: Je vous salue, Marie, pleine de grâce. Le Seigneur est avec vous. Vous êtes bénie entre toutes les femmes, et Jésus, le fruit de vos entrailles, est béni.
2: Sainte Marie, Mère de Dieu, priez pour nous pauvres pécheurs, maintenant et à l'heure de notre mort. Amen.
0: Je vous salue, Marie, pleine de grâce. Le Seigneur est avec vous. Vous êtes bénie entre toutes les femmes, et Jésus, le fruit de vos entrailles, est béni.
2: Sainte Marie, Mère de Dieu, priez pour nous pauvres pécheurs, maintenant et à l'heure de notre mort. Amen.
0: Je vous salue, Marie, pleine de grâce. Le Seigneur est avec vous. Vous êtes bénie entre toutes les femmes, et Jésus, le fruit de vos entrailles, est béni.
2: Sainte Marie, Mère de Dieu, priez pour nous pauvres pécheurs, maintenant et à l'heure de notre mort. Amen.
0: Je vous salue, Marie, pleine de grâce. Le Seigneur est avec vous. Vous êtes bénie entre toutes les femmes, et Jésus, le fruit de vos entrailles, est béni.
2: Sainte Marie, Mère de Dieu, priez pour nous pauvres pécheurs, maintenant et à l'heure de notre mort. Amen.
0: Je vous salue, Marie, pleine de grâce. Le Seigneur est avec vous. Vous êtes bénie entre toutes les femmes, et Jésus, le fruit de vos entrailles, est béni.
2: Sainte Marie, Mère de Dieu, priez pour nous pauvres pécheurs, maintenant et à l'heure de notre mort. Amen.
0: Je vous salue, Marie, pleine de grâce. Le Seigneur est avec vous. Vous êtes bénie entre toutes les femmes, et Jésus, le fruit de vos entrailles, est béni.
2: Sainte Marie, Mère de Dieu, priez pour nous pauvres pécheurs, maintenant et à l'heure de notre mort. Amen.
0: Gloire au Père, et au Fils, et au Saint-Esprit.
2: Comme il était au commencement, maintenant et toujours, et dans les siècles des siècles. Amen. Seigneur Jésus, par toi, nous rendons grâce au Père qui nous donne le pain qui rassasie. Marie, Reine de la paix,
0: priez pour nous.
2: Ô Marie conçue sans péché,
0: priez pour nous qui avons recours à vous.
2: Notre-Dame, refuge des pécheurs,
0: priez pour nous.
2: Saint Jean-Marie Vianney,
0: priez et intercédez pour nous et pour tous les prêtres du monde entier.
2: Prions le Seigneur. Dieu fidèle, guide et pasteur de tous les hommes, soutiens avec bonté ton serviteur le pape Léon XIV, pasteur de ton Église. C'est de toi qu'il tient la charge de conduire et de guider ton peuple. Qu'il soit toujours empli de ton esprit de lumière et d'amour pour que l'Église puisse accomplir la mission universelle qui est la sienne. Par Jésus, le Christ, notre Seigneur.
0: Amen. Au nom du Père, et du Fils, et du Saint-Esprit.
2: Amen.

Nous venons de méditer le deuxième chapelet de notre journée en priant, méditant les mystères lumineux. Nous avons prié à toutes vos intentions. Dans quelques instants, nous allons célébrer l'heure de la miséricorde en direct depuis l'oratoire de la radio, devant le Saint-Sacrement.

0: Gloire au Père, et au Fils, et au Saint-Esprit, pour les siècles des siècles.
1: Radio Espérance, il est 15h, l'heure de la miséricorde. Jésus disait, ta sœur Faustine, choisie par lui pour être apôtre de sa miséricorde, à 3h, immerge-toi tout entière en ma miséricorde, en l'adorant et en la glorifiant. Fais appel à sa toute-puissance pour le monde entier et particulièrement pour les pauvres pécheurs. Entre au moins pour un moment à la chapelle et adore mon cœur qui est plein de miséricorde dans le très saint sacrement. Et si tu ne peux pas entrer à la chapelle, plonge-toi dans la prière là où tu te trouves, ne serait-ce que pour un tout petit moment. À cette heure, je ne saurais rien refuser à l'âme qui me prie par ma passion. Par ces paroles, Jésus nous invite aussi, là où nous nous trouvons, à nous plonger dans sa passion. C'est depuis l'oratoire de la radio, en présence du Saint-Sacrement, que nous sommes en union avec vous, auditeurs de Radio Espérance. Glorifions la miséricorde de Dieu et adorons le cœur de Jésus dans le Saint-Sacrement.

Ô source de vie, insondable miséricorde divine, étreins le monde entier et submerge-nous. Implorons la miséricorde divine pour toutes les intentions que nous portons dans nos cœurs, et plus particulièrement pour ceux qui n'ont plus d'espérance. Esprit Saint de Dieu, comble-nous de tes grâces et conduis-nous dans ta lumière.

Radio Espérance, nous venons de célébrer l'heure de la miséricorde en direct depuis l'oratoire de la radio devant le Saint-Sacrement. Dans quelques instants, nous allons reprendre la suite de nos programmes. Steve et Marie-Laure vous souhaitent une très bonne fin d'après-midi en cette belle journée de la fête du Saint-Curé d'Ars. Que le Seigneur vous bénisse en surabondance.

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2: Continuons à poursuivre notre réflexion sur le combat spirituel. Dans la guerre, il y a des offensives. On décide que pendant 15 jours, on va pilonner l'ennemi dans tel secteur pour remporter la victoire, pour rompre le front. Eh bien, dans la vie spirituelle, c'est la même chose. On peut décider que pendant 15 jours, pendant 3 semaines, on va faire un sacré effort pour maîtriser sa colère, pour maîtriser sa médisance, pour jeûner, pour maîtriser sa gourmandise et obtenir ainsi des grâces qu'on n'obtiendrait pas autrement. Voilà, on fait porter son effort plus spécialement pendant une certaine période. Ou bien on décide de se lever trois fois dans la semaine pour prier la nuit, dans le silence de la nuit, et intercéder à une intention qui nous est chère. C'est ça les offensives. Et le Seigneur les récompense. Ce n'est pas idiot, ce n'est pas réservé aux héros. Tout le monde peut faire cela. Et plus c'est caché, plus vous en avez, moins vous en parlez aux autres, mieux ça vaut. Bien sûr, il est bon de le confier à un ami, a fortiori à son conjoint, à son père spirituel. Car n'oublions pas l'importance du père spirituel dans notre vie, qui peut nous aider à voir l'effort que nous avons à faire, ou tout simplement à l'encourager. N'oublions pas non plus l'importance de la musique militaire. Dans toute armée, il y a une musique militaire. N'ayons pas peur de reprendre de temps en temps un chant, un refrain que nous aimons bien pour nous encourager. En chantant notre résolution, en chantant notre joie, nous l'augmentons. Même si nous ne savons pas bien chanter, eh bien, n'ayons pas peur d'avoir comme ça quelques ritournelles qui nous aident à nous mettre en train. On chante non pas parce qu'on est heureux, mais pour être heureux. Car en chantant, en s'obligeant à chanter, on s'oblige à prier davantage et à dire au Seigneur notre confiance. Oh, c'est beau d'avoir des ritournelles. Le Seigneur est ma lumière et mon salut, de qui aurais-je crainte? Le Seigneur est le rempart de ma vie, devant qui tremblerais-je? C'est très important. Ça peut être un chant marial, ça peut être un chant de

Communion, ça peut être un chant très doux, ça peut être une chanson que nous avons inventée à partir d'un autre chant que nous connaissions, mais sur lequel nous avons mis d'autres paroles. Par exemple, j'aime bien chanter ceci. Il danse toujours en toi, avec des cris de joie, ton Dieu est en toi, ne l'oublie pas, ne l'oublie pas, ne l'oublie pas. Et du coup, je m'oblige à penser que Jésus ressuscité, il est dans mon cœur, qu'il danse et qu'il me fait danser comme il faisait danser le petit Jean-Baptiste lorsqu'il est allé rendre visite à, lorsque la Sainte Vierge est allée rendre visite à la cousine Élisabeth. Le Seigneur, vous nous emportez dans sa danse de joie au sein de la Trinité. Il danse toujours en toi, avec des cris de joie, ton Dieu est en toi, ne l'oublie pas, ne l'oublie pas, ne l'oublie pas. Le Seigneur est en moi, nuit et jour, il me donne sa joie, son amour. 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Je peux m'abandonner dans ses bras, et toujours chantonner, Jésus ma joie. 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Et si je sens monter la tristesse, je n'oublie pas de lui chanter sa tendresse. 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

Vous serez conduits devant des gouverneurs et des rois à cause de moi. Il y aura là un témoignage pour eux et pour les païens. » Matthieu 10, 18.

À l'amorce de 15h30, nous quittons, chers amis auditeurs, nos studios à Saint-Étienne pour nous rendre à nouveau au sanctuaire d'Ars en cette fête de Saint-Jean-Marie Vianney. Écoutez un enseignement donné par Monseigneur Cagny sur le Saint-Curé d'Ars.

0: Il y aurait peut-être un autre moyen de sauver le monde. La volonté humaine, elle propose toujours plein d'autres pistes que ce que Dieu veut. Vous avez remarqué ça dans votre vie ? On sent que Dieu veut quelque chose et puis, en fait, nous on dit « Oui, mais je pourrais aussi faire comme ça. » Voilà, on se dérobe.
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0: Merci Père Rémi. Après cette belle marche, ce beau petit pèlerinage, nous pouvons continuer notre réflexion. Un pèlerinage, vous savez, c'est toujours un déplacement physique, mais qui nous appelle à un déplacement intérieur. Alors je souhaite que ce dernier moment, avant les vêpres, soit un moment de méditation sur effectivement l'obéissance et la liberté dans notre vie chrétienne. On oppose souvent l'obéissance et la liberté. Si on en parle à un jeune, par exemple un adolescent, mais il ne faut pas mettre tous les adolescents dans la catégorie des rebelles, mais ça arrive souvent quand même. Et un jeune, un adolescent, souvent il se dit « Quand j'obéirai plus, je serai libre. » Et au fond, avouons que parfois, nous, vis-à-vis de Dieu, vis-à-vis de l'Église, vis-à-vis de ces médiations, ces personnes qui sont autour de nous et qui nous rappellent ce que Dieu veut, eh bien, on est un peu comme ça quelquefois. Quand j'obéirai plus, je serai plus libre. Eh bien non. Dans la vie chrétienne, c'est pas vrai. Vis-à-vis de Dieu, c'est plutôt l'inverse. Quand j'obéirai davantage à Dieu, je serai encore plus libre. On va essayer de comprendre ça. Vendredi prochain, dans deux jours, j'ordonnerai diacre Geoffroy. Il promettra obéissance à son évêque pour toujours. Et il recevra ainsi, dans sa mission de diacre, en vue du sacerdoce, une liberté étonnante. Une capacité de faire des choses au-delà de ce que ses propres forces lui permettraient de faire. En étant ordonné diacre, il recevra la capacité de proclamer non plus simplement sa parole à lui, mais la parole de Dieu, avec autorité. Il recevra la capacité habituelle, le ministère, le service, de baptiser, de présider la prière de l'Église, de présider les mariages. Il recevra cette grande liberté d'agir au nom de Jésus. Donc plus largement que ce que peut faire un homme simplement lorsqu'il n'est pas ordonné. Mais pour cela, il devra promettre l'obéissance à son évêque. Ça passera par là. Samedi dernier, je célébrais le mariage de Marie et de Vianney. Marie est une nièce, et elle épouse Vianney, c'est merveilleux. Ils se sont promis entière fidélité. Ils n'ont pas vécu avant ensemble, avant le mariage, comme quoi ça existe encore. Et surtout, ils se sont promis cette entière fidélité, librement et sans contrainte. Alors les gens ici qui sont mariés pourraient dire, oui, mais le mariage c'est aussi une contrainte, enfin c'est aussi, on s'oblige à des choses. L'autre ne nous oblige pas forcément, mais soi-même on peut décider de s'obliger à certaines choses. On est limité, on ne fait pas tout ce qu'on veut. Quand on est marié, on quitte d'une certaine manière sa volonté individuelle pour choisir d'habiter une volonté commune, de porter une volonté commune. Et c'est merveilleux, c'est beau. Ça procède vraiment de l'amour. Mais c'est librement qu'on accepte cette orientation de notre volonté. Obéissance et liberté sont donc compatibles. Permettez-moi de revenir, de repasser encore une fois par l'Évangile, avant de repasser aussi par la vie du Saint curé d'Ars. Dans l'Évangile, il y a un moment décisif pour la liberté humaine. Devinez, c'est l'agonie de Jésus. Agonie, le mot agonie d'ailleurs, en grec veut dire combat. Pourquoi il y a combat ? Est-ce que Jésus combat à ce moment-là contre la peur de la mort ? Oui, bien sûr. Mais il y a un autre combat. C'est le combat entre la volonté de Dieu et la volonté humaine. Il y a une volonté humaine qui pourrait dire « Non, je ne vais pas mourir, je ne veux pas mourir. À quoi va servir cette mort ?» Ou bien « Il y aurait peut-être un autre moyen de sauver le monde. » La volonté humaine, elle propose toujours plein d'autres pistes que ce que Dieu veut. Vous avez remarqué ça dans votre vie ? On sent que Dieu veut quelque chose et puis, en fait, nous on dit « Oui, mais je pourrais aussi faire comme ça. » On se dérobe, on passe à côté. Vous savez que passer à côté de la cible qui pourrait être la volonté de Dieu, c'est exactement le mot qui désigne en hébreu le péché. Passer à côté de la cible. Ce qui était prévu, c'est de faire la volonté de Dieu depuis l'origine, depuis les 10 commandements. C'est comme ça qu'on est vraiment heureux, en faisant ce que Dieu veut. Mais le péché nous pousse à faire autrement, à passer à côté. Et c'est d'ailleurs le péché originel. Adam et Ève choisissent de passer à côté, ou pour ainsi dire de se passer de Dieu, voilà, de suivre leur volonté propre. Alors dans l'agonie de Jésus, vous allez me dire, mais Jésus il n'est pas pécheur, donc il n'y a pas de combat. Et dire ça, ça serait oublier que, pardon, je suis un peu gêné par les bruits, j'arrive pas à... S'il y a du bruit, je suis désolé,

Donc ce combat, c'est entre la volonté humaine que Jésus a complètement prise sur lui. Il a pris notre nature humaine avec une volonté humaine. Une volonté humaine qui s'exprime par la volonté, le désir de manger, de dormir, de se reposer. Il a pris tout de notre nature humaine, sauf le péché. Et donc, il y a nécessairement une volonté humaine. S'il vous plaît. Je sais pas d'où vient le bruit, mais je suis désolé, hein. C'est peut-être dehors. C'est peut-être les chevaux. Et donc Jésus a pris complètement notre nature humaine, et au moment d'offrir sa vie, il assume, vous voyez, il fait passer en lui, dans son cœur, la nature humaine dans toute sa pauvreté, dans toute sa fragilité. Et donc il dit à son père: « Père, s'il est possible que ce calice passe loin de moi, si c'est possible d'éviter cette mort. » Après tout. Et puis il se reprend, mais non pas ma volonté, mais la tienne. Entre la volonté humaine de Jésus et sa volonté divine, parce qu'il est Dieu aussi, il y a un combat qu'il vit à l'intérieur de lui. Et là, comme une espèce de guérison de la nature humaine, un homme enfin, un vrai homme, va dire totalement oui à Dieu. Enfin, la nature humaine va se tourner entièrement vers la volonté du Père. Et c'est le moment de l'agonie de Jésus. Non pas ma volonté, mais la tienne. Et si Jésus nous a appris notre Père, que ta volonté soit faite sur la terre comme au ciel, c'est bien pour que cette réalité du ciel, qui est l'essentiel, elle devienne aussi, dans notre nature humaine, un miracle, une grâce, un cadeau. Enfin, on peut faire ce que Dieu veut. Et Jésus, non seulement le fait comme un prototype, il est le premier et le seul à pouvoir faire ça exactement, parfaitement, d'obéir à son Père, mais il va nous entraîner dans sa passion en tuant, en laissant mourir dans son corps de chair tout ce qui éloigne de Dieu, et en ressuscitant, c'est-à-dire en restaurant la nature humaine dans la plénitude de son obéissance à Dieu. Jésus, en mourant sur la croix, avec cette agonie qui précède, il nous dit: vous avez du mal à obéir à Dieu, mon Père et votre Père. Mais moi, je prends ça sur moi. Suivez-moi. Je prends ça sur moi, et sur la croix, je vais détruire toute la désobéissance du monde. Vous savez, dans la prière eucharistique 4, lorsqu'on dit: comme il avait perdu ton amitié par sa désobéissance, tu ne l'as pas abandonné au pouvoir de la mort. On parle de l'homme et on parle au Père. Père, comme l'homme avait perdu ton amitié en se détournant de toi, par sa désobéissance, c'est la traduction d'aujourd'hui, par sa désobéissance, toi Dieu le Père, tu n'as pas abandonné l'homme au pouvoir de la mort. Mais dans ta miséricorde, tu es venu en aide à tous les hommes pour qu'ils te cherchent et puissent se trouver. Tu as multiplié les alliances avec eux et tu les as formés par les prophètes dans l'espérance du salut. Tu as tellement aimé le monde, Père très saint, que tu nous as envoyé ton propre Fils pour qu'il soit notre Sauveur. Alors, ce qu'on vit dans cette Eucharistie, ce qu'on vit dans l'agonie de Jésus, juste après que Jésus a institué l'Eucharistie, après qu'il a prédit à Pierre qu'il allait le renier, eh bien, il vit cette agonie pour que notre liberté,
soit restauré et soit de nouveau capable d'obéir à Dieu. Pour que la liberté humaine ne soit pas sans cesse entre choisir entre le bien et le mal, avec quand même une tendance à aller vers le mal. Ça, c'est la concupiscence, c'est-à-dire cette malheureuse pente glissante sur laquelle on se trouve dans l'humanité et qui nous entraîne vers le mal. La concupiscence, c'est pas uniquement sexuel, hein, c'est d'aller vers le péché alors que c'est absurde en fait. Mais Dieu nous sauve de ça en son Fils Jésus parce qu'il entre dans le combat. Et ce n'est plus un combat simplement du mal contre le bien, c'est un combat de la volonté humaine qui voudrait être toute seule à la volonté humaine qui s'ouvre à Dieu. Et l'obéissance, c'est ça. C'est l'union à Dieu. C'est la volonté humaine qui s'ouvre à la volonté de Dieu. Que ta volonté soit faite. Et la Vierge Marie, bien sûr, elle est la première. Elle est la seule à pouvoir le faire de manière parfaite, sans limite, parce qu'elle est sans péché. Obéissance. Un lieu de liberté. Et d'ailleurs, Jésus l'a dit, « Je donne ma vie pour la reprendre. » On ne me prend pas la vie. Ma vie, personne ne me l'enlève. C'est moi qui la donne. Vous voyez, c'est très important de voir ça. Et je pense que dans la spiritualité du curé d'Ars, où il y a une très forte attention à la ascèse, à la passion, à la souffrance rédemptrice, mais surtout, ne restons pas au côté négatif. C'est-à-dire comme si il fallait retenir de la passion de Jésus qu'un échec, une souffrance, un mal qui se déchaîne contre le Fils de Dieu. Oui, mais au cœur de tout ça, il y a la liberté de Jésus qui obéit à son Père et qui librement donne sa vie. Il ne fait pas que renoncer à sa vie pour mourir et puis peut-être un jour je vais ressusciter. Non, il donne sa vie sur la croix. C'est très important. Je donne ma vie pour la reprendre. Ma vie, personne ne me l'enlève, mais c'est moi qui la donne. Quelques éléments dans la vie du Saint Curé. D'abord, ce que je note, mais ceux qui connaissent mieux que moi le curé d'Ars auront peut-être plein d'autres exemples, mais ce que je note, c'est qu'il a quand même une sacrée liberté de parole. Et qu'il ne se prive pas, je ne vais pas reprendre des paroles en détail, mais il ne se prive pas de dire ce qu'il pense et de le dire à qui doit l'entendre. Y compris lorsque quelqu'un dit ses péchés, puis dit « Mais vous n'avez pas encore autre chose, non ?» Parce qu'il a ce don, ce charisme d'aller jusqu'au bout de la vérité. C'est un homme vrai. Un homme vrai. La liberté de parole du curé d'Ars. Avec parfois des appels sévères à la conversion. Mais c'est toujours pour le bien de la personne ou des personnes. Liberté de parole. Liberté d'initiative, d'entreprise. Il fallait le faire quand même pour décider d'ouvrir la Providence. Voilà, une école pour les filles qui n'avaient pas de moyens. Et quand ils se sont rendus compte que c'était plutôt les familles aisées qui mettaient leurs enfants, ils disent non, mais c'est... Il faut que ce soit les plus pauvres d'abord. La Providence, il y a beaucoup de gens qui n'y croyaient pas, qui ne voulaient pas y participer. Eh bien, il s'est démené, le curé d'Ars, avec une liberté étonnante, parce qu'il savait que ça venait de Dieu. En tout cas, il le croyait profondément, et il avait raison. Eh bien, il avait cette liberté du saint, ou du chrétien, tout simplement, qui sait qu'on peut poser des actes étonnants, décider de créer quelque chose. Après, il faut du réalisme, bien sûr. Il ne faut pas
faire n'importe quoi, mais avec une audace incroyable. Et aussi quand il décide, puisqu'on lui a offert un dé pour l'Eucharistie qui ne passe pas à travers la porte d'entrée de l'église, eh ben on va élargir l'entrée, hein, au lieu de rapetisser le dé. Vous voyez, cette sorte de liberté où finalement... Et il faut de l'argent pour ça. Ben oui, ben on va demander à des familles, et peut remercier quelques familles, y compris dont peut-être il y a des descendants ici, qui ont contribué pour la beauté de la liturgie, pour la beauté de Dieu, pour la beauté du culte chrétien, pour l'éducation des plus pauvres, pour... eh bien, on va créer des choses. Même dynamisme chez tous les saints, vous voyez, Saint Vincent de Paul, par exemple. Une audace. Une audace. Une liberté. Liberté de parole, liberté d'initiative. Liberté plus fondamentale, c'est la libération par rapport à l'esclavage du péché. Il est passionné par cette libération de l'esclavage du péché. Il sait que le péché nous tient en esclavage. Et il est capable de passer 15 heures par jour, voire plus, et d'y aller dès le petit matin, même avant le lever du soleil, pour donner le pardon. Parce qu'il sait que l'esclavage, le pire, c'est le péché, qui nous tient en esclaves. C'est absurde, hein, parce que le baptême nous a libérés. On était prisonniers du péché originel. Et puis, comme un prisonnier qui a un gros boulet attaché à sa cheville, puis le baptême a coupé la chaîne. Et puis nous, on va reprendre le boulet. C'est absurde. Mais c'est comme ça. Et le péché, et l'auteur du péché, le Satan, nous tient parfois en esclavage. Il nous fait croire que c'est mieux avec lui. Alors, cette liberté du curé d'Ars, elle va s'exprimer par des paroles dures contre tout ce qui conduit au péché, contre les fameuses paroles du curé d'Ars sur les balles, sur les lieux de distraction. Aujourd'hui, on dirait, bon, c'est pas méchant d'aller danser le soir en prenant une bière. Mais bon, il s'était aperçu que c'était des lieux, en tout cas ici, à son époque, avec le contexte, que c'était des lieux, en tout cas, où la dérive commençait, voilà, vers un vrai mal. Son ascèse personnelle aussi, il la vit avec une certaine liberté. Parfois avec un petit rien d'entêtement, je vais y venir. Mais une grande liberté. Les obstacles à cette liberté, ben, souvent, il n'a pas tenu compte des obstacles, justement. Mais c'est vrai que le grappin, l'adversaire, le Satan, le diable, le démon, le toto, l'adversaire, donnez-lui le nom que vous voulez, il est venu l'embêter quand même, hein. Et un jour que quelqu'un, je crois, a fait des dizaines de kilomètres, en tout cas une très longue marche pour venir se confesser, dans la nuit, et ben, pas, comme par hasard, dans la même nuit, le presbytère a été tout chamboulé, tout mis en dessus-dessous, tout a tremblé, tout ça, comme par hasard. Et les gens s'inquiètent, les gens disent au curé d'Ars, mais qu'est-ce qui se passe? Et il leur dit, vous inquiétez pas, sous-entendu, c'est assez normal, c'est prévisible. Voilà. C'est vrai que le démon, souvent, nous empêche d'être libres, il nous retient dans ses... Dans le chemin du bien, il n'aime pas ce genre de liberté que prennent les saints. Le démon, ça l'énerve, ça.
Donc il attaque. L'obéissance, comment il l'a vécu l'obéissance, le saint curé d'Ars? Là aussi, vous auriez sans doute beaucoup d'exemples à donner que je ne connais pas ou pas assez bien, mais l'obéissance à Dieu, si quelque chose paraît important et que Dieu lui a confié, ben, il le fera. Il lui a confié le ministère du pardon, et ben, il va se rendre disponible. Et plus il y aura de pénitents, plus il restera au confessionnal, parce que Dieu le demande. Il aurait pu dire... J'ai besoin de repos, attention, faut... Eh ben non, il obéit à Dieu. Il obéit à son évêque aussi, lorsqu'il est envoyé ici. Parfois, pas évident. Lorsqu'il est ici, à Ars, à un moment, il est persuadé que son évêque va le chasser de cette paroisse. Parce qu'il a l'impression qu'il fait pas bien. Parce qu'il y a des gens qui papotent, qui font des ragots, qui inventent des choses, qui font de la médisance. Ah ça, il en a eu son lot. Hein. Quand on est sur un chemin de sainteté, il faut pas s'étonner de recevoir des critiques ou des médisances. Alors évidemment, faire attention, parce que c'est pas non plus parce qu'on a des gens qui sont contre nous que forcément on est un grand saint. Ça serait trop facile. Mais c'est vrai que quand on cherche la volonté de Dieu, vraiment, eh ben, y a des gens qui vont raconter que en fait vous êtes orgueilleux, que en fait vous faites des choses vous demandez des choses impossibles aux autres, etc., etc. Mais non, c'est simplement la volonté de Dieu. Alors lui, à un moment, il est persuadé qu'on va le chasser de cette paroisse. Il demande d'ailleurs son changement à l'évêque. Il l'obtient. Normalement, il doit partir, je crois, à Pharens, où il y a 4 fois plus d'habitants. Il accepte, et puis il se récuse. Pourquoi ? On a du mal à comprendre. Peut-être que il a peur d'une paroisse qui est, comme il dit, entêtée dans son hérésie. Mais je crois qu'il a peur plus encore de sa propre misère. C'est son humilité qui parle. Il dit ceci: je consentirai à partir dans une grande paroisse, moi qui ai peine à me tenir contre le désespoir dans une petite. Vous voyez, il se dit, mais déjà dans la petite paroisse d'Ars, je désespère parce que j'arrive pas à faire le tout le bien que Dieu me demande de faire. Il y a des gens qui viennent raconter tous leurs péchés, mais j'ai l'impression qu'il y en a de plus en plus. Et puis, que faire contre tout ce péché, tout ce mal ? Je consentirai à partir dans une grande paroisse, moi qui ai peine à me tenir contre le désespoir dans une petite. Et il se pose la question, serait-ce un grand péché que de désobéir à mon évêque ? Alors, je ne pense pas qu'il ait formellement désobéi. Mais voyez, il y a un combat quand même. Un combat qui se joue parce que finalement, il est tellement conscient de ses faiblesses, de ses limites, qu'il y a des moments où il ne se sent pas capable. Et puis, il y a des moments aussi où il veut fuir de la paroisse d'Ars. Mais fuir, pas pour répondre à une nomination de son évêque pour aller dans une plus grande paroisse. Fuir de nuit, en cachette. Heureusement que quelqu'un le rattrape pas loin, là, au triangle, en bas de la rue, pour lui dire « Ah, vous avez oublié votre bréviaire. » Bien, bien vu.
Et au fond, il revient. Et je crois que c'est 3 fois. Et il dit, je vais rester, mais alors si je meurs dans le ministère, qui est harassant, c'est Dieu qui l'aura voulu. Il y a ce jeu, mais il y a un jeu de liberté entre Dieu et nous. Dieu aime bien qu'on discute. C'est ce que j'ai répondu à... Décidément, je parle de mes neveux et de mes nièces. J'en ai 16, alors. Mais un jour, il y en a un qui m'a dit, moi, je ne serai pas prêtre. Il avait 7 ans. Alors, je lui ai dit, t'es pas forcé, hein. Et puis, c'est très beau. Mais pourquoi tu ne veux pas être prêtre ? Parce que je veux me marier. Il avait 7 ans. Aujourd'hui, il est marié. Et je lui ai dit, mais c'est très beau aussi le mariage, c'est aussi un appel. Et il me dit, mais si Dieu me demande d'être prêtre, je ne peux pas lui dire non. Ah. Alors j'ai bien réfléchi, j'ai prié l'Esprit Saint. Je lui ai dit, tu sais, ce que Dieu aime, c'est que tu lui répondes librement, que tu lui dises vraiment ce que tu as dans ton cœur, que tu discutes avec lui. Dieu, il aime ça. Il aime qu'on soit vrai. Alors tu lui dis. Puis après, il me dit, mais si je lui ai dit non une première fois, est-ce qu'il peut me demander une deuxième fois? Je dis oui, et même une troisième, c'est dans la Bible. Mais je lui ai dit, parce qu'après il me dit, mais du coup, ça ne va pas faire plaisir à Dieu. Je lui ai dit, en fait, si Dieu veut vraiment que tu sois prêtre, il s'arrangera pour que tu en aies envie. Et je crois que c'est ça, vous voyez, le jeu de la liberté et de l'obéissance entre Dieu et nous. Dieu nous fait comprendre qu'il veut des choses pour nous, avec nous. Il nous demande de discuter, d'en parler avec lui, en fait. Et je suis persuadé que le curé d'Ars le faisait dans sa prière. De parler avec Dieu. Cet entretien d'amour qui fait que une heure peut passer rapidement comme une minute, disait le curé d'Ars, parce qu'on est devant lui, avec lui. Et c'est le lieu de l'obéissance, la prière. Pourquoi ? Parce que c'est le lieu où on écoute Dieu. Et vous savez que une des étymologies possibles de l'obéissance, c'est d'écouter. En fait, en tout cas, quels que soient les rapprochements qu'on peut faire dans le latin, entre obéir et écouter, en tout cas dans la Bible, déjà en hébreu, obéir, c'est d'abord écouter. D'ailleurs, les 10 commandements commencent par « Écoute, Israël ». Donc l'obéissance commence dans la prière. Et obéir à Dieu rend vraiment libre. Chez les anciens, et le curé d'Ars lisait beaucoup des ouvrages spirituels, surtout dans les premières années, il s'inspirait beaucoup de livres d'homélie, qui s'inspiraient beaucoup des pères de l'Église, des pères du désert aussi, c'est-à-dire des grands maîtres spirituels qui, depuis 2000 ans, ont transmis leur expérience de la vie spirituelle, de la vie avec l'Esprit-Saint. Et il y a une sagesse qui est présente dans l'histoire de l'Église, dans la vie de l'Église. Il ne faut pas la perdre, cette sagesse. Et notamment, il est question souvent, notamment chez les moines, chez les premiers moines en Égypte, de quelque chose qui limite notre liberté, alors qu'apparemment ça paraît être un excès de liberté, un déploiement de notre liberté humaine, mais en fait, ça nous entraîne loin du chemin de Dieu. C'est tout ce qu'on appelle les passions, les pulsions. Et il y a une qualité que les moines d'Égypte et que toute la tradition spirituelle ancienne nomme l'enkratéia, la continence, mais plus que la continence, c'est le fait de s'abstenir
d'être guidé uniquement par ses instincts. Et on n'est pas des bêtes, on n'est pas des animaux. On n'est pas guidé uniquement par nos instincts, on est libre. Et c'est parce qu'on est libre qu'on va pouvoir obéir à Dieu. Et obéir à Dieu va être un chemin de sainteté et qui va faire grandir notre liberté encore plus. C'est un cercle vertueux, l'obéissance et la liberté. Et je décide librement d'obéir à Dieu et Dieu va me donner encore plus de liberté, encore plus de champs possibles d'action. C'est ça la liberté chrétienne. Je peux faire des choses merveilleuses. Pourquoi ? Parce que j'obéis à Dieu. Et donc ma volonté est unie à la sienne. Et donc ce qu'il veut, il va le mettre dans mon cœur. Et donc ce que je vais vouloir, ça va être plus grand que ma petite personne. Ça va être des projets ou des choses plus grandes que simplement mes petits projets à moi, dans mon égoïsme ou dans mon orgueil. L'obéissance à Dieu va m'ouvrir des champs incroyables. Alors les anciens parlent de cette continence, ils parlent aussi de cette apathie. Il ne s'agit pas de nier la souffrance ou le désir, mais d'écarter toutes ces passions qui font qu'on cherche notre plaisir à nous avant de faire plaisir à Dieu. On cherche à combler notre désir au lieu de combler le désir de Dieu. Et ça, on lutte contre ça en éduquant son désir. Vous savez que c'est un des principes essentiels d'éducation, de savoir faire patienter la satisfaction d'un désir. Tous ceux qui ont des enfants le savent. Et aujourd'hui, parfois, dans certaines familles, je me dis que quand on satisfait trop vite le désir d'un enfant ou d'un jeune, je suis pas sûr qu'on lui fasse du bien, en fait. Et le curé Nars savait cela aussi. Dans ses œuvres éducatives, il en dit assez peu de choses, je crois, et ce souci de former les jeunes à la prière, à la foi, bien sûr, mais aussi tout simplement

appris l'obéissance par les souffrances de sa passion. Voilà comment j'interprète cette phrase. Jésus a appris l'obéissance. Il l'a apprise d'ailleurs humainement avec ses parents. Rappelez-vous le verset de l'Évangile. Il retourna à Nazareth et il leur était soumis. Il était obéissant à ses parents. Après l'épisode de Jésus perdu et retrouvé au temple, il retourne à Nazareth et il leur était soumis. Mais surtout, quand Jésus apprend l'obéissance par les souffrances de sa passion, ça veut dire qu'il prend sur lui l'obéissance humaine, un peu ce que j'ai dit tout à l'heure sur l'agonie. Il prend sur lui l'obéissance humaine, le combat de l'obéissance de toute l'humanité, en le vivant dans sa souffrance de sa passion. Il ne peut pas le vivre mieux. Il ne peut pas le vivre dans un extrême plus grand encore. Il va jusqu'au plus extrême de l'obéissance qui consiste à dire oui à Dieu, à Dieu son Père, qui lui demande d'offrir sa vie totalement. Et il dit oui. Et donc il apprend l'obéissance par les souffrances de sa passion. Il l'apprend pour lui, mais il l'apprend à nous aussi. Il nous apprend cette obéissance. Et dans les Actes des Apôtres, au chapitre 5, les apôtres vont pouvoir dire, lorsqu'ils sont convoqués devant le Sanhédrin et qu'on leur demande de se taire, arrêtez de parler de Jésus ressuscité quand même, hein. Alors les apôtres sont là, devant tout le tribunal. On leur demande de se taire. Et ils ont cette parole étonnante et très forte. Pierre répondit avec les apôtres. Intéressant, Pierre répond, pas tout seul, avec les apôtres. Quand le père Rémy tout à l'heure disait que l'évêque est successeur des apôtres, je ne suis pas successeur d'un apôtre ou de mon prédécesseur, simplement, chaque évêque est successeur du groupe des apôtres, dans le groupe des apôtres. Et c'est ça qu'on appelle la collégialité dans l'Église. Pierre répondit alors avec les apôtres, « Il faut obéir à Dieu plutôt qu'aux hommes. » Le Dieu de nos pères a ressuscité ce Jésus que vous aviez fait mourir en le suspendant au gibet. C'est lui que Dieu a exalté par sa droite, en le faisant chef et sauveur, afin d'accorder par lui à Israël la repentance et la rémission des péchés. Nous sommes témoins de ces choses, nous et l'Esprit Saint que Dieu a donné à ceux qui lui obéissent. En entendant cela, les adversaires frémissaient de rage et projetaient de les faire mourir. Mais ça ne les arrête pas, les apôtres. Il faut obéir à Dieu plutôt qu'aux hommes. Nous, on sait que Jésus est ressuscité. Nous sommes témoins de ces choses. Nous et l'Esprit Saint que Dieu a donné à ceux qui lui obéissent. Regarde. Admirons la liberté des apôtres, qui doit être aussi la nôtre aujourd'hui, hein. Parce que, au fond, est-ce qu'il n'y a pas des lois humaines où on se dit que on essaye de nous faire taire, en fait? On voudrait faire taire la conscience humaine bien éclairée et considère que la vie n'est pas à supprimer comme ça, que ce soit au début ou à la fin. Et on a le droit de dire non. Il faut obéir à Dieu plutôt qu'aux hommes. Je ne sais pas où ça nous mènera, mais en tout cas, je pense que là, on a une occasion d'obéir à Dieu et de le montrer, mais pas avec orgueil, bien sûr. Obéir à Dieu avec des médiations. Donc des personnes qui expriment la volonté de Dieu malgré leur faiblesse. Je pense que si les gens pouvaient dire, en voyant le curé d'Ars, comment il disait déjà, j'ai vu Dieu en un homme, voilà, merci. Je cherchais l'expression exacte. J'ai vu Dieu en un homme.

0: J'imagine le puits sans fond d'humilité dans lequel ça a pu l'enfoncer ou le mettre s'il a entendu des choses pareilles. Mais c'est vrai, le prêtre, c'est un homme de Dieu. Le prêtre, il a plein de défauts. Hein. On a tous des défauts. Et vous en connaissez. Vous connaissez peut-être des prêtres sans défauts, mais c'est peut-être que vous ne les connaissez pas bien. On en a tous. Mais le prêtre, il est homme de Dieu. Et quand les gens voyaient le curé d'Ars, ils ne voyaient pas, quand ils allaient se confesser à lui, un censeur, un juge, un psychologue, un coach. Ils voyaient un homme de Dieu. Ils voyaient Dieu dans un homme. Et c'est ça la foi aussi. C'est de reconnaître l'action de Dieu dans un homme. Le ciel, déjà sur la terre. Alors il y a des médiations. Quand le curé d'Ars donnait des conseils, même s'il prenait sur lui souvent les pénitences qu'il donnait aux... Il donnait des pénitences souvent pas si lourdes que ça, parce qu'il en prenait, il prenait sur lui la réparation et la réparation du péché. Mais il savait aussi donner quelques conseils. Quand on va se confesser, on n'est pas là pour recevoir un sermon qui nous fait la morale. Parce que si on est venu se confesser, c'est qu'on a conscience qu'on a péché. Donc on n'a pas besoin qu'on nous l'apprenne, que le prêtre nous l'apprenne. Mais il y a un dialogue avec le prêtre qui permet d'affiner le combat spirituel, qui permet de repartir de là avec non seulement la joie d'être pardonné, mais un petit truc de plus qui va nous aider à mener le combat. Et peut-être que c'est l'Esprit Saint qui va nous le dire à travers les paroles du prêtre, qui elles aussi sont parfois très riches, parfois moins, mais l'Esprit Saint parle à travers lui. Et c'était ça aussi dans le ministère du curé d'Ars. Il faut cultiver cet esprit d'obéissance. Vous voyez, pas seulement j'obéis à mon curé, ou j'obéis, si je suis marié, à mon époux ou mon épouse. Ou si je suis un enfant, j'obéis à mes parents. Tout ça, c'est des médiations. Ou si un prêtre ou des fidèles obéissent à l'évêque. Tout ça, c'est des médiations. C'est-à-dire des choses, des personnes à qui Dieu a confié la charge de transmettre. Mais on n'est pas Dieu. Hein. Et donc, il faut cultiver cet esprit d'obéissance globale, où tous, on veut obéir à Dieu. L'obéissance entre deux personnes humaines, elle ne fonctionne que si les deux veulent obéir à Dieu. Sinon, ça risque effectivement de devenir des abus, des emprises. Voilà, attention, il ne faut pas suspecter toute obéissance humaine d'être le lieu possible. Attention, ça va être de l'emprise ou de la manipulation. Vous savez, il y a plein de discours en ce moment, plein d'ouvrages, Je ne sais pas ce qu'on aurait dit du curé d'Ars. On aurait sûrement accusé aujourd'hui d'avoir une emprise sur les gens, alors qu'il les libérait. Enfin, Dieu les libérait à travers son ministère. Donc, faut pas faire attention. Il faut faire attention à bien distinguer. Faut pas jeter le bébé avec l'eau du bain. C'est-à-dire que il faut pas jeter toute obéissance simplement parce que certaines formes d'obéissance sont mal vécues. Parce qu'elles sont des obéissances mondaines, qui ne viennent pas du ciel, qui viennent du monde, et qui sont des obéissances quelquefois tyranniques, de pouvoir de quelqu'un sur quelqu'un d'autre. Et ce n'est pas ça. Ce n'est pas ça l'obéissance dans l'Église, dans la vie chrétienne. Même si Dieu confie un pouvoir, mais le pouvoir de pardonner, pas le pouvoir d'avoir une emprise sur l'autre. C'est complètement différent, c'est même l'inverse, quasiment. Mais c'est un pouvoir, c'est vrai. un pouvoir de service. Je me dis, en contemplant la figure du curé d'Ars dans son confessionnal, qu'il y a une alliance en lui entre un sens du service à 120%, enfin, vraiment un serviteur totalement dévoué à son ministère, totalement, jusqu'à s'abstenir de manger, de dormir. On l'a accusé de ça. Son médecin, un jour, lui dit « faut que vous mangiez des fruits, des légumes, cuits ou crus, mais voilà, il lui fait toute une liste de choses bien saines pour... il obéit un petit peu, mais pas beaucoup, à son médecin. Enfin, un petit peu quand même, mais pas suffisamment. Mais en tout cas, il est totalement dévoué à son ministère. Un sens du service totalement livré. Voilà. Comme le Christ. Et en même temps, en étant serviteur, il a un pouvoir. Vous voyez, quand je dis pouvoir, c'est pas un pouvoir tyrannique qui oppresse, qui enferme, mais un pouvoir sur les âmes d'aller casser leurs chaînes qui les retiennent dans la tristesse du péché, de les ouvrir à une liberté nouvelle. Quel pouvoir, quelle puissance, ce petit homme dans son confessionnal. Et ça c'est le sens de l'obéissance et de la liberté chrétienne. Quand je disais cultiver l'obéissance dans le peuple chrétien, je vais m'arrêter bientôt, mais je voulais dire aussi qu'entre nous, et qu'on soit marié, qu'on soit prêtre, qu'on soit religieux, religieuse, je pense qu'on a toujours, dans nos relations humaines, à travailler cette écoute des autres, l'obéissance, qui favorise une écoute commune de Dieu. C'est pas autre chose que le pape François a voulu quand il a insisté sur les démarches synodales. Pour moi, c'était essentiellement ça. Est-ce que, ensemble, on est capable d'écouter Dieu mieux que chacun tout seul? Eh ben oui, c'est vrai. Et si chacun tient bien sa place et son rôle, avec son charisme, avec les sacrements qu'il a reçus, avec le mariage, l'ordination, la vocation religieuse, chacun, chacune, dans son contexte, famille, communauté, église, diocèse, paroisse, et puis tous ensemble, on est capable d'écouter Dieu, d'écouter la volonté de Dieu, de savoir ce qu'il veut. Parce qu'il faut se méfier, bien sûr, quand des parents disent à leurs enfants, ou quand un supérieur ou une supérieure dit aux membres de sa communauté, Dieu veut que tu fasses ça. Il faut faire attention, c'est vrai. Parce qu'il ne faut pas se servir de Dieu pour exercer une pression sur quelqu'un d'autre. Ça, c'est grave. Mais si on écoute tous Dieu, et je pense que le curé d'Ars nous apprend ça aussi, lui qui est à la fois abîmé dans la prière et au service de la confession, notamment. Eh bien, quand on est vraiment à l'écoute de Dieu, on peut dire à quelqu'un d'autre, voilà, je pense que ce que Dieu veut, c'est ça. Ou bien, si tu veux savoir ce que Dieu veut, est-ce que tu ne pourrais pas te poser cette question? Voilà. Il y a toute une délicatesse, bien sûr, que le curé d'Ars a fait aussi avec son charisme, avec son talent, avec son caractère aussi. Parfois, il était très clair et très ferme, mais je suis sûr que c'est parce que il savait à ce moment-là que Dieu lui demandait de dire ça, même quand c'est quelque chose de dur ou de très exigeant. Mais souvent, c'était une parole qui consolait, qui remettait dans l'espérance du salut. Comme Marie, comme Abraham, nous sommes appelés à l'obéissance de la foi, comme les prophètes, comme les martyrs, comme les apôtres. Quel que soit notre état de vie, dans le mariage, dans le célibat, dans le célibat consacré, dans le sacerdoce. Nous sommes tous appelés par notre baptême, notre confirmation, à être prophètes, porte-parole de Dieu, à être martyrs, témoins, témoins jusqu'au bout, à être apôtres, c'est-à-dire être envoyés par Dieu, à être amis, amis du Christ, et serviteurs en étant amis. L'obéissance nécessitera parfois de renoncer à sa volonté propre, à avoir à l'égard, par exemple, de l'autorité de l'Église un vrai respect. Et y compris lorsque l'Église nous demande des choses qui nous paraissent difficiles. Je me demande si le moment n'est pas venu dans l'Église aujourd'hui de rappeler des choses que l'Église demande depuis des siècles. Vous voyez, par exemple, aller à la messe tous les dimanches et se confesser au moins une fois par an. En fait, c'est des choses que l'Église n'a jamais oublié. Enfin, donc j'ai dit ça l'autre jour à des jeunes, à une centaine de jeunes de mon diocèse. Je leur ai dit, je vous rappelle que l'Église vous demande des choses. Et j'ai pensé très fort au curé d'Ars à ce moment-là. Je me suis dit, mais sûrement il dirait des choses un peu comme ça. Vous savez, le bon Dieu, il vous invite chaque dimanche à la messe. De son temps aussi, du temps du curé d'Ars, il y a pas mal d'hommes qui étaient au café d'en face, hein, pendant la messe. Et il y a pas mal de... J'ai lu des choses de la fin du 19e, donc c'est pas très loin, enfin, même je pense au début du 19e, c'était un peu la même chose, où après avoir fini le catéchisme, même déjà avant d'avoir fini le catéchisme, on va travailler au champ, et puis la messe du dimanche, bon... Il y a le catéchisme de persévérance, pour ceux qui veulent vraiment... voilà. Alors, je ne dis pas qu'il n'y avait pas plus de monde à la messe le dimanche à son époque, mais je me dis que c'est bien de rappeler que, ben oui, on est invité tous les dimanches, qu'on est invité à se confesser au moins une fois par an. Et j'ai ajouté des choses pour les jeunes. J'aurais dit aussi que... mentir sur les réseaux sociaux ou faire n'importe quoi, c'est des péchés. Que vivre ensemble, coucher ensemble avant le mariage, c'est un péché. Lorsqu'on a un enfant, on le baptise dès que possible. Tout ça, c'est des choses que l'Église demande. Ben voilà, elle est comme une mère, elle nous aime. Et comme une maman, ben, parfois, elle est un peu... Voilà, si on est un peu rebelle, on va s'enfermer dans sa chambre, on dit je veux pas faire ce que maman demande. Ben, si on est un peu adulte, on sait que si notre mère, la Sainte Église, nous le demande, c'est bien, c'est bon, ça va faire du bien. Voilà, je termine en résumant que pour vivre cette obéissance qui rend libre, parce qu'elle nous ouvre à la volonté de Dieu et qu'avec Dieu, on peut faire des grandes choses. Il faut quelques conditions, il faut prier. Et le curé d'Ars ne s'est pas privé de le rappeler très souvent. Il faut relire sa prière et les événements de sa vie. Il faut pouvoir parler de ce qu'on vit. Ça peut être l'accompagnement spirituel, même à l'occasion d'une confession ou bien en dehors. Il faut se confesser, parce que on ne peut pas grandir dans la liberté et l'obéissance si on ne vit pas cette confession, et si on ne peut pas recevoir l'absolution parce qu'on est dans une impasse ou une situation qui nous empêche de recevoir l'absolution, et ben il faut quand même pouvoir parler avec un prêtre dans le secret et lui confier les combats, je crois. Il faut penser aux médiations. Qui autour de moi peut m'aider à écouter Dieu? Comment j'écoute l'Église? Quand l'Église demande quelque chose de difficile, comment je réagis? Il y a quelque temps, je parlais avec quelqu'un qui était bien incrusté, si je puis dire, dans la forme tridentine de la messe, la forme de la messe d'avant Vatican II. Et après tout, c'est légitime. Hein, c'est le pape, les papes nous ont dit que c'était possible. Mais le pape François a mis quelques limites. Et cette personne me disait, non, le pape François, il a mis trop de limites, ça va, c'est bon. Si on veut, il me disait, si on veut plaire à Dieu, il faut célébrer dignement. Et donc nous, on sait que c'est en célébrant la forme ancienne de la messe qu'on célébrera comme Dieu le veut. Je lui ai dit, vous êtes gentil pour moi, mais... Et puis j'ai ajouté simplement cette question. Est-ce que vous ne pensez pas qu'en obéissant au pape, vous ferez plus plaisir à Dieu? Alors là, il ne savait plus quoi répondre. Bon, c'était un petit jeu entre nous aussi. Hein. Je sais que c'est une question difficile. Je m'abstiendrai d'apporter une réponse définitive à ces questions aujourd'hui et ici. Mais voyez, de temps en temps, obéir à l'Église, finalement, ça fait plaisir à Dieu, je crois. Et des personnes divorcées, remariées, qui viennent se faire bénir au moment de la communion, moi je dis qu'elles communient vraiment à Dieu, parce qu'elles font, ce que leur demande l'Église, mais c'est magnifique. C'est magnifique. Elles font l'acte de communion que Dieu leur propose dans son Église, à eux. Et c'est très beau. Et c'est comme ça qu'elle participe vraiment à l'Eucharistie. Et je termine en disant que le curé d'Ars, vous voyez, il nous apprend à vivre de l'Eucharistie, à admirer la présence, à adorer la présence du Christ, mais aussi à en vivre. À en vivre. Il le dit à plusieurs reprises, bien sûr. Par exemple, sur les sacrements, dès qu'une personne fréquente les sacrements, le démon perd toute sa puissance. Les sacrements nous donnent tant de force pour persévérer dans la grâce de Dieu que jamais l'on a vu un saint s'éloigner des sacrements et persévérer dans l'amitié de Dieu. Vous voyez, cette conscience vive de vivre dans l'amitié de Dieu. Et l'Eucharistie nous apprend à vivre dans l'amitié avec Jésus, on va communier à lui, mais aussi à adopter ses sentiments et son élan de don de lui-même. C'est ça aussi l'Eucharistie. C'est pas seulement je vais manger le corps du Christ, Jésus est en moi, mais Jésus en moi, est-ce qu'il va se rendormir? Ben non, il va continuer d'agir. Et d'agir de façon eucharistique, c'est-à-dire en donnant sa vie. Et en donnant sa vie à moi, mais en m'apprenant à donner ma vie comme lui. Vous voyez, c'est ça l'Eucharistie aussi. Et je crois que le curé d'Ars l'avait bien compris lorsqu'il dit par exemple la communion faite à l'âme comme un coup de soufflet à un feu qui commence à s'éteindre, mais où il y a encore beaucoup de braise. Alors je suis sûr que dans ce jour de fête, si on est venu ici, c'est qu'il y avait beaucoup de braise. Et j'espère que la communion de ce matin, l'Esprit Saint, toutes les démarches de pèlerinage qu'on fait en ce moment, c'est comme un coup de soufflet qui réveille les braises, qui embrase notre âme de l'amour de Dieu. Comme il dit aussi, une communion bien faite suffit pour embraser une âme de l'amour de Dieu. J'espère que nous pouvons repartir d'ici avec cette conviction que le Christ, dans le ministère du prêtre, d'un pauvre prêtre comme le curé d'Ars, nous libère profondément et nous donne la grâce d'obéir, et que cette obéissance va encore augmenter notre liberté. Et c'est ça la vie chrétienne, ce cercle vertueux qui nous délivre du cercle vicieux. Et le curé d'Ars nous apprend cette espérance. En tout cas, c'est ce que j'ai voulu exprimer. Merci.
1: Merci.

De la première lettre de Saint Pierre. Je m'adresse à ceux qui exercent parmi vous la fonction d'ancien, car moi aussi je fais partie des anciens. Je suis témoin de la passion du Christ, et je communierai à la gloire qui va se révéler. Soyez les bergers du troupeau de Dieu qui vous est confié. Veillez sur lui, non par contrainte, mais de bon cœur, comme Dieu le veut, non par une misérable cupidité, mais par dévouement, sans commander en maître à ceux dont vous avez reçu la charge, mais en devenant les modèles du troupeau. Et quand se manifestera le berger suprême, vous remporterez la couronne de gloire qui ne se flétrit pas.

par saint Jean-Marie Vianney, qui a grandement désiré être prêtre, suscite, Seigneur, en ton Église les vocations sacerdotales dont elle a besoin. Par saint Jean-Marie Vianney, qui veillait longuement en ta présence, donne à tes pasteurs le désir et le courage de persévérer dans la prière. Par saint Jean-Marie Vianney, ministre de la Réconciliation, rempli de sagesse et de discernement, ceux à qui tu as donné le pouvoir de remettre les péchés. Par saint Jean-Marie Vianney, modèle de tous les prêtres, accorde à tous les pasteurs un cœur miséricordieux comme le tien. Par saint Jean-Marie Vianney, dévoré de zèle pour le salut des âmes, donne à tous les chrétiens le désir d'étendre ton règne.

0: annonces très courtes. Ce matin, j'ai mentionné les diverses personnes avec qui nous avions œuvré sur le sanctuaire, l'équipe des prêtres, les frères, les sœurs, le Carmel. Nous allons tout à l'heure aller, puisqu'elles ne peuvent pas sortir, nous allons les rejoindre suite à la démarche qu'avait fait le pape Jean-Paul II en 1986, pareil. Depuis, il est habituel que l'invité d'honneur aille visiter le Carmel. Nous y allons dans les minutes qui suivent avec Monseigneur Olivier de Cagny et Monseigneur Pascal Roland. Voilà. Pendant ce temps, vous pourrez vénérer quelques instants la relique du cœur et je remercie beaucoup les chevaliers du Saint-Sépulcre qui vont reconduire le cœur dans la chapelle du cœur. Vous pourrez continuer à vénérer le cœur là-haut, à côté de la basilique. Merci beaucoup, bon retour. Merci Monseigneur, encore.
1: Le Seigneur.

0: Amis auditeurs de Radio Espérance, nous étions depuis le sanctuaire de Ars en ce jour où nous fêtons la fête du Saint Curé d'Ars. Nous avons écouté un enseignement de Monseigneur Olivier de Cagny, évêque d'Évreux, et l'après-midi s'est terminé par l'office des Vêpres. Nous sommes en direct de nos studios à Saint-Étienne. Nous allons à présent nous unir pour un temps d'intercession depuis l'oratoire de la radio.
1: Auditeurs de Radio Espérance, bonjour. Nous venons prier notre Seigneur depuis l'oratoire de la radio à Saint-Étienne, où nous adorons le Saint-Sacrement. Nous voulons implorer la miséricorde divine pour le monde entier et tout particulièrement pour l'Église de Jésus-Christ. Nous nous offrons entièrement à toi, Seigneur, pour le pape Léon XIV et tout le clergé, mais aussi pour chaque baptisé. Viens, Seigneur, faire descendre ton torrent de grâce sur les âmes de tes enfants baptisés. Embrase-les des dons du Saint-Esprit pour que chacun devienne des apôtres de feu, à l'image de tes apôtres lors de la première Pentecôte, pour annoncer au monde la vérité de ton amour et de ta miséricorde. Seigneur, toi qui nous as donné Marie pour mère, nous voulons consacrer ton Église à son cœur immaculé. Marie, prends chaque membre de l'Église et chaque âme du purgatoire pour les offrir à ton Fils Jésus, notre unique Sauveur. Faisons la consécration de Saint Louis-Marie Grignon de Montfort. Moi, pécheur infidèle, je renouvelle et ratifie aujourd'hui entre vos mains, Mère Immaculée, les vœux de mon baptême. Je renonce pour toujours à Satan et à ses œuvres, et je me donne tout entier à Jésus-Christ, la sagesse incarnée, pour porter ma croix à sa suite tous les jours de ma vie, et afin que je lui sois de plus en plus fidèle que je n'ai été jusqu'ici. Je vous choisis aujourd'hui, ô Marie, en présence de toute la cour céleste pour ma mère et ma reine. Je vous livre et consacre en toute soumission et amour mon corps et mon âme, mes biens intérieurs et extérieurs, et la valeur même de mes bonnes actions, passées, présentes et futures, vous laissant un entier et plein droit de disposer de moi et de tout ce qui m'appartient, sans exception, selon votre bon plaisir, à la plus grande gloire de Dieu, dans le temps et l'éternité. Amen. Bien en sécurité, Vierge Marie, sur tes genoux, blottis tout contre toi, implorons l'Esprit Saint pour chacun de nous. Viens, Esprit Saint, en nos cœurs et envoie du haut du ciel un rayon de ta lumière.
2: Viens en nous, Père des pauvres, viens dispensateur des dons, viens lumière de nos cœurs.
1: Consolateur souverain, hôte très doux de nos âmes, adoucissante fraîcheur.
2: Dans le labeur, le repos, dans la fièvre, la fraîcheur, dans les pleurs, le réconfort.
1: Ô lumière bienheureuse, viens remplir jusqu'à l'intime le cœur de tous tes fidèles.
2: Sans ta puissance divine, il n'est rien en aucun homme, rien qui ne soit perverti.
1: Lave ce qui est souillé, baigne ce qui est aride, guéris ce qui est blessé.
2: Assouplis ce qui est raide, réchauffe ce qui est froid, rend droit ce qui est faussé.
1: À tous ceux qui ont la foi et qui en toi se confient, donne tes sept dons sacrés.
2: Donne mérite et vertu, donne le salut final, donne la joie éternelle. Amen.

0: Je vous salue, Marie, pleine de grâce, le Seigneur est avec vous. Vous êtes bénie entre toutes les femmes, et Jésus, le fruit de vos entrailles, est béni.
1: Sainte Marie, Mère de Dieu, priez pour nous, pauvres pécheurs, maintenant et à l'heure de notre mort. Amen.
0: Je vous salue, Marie, pleine de grâce, le Seigneur est avec vous. Vous êtes bénie entre toutes les femmes, et Jésus, le fruit de vos entrailles, est béni.
1: Sainte Marie, Mère de Dieu, priez pour nous, pauvres pécheurs, maintenant et à l'heure de notre mort. Amen.
0: Je vous salue, Marie, pleine de grâce, le Seigneur est avec vous. Vous êtes bénie entre toutes les femmes, et Jésus, le fruit de vos entrailles, est béni.
1: Sainte Marie, Mère de Dieu, priez pour nous, pauvres pécheurs, maintenant et à l'heure de notre mort. Amen.

0: Implorons la miséricorde divine par l'intercession de Marie et avec la prière de Saint Jean-Paul II. Dieu, Père miséricordieux, qui a révélé ton amour dans ton Fils Jésus-Christ et l'a répandu sur nous dans l'Esprit Saint Consolateur, nous te confions aujourd'hui le destin du monde et de chaque homme. Penche-toi sur nos péchés, guéris notre faiblesse, vainc tout mal, fais que tous les habitants de la terre fassent l'expérience de ta miséricorde, afin qu'en toi, Dieu un et trine, ils trouvent toujours la source de l'espérance. Père éternel, par la douloureuse passion et la résurrection de ton Fils, accorde-nous ta miséricorde, ainsi qu'au monde entier. Au nom du Père et du Fils et du Saint-Esprit.
1: Amen.
0: Notre Père, qui es aux cieux, que ton nom soit sanctifié, que ton règne vienne, que ta volonté soit faite sur la terre comme au ciel.
1: Donne-nous aujourd'hui notre pain de ce jour. Pardonne-nous nos offenses, comme nous pardonnons aussi à ceux qui nous ont offensés. Et ne nous laisse pas entrer en tentation, mais délivre-nous du mal. Amen.
0: Je vous salue, Marie, pleine de grâce. Le Seigneur est avec vous. Vous êtes bénie entre toutes les femmes, et Jésus, le fruit de vos entrailles, est béni.
1: Sainte Marie, Mère de Dieu, priez pour nous, pauvres pécheurs, maintenant et à l'heure de notre mort. Amen.
0: Je crois en Dieu, le Père Tout-Puissant, Créateur du ciel et de la terre, et en Jésus-Christ, son Fils unique, notre Seigneur, qui a été conçu du Saint-Esprit, est né de la Vierge Marie, a souffert sous Ponce Pilate, a été crucifié, est mort et a été enseveli, est descendu aux enfers. Le troisième jour est ressuscité des morts, est monté aux cieux, est assis à la droite de Dieu, le Père Tout-Puissant, d'où il viendra juger les vivants et les morts.
1: Je crois en l'Esprit Saint, à la Sainte Église catholique, à la communion des saints, à la rémission des péchés, à la résurrection de la chair, à la vie éternelle. Amen.
0: Jésus reprit, « Je te le déclare, Pierre, le coq ne chantera pas aujourd'hui avant que toi, par trois fois, tu aies nié me connaître. Père éternel, je t'offre le corps et le sang, l'âme et la divinité de ton Fils bien-aimé, notre Seigneur Jésus-Christ.
1: En réparation de nos péchés et de ceux du monde entier,
0: par sa douloureuse passion,
1: sois miséricordieux pour nous et pour le monde entier.
0: Par sa douloureuse passion,
1: sois miséricordieux pour nous et pour le monde entier.
0: Par sa douloureuse passion,
1: sois miséricordieux pour nous et pour le monde entier.
0: Par sa douloureuse passion,
1: sois miséricordieux pour nous et pour le monde entier.
0: Par sa douloureuse passion,
1: sois miséricordieux pour nous et pour le monde entier.
0: Par sa douloureuse passion,
1: sois miséricordieux pour nous et pour le monde entier.
0: Par sa douloureuse passion,
1: sois miséricordieux pour nous et pour le monde entier.
0: Par sa douloureuse passion,
1: sois miséricordieux pour nous et pour le monde entier.
0: Par sa douloureuse passion,
1: sois miséricordieux pour nous et pour le monde entier.
0: Par sa douloureuse passion,
1: sois miséricordieux pour nous et pour le monde entier.
0: Vous venez d'entendre le blasphème. Quel est votre avis? Ils répondirent, il mérite la mort. Père éternel, je t'offre le corps et le sang, l'âme et la divinité de ton Fils bien-aimé, notre Seigneur Jésus-Christ.
1: En réparation de nos péchés et de ceux du monde entier,
0: par sa douloureuse passion,
1: sois miséricordieux pour nous et pour le monde entier.
0: Par sa douloureuse passion,
1: sois miséricordieux pour nous et pour le monde entier.
0: Par sa douloureuse passion,
1: sois miséricordieux pour nous et pour le monde entier.
0: Par sa douloureuse passion,
1: sois miséricordieux pour nous et pour le monde entier.
0: Par sa douloureuse passion,
1: sois miséricordieux pour nous et pour le monde entier.
0: Par sa douloureuse passion,
1: sois miséricordieux pour nous et pour le monde entier.
0: Par sa douloureuse passion,
1: sois miséricordieux pour nous et pour le monde entier.
0: Par sa douloureuse passion,
1: sois miséricordieux pour nous et pour le monde entier.
0: Par sa douloureuse passion,
1: sois miséricordieux pour nous et pour le monde entier.
0: Par sa douloureuse passion,
1: sois miséricordieux pour nous et pour le monde entier.
0: Pilate leur dit, « Qui voulez-vous que je vous relâche, Barabbas ou Jésus, appelé le Christ ?» Père éternel, je t'offre le corps et le sang, l'âme et la divinité de ton Fils bien-aimé, notre Seigneur Jésus-Christ.
1: En réparation de nos péchés et de ceux du monde entier,
0: par sa douloureuse passion,
1: sois miséricordieux pour nous et pour le monde entier.
0: Par sa douloureuse passion,
1: sois miséricordieux pour nous et pour le monde entier.
0: Par sa douloureuse passion,
1: Sois miséricordieux pour nous et pour le monde entier.
0: Par sa douloureuse passion.
1: Sois miséricordieux pour nous et pour le monde entier.
0: Par sa douloureuse passion.
1: Sois miséricordieux pour nous et pour le monde entier.
0: Par sa douloureuse passion.
1: Sois miséricordieux pour nous et pour le monde entier.
0: Par sa douloureuse passion.
1: Sois miséricordieux pour nous et pour le monde entier.
0: Par sa douloureuse passion.
1: Sois miséricordieux pour nous et pour le monde entier.
0: Par sa douloureuse passion.
1: Sois miséricordieux pour nous et pour le monde entier.
0: Par sa douloureuse passion.
1: Sois miséricordieux pour nous et pour le monde entier.
0: Fille de Jérusalem, ne pleurez pas sur moi, pleurez plutôt sur vous-même et sur vos enfants. Père éternel, je t'offre le corps et le sang, l'âme et la divinité de ton Fils bien-aimé, notre Seigneur Jésus-Christ.
1: En réparation de nos péchés et de ceux du monde entier.
0: Par sa douloureuse passion.
1: Sois miséricordieux pour nous et pour le monde entier.
0: Par sa douloureuse passion.
1: Sois miséricordieux pour nous et pour le monde entier.
0: Par sa douloureuse passion.
1: Sois miséricordieux pour nous et pour le monde entier.
0: Par sa douloureuse passion.
1: Sois miséricordieux pour nous et pour le monde entier.
0: Par sa douloureuse passion.
1: Sois miséricordieux pour nous et pour le monde entier.
0: Par sa douloureuse passion.
1: Sois miséricordieux pour nous et pour le monde entier.
0: Par sa douloureuse passion.
1: Sois miséricordieux pour nous et pour le monde entier.
0: Par sa douloureuse passion.
1: Sois miséricordieux pour nous et pour le monde entier.
0: Par sa douloureuse passion.
1: Sois miséricordieux pour nous et pour le monde entier.
0: Par sa douloureuse passion.
1: Sois miséricordieux pour nous et pour le monde entier.
0: Et à la neuvième heure, Jésus cria d'une voix forte, « Eloi, Eloi, lema sabachthani », ce qui se traduit, « mon Dieu, pourquoi m'as-tu abandonné ?» Père éternel, je t'offre le corps et le sang, l'âme et la divinité de ton Fils bien-aimé, notre Seigneur Jésus-Christ.
1: En réparation de nos péchés et de ceux du monde entier.
0: Par sa douloureuse passion.
1: Sois miséricordieux pour nous et pour le monde entier.
0: Par sa douloureuse passion.
1: Sois miséricordieux pour nous et pour le monde entier.
0: Par sa douloureuse passion.
1: Sois miséricordieux pour nous et pour le monde entier.
0: Par sa douloureuse passion.
1: Sois miséricordieux pour nous et pour le monde entier.
0: Par sa douloureuse passion.
1: Sois miséricordieux pour nous et pour le monde entier.
0: Par sa douloureuse passion.
1: Sois miséricordieux pour nous et pour le monde entier.
0: Par sa douloureuse passion.
1: Sois miséricordieux pour nous et pour le monde entier.
0: Par sa douloureuse passion.
1: Sois miséricordieux pour nous et pour le monde entier.
0: Par sa douloureuse passion.
1: Sois miséricordieux pour nous et pour le monde entier.
0: Par sa douloureuse passion.
1: Sois miséricordieux pour nous et pour le monde entier.
0: Dieu saint, Dieu fort, Dieu éternel.
1: Prends pitié de nous et du monde entier.
0: Dieu saint, Dieu fort, Dieu éternel.
1: Prends pitié de nous et du monde entier.
0: Dieu saint, Dieu fort, Dieu éternel.
1: Prends pitié de nous et du monde entier.

Seigneur, nous te louons, nous te bénissons, nous t'adorons dans le Saint-Sacrement. Nous te rendons grâce, Seigneur, de te donner encore à nous, de t'offrir à nous, à nos petits cœurs, parfois broyés par la vie, parfois loin de toi. Alors merci, Seigneur, de pouvoir prier au nom de tous et pour tous, dans la divine volonté. Nous t'amenons toutes les âmes, passées, présentes et futures, et nous plions le genou devant toi, notre roi, notre Seigneur, notre Dieu, notre Abba, notre Créateur. Loué sois-tu, Seigneur, pour Saint Jean-Marie Vianney, le Saint curé d'Ars, que nous fêtons aujourd'hui. Loué sois-tu pour cette vie toute donnée à toi, où il a cherché le salut des âmes. Béni sois-tu pour tous les prêtres, Seigneur. Oui, nous te rendons grâce. Pour le pape Léon XIV, pour tous les évêques, pour tous les prêtres, pour tous ceux qui distillent ta parole et distillent ton amour, se nourrissent de toi chaque jour. Et comme le curé d'Ars, et dont l'objectif du salut des âmes. Alors nous allons prier tout simplement aujourd'hui, unir notre prière avec les prières du Saint curé d'Ars. Seigneur Jésus, avec Saint Jean-Marie Vianney, nous te confions tous les prêtres que nous connaissons, ceux que nous avons rencontrés, ceux qui nous ont aidés, ceux que tu nous donnes aujourd'hui comme Père. Tu as appelé chacun par son nom. Pour chacun, nous te louons et nous te supplions. Garde-les dans ta fidélité à ton nom, toi qui les as consacrés, pour qu'en ton nom, ils soient nos pasteurs. Donne-leur la force, donne-leur confiance et joie pour accomplir leur mission. Que l'Eucharistie qu'ils célèbrent les nourrisse et leur donne le courage de s'offrir avec toi pour les brebis que nous sommes. Qu'ils soient plongés dans ton cœur de miséricorde pour qu'ils soient toujours les témoins de ton pardon. Qu'ils soient de vrais adorateurs du Père, pour qu'ils nous enseignent le véritable chemin de la sainteté. Père, avec eux, nous nous offrons au Christ pour l'Église. Qu'elle soit missionnaire dans le souffle de ton esprit, apprends-nous simplement à les aimer, à les respecter et à les recevoir comme un don qui vient de ta main, pour qu'ensemble nous accomplissions davantage ton œuvre pour le salut de tous. Ainsi soit-il.

Oui, nous te bénissons, Seigneur, pour toutes les catéchèses qu'a donné le Saint curé d'Ars, pour toutes les paroles qui ont été entendues et qui ont touché le cœur de ses paroissiens. Toutes les personnes qu'il a pu, par sa prière, par toute sa vie, ramener à toi, par la force de l'Esprit Saint. Il avait une petite catéchèse que nous connaissons tous et que nous voulons redire. C'est le signe de croix. Le mystère de la Sainte Trinité, qui est un seul Dieu en trois personnes, disait le curé d'Ars, c'est le Père qui nous a créés, c'est le Fils qui nous a rachetés par sa mort et ses souffrances, et c'est le Saint-Esprit qui nous a sanctifiés dans le Saint-Baptême. Rien n'est plus frappant que ce signe de croix. Il nous représente, premièrement, le mystère de la Sainte Trinité. Deuxièmement, par le mouvement que fait la main du front à l'estomac, il nous rappelle la descente de Jésus-Christ du sein de son Père dans celui de la Vierge Marie. Troisièmement, le crucifixion de Jésus-Christ par la croix que nous formons. Et quatrièmement, le jugement dernier par le mouvement que fait la main de gauche à droite. Il faut faire le signe de la croix avec un grand respect. Oui, on commence par la tête, c'est le chef, la création, le Père. Ensuite, le cœur, l'amour, la vie, la rédemption, le Fils. Puis les épaules, la force, le Saint-Esprit. Ainsi soit-il.

Oui, que nous ne fassions jamais, jamais le signe de croix par habitude, mais avec toute révérence, avec toute l'adoration que l'âme veut donner à Dieu le Père lorsque nous faisons notre signe de croix. Ô béni sois-tu, Seigneur, pour tout ce que tu donnes comme nourriture à notre âme, pour notre chemin de vie. Bien sûr, le Saint curé d'Ars ne pouvait pas ne pas prier la Vierge Marie. Prions avec lui. Ô Vierge Immaculée, qui obtenez de Dieu tout ce que vous voulez, procurez-nous une foi vive, une humilité profonde, une pureté sans tache, une grande horreur des péchés, même les plus légers, un amour ardent pour votre Fils et pour vous. Puisque vous aimez est un signe de prédestination, conjurez votre divin Fils, notre Sauveur, qui, avant sa mort, vous recommanda le soin de nos âmes, en la personne de Saint Jean, de nous faire grâce et miséricorde. Protégez-nous durant la vie et surtout à l'heure de notre mort. Avancez la délivrance des âmes de nos frères qui sont dans le purgatoire et que la lumière les éclaire. Ainsi soit-il. Oui, Vierge Marie, Jésus parle, la Vierge Marie, ta mère est notre mère, notre reine, reine du ciel, reine des anges. Nous te confions toutes les âmes des agonisants, toutes les personnes décédées récemment. Ouais, nous te les déposons toutes tes âmes dans ton cœur miséricordieux, dans ton cœur qui bat pour chacun de nous, en te rendant grâce, en te bénissant, en t'adorant. Et avec les âmes du purgatoire, nous chantons la gloire de Dieu. Gloire et louange à toi, Seigneur. Merci pour la vie éternelle donnée. Merci pour ta résurrection, Seigneur Jésus. Merci. Et nous déposons un « Je t'aime, Seigneur Jésus, pour la vie du Saint curé d'Ars que tu nous as donnée et qui intercède pour chacun de nous ici-bas. Au ciel et sur la terre, que la gloire de Dieu soit éternellement chantée. » Chers amis auditeurs, nous nous retrouverons demain pour un nouveau temps d'intercession. Restons unis par la prière et ne nous couchons pas ce soir sans encore avoir rendu grâce au Père, au Fils et à l'Esprit Saint pour la vie donnée et pour le ciel offert pour l'éternité, la vie dans le royaume de Dieu. Béni sois-tu, Seigneur. Que le Seigneur vous bénisse et vous garde en ce jour, chers amis.

0: Naissance de Jésus et visite des bergers. Or, il advint en ces jours-là que parut un édit de César Auguste ordonnant le recensement de tout le monde habité. Ce recensement, le premier, eut lieu pendant que Quirinius était gouverneur de Syrie. Tous allaient se faire recenser, chacun dans sa ville. Joseph aussi monta de Galilée, de la ville de Nazareth en Judée, à la ville de David, qui s'appelle Bethléem, parce qu'il était de la maison et de la lignée de David, afin de se faire recenser avec Marie, sa fiancée, qui était enceinte. Or, il advint, comme ils étaient là, que les jours furent accomplis où elle devait enfanter. Elle enfanta son fils premier-né, l'enveloppa de l'ange et le coucha dans une crèche parce qu'il manquait de place dans la salle. Il y avait là dans la même région des bergers qui vivaient aux champs et gardaient leurs troupeaux durant les veilles de la nuit. L'ange du Seigneur se tint près d'eux, et la gloire du Seigneur les enveloppa de sa clarté. Ils furent saisis d'une grande crainte. Mais l'ange leur dit :
1: Soyez sans crainte, car voici que je vous annonce une grande joie, qui sera celle de tout le peuple. Aujourd'hui vous est né un Sauveur, qui est le Christ Seigneur, dans la ville de David. Et ceci vous servira de signe. Vous trouverez un nouveau-né enveloppé de l'ange et couché dans une crèche.
0: Et soudain, se joignit à l'ange une troupe nombreuse de l'armée céleste qui louait Dieu en disant
1: « Gloire à Dieu au plus haut des cieux, et sur la terre paix aux hommes, objets de sa complaisance. »
0: Il advint, quand les anges les eurent quittés pour le ciel, que les bergers se dirent entre eux
1: « Allons jusqu'à Bethléem, et voyons ce qui est arrivé et que le Seigneur nous a fait connaître. »
0: Ils vinrent donc en hâte et trouvèrent Marie, Joseph et le nouveau-né couché dans la crèche. Ayant vu, ils firent connaître ce qui leur avait été dit de cet enfant. Et tous ceux qui les entendirent furent étonnés de ce que leur disaient les bergers. Quant à Marie, elle conservait avec soin toutes ces choses, les méditant en son cœur. Puis les bergers s'en retournèrent, glorifiant et louant Dieu pour tout ce qu'ils avaient entendu et vu, suivant ce qui leur avait été annoncé.

0: Circoncision de Jésus. Présentation de Jésus au Temple. Lorsque furent accomplis les 8 jours pour sa circoncision, il fut appelé du nom de Jésus, nom indiqué par l'ange avant sa conception. Lorsque furent accomplis les jours pour leur purification selon la loi de Moïse, ils l'emmenèrent à Jérusalem pour le présenter au Seigneur, selon qu'il est écrit dans la loi du Seigneur. Tout garçon premier-né sera consacré au Seigneur. Et pour offrir en sacrifice, suivant ce qui est dit dans la loi du Seigneur, un couple de tourterelles ou 2 jeunes colombes. Et voici qu'il y avait à Jérusalem un homme du nom de Siméon. Cet homme était juste et pieux. Il attendait la consolation d'Israël et l'Esprit Saint reposait sur lui. Il avait été divinement averti par l'Esprit Saint qu'il ne verrait pas la mort avant d'avoir vu le Christ du Seigneur. Il vint donc au temple poussé par l'Esprit. Et quand les parents apportèrent le petit enfant Jésus pour accomplir les prescriptions de la loi à son égard, il le reçut dans ses bras, bénit Dieu et dit
1: « Maintenant, souverain maître, tu peux, selon ta parole, laisser ton serviteur s'en aller en paix, car mes yeux ont vu ton salut, que tu as préparé à la face de tous les peuples, lumière pour éclairer les nations. » Et gloire de ton peuple Israël. »

0: prophétie, vie cachée de Jésus à Nazareth. Son père et sa mère étaient dans l'étonnement de ce qui se disait de lui. Siméon les bénit et dit à Marie, sa mère,
1: « Vois, cet enfant doit amener la chute et le relèvement d'un grand nombre en Israël. Il doit être un signe en but à la contradiction. Et toi-même, une épée te transpercera l'âme, afin que se révèlent les pensées intimes de bien des cœurs. »
0: Il y avait aussi une prophétesse, Anne, fille de Phanuel de la tribu d'Aser. Elle était fort avancée en âge. Après avoir, depuis sa virginité, vécu 7 ans avec son mari, elle était restée veuve. Parvenue à l'âge de 84 ans, elle ne quittait pas le temple, servant Dieu nuit et jour dans le jeûne et la prière. Survenant à cette heure même, elle louait Dieu et parlait de l'enfant à tous ceux qui attendaient la délivrance de Jérusalem. Quand ils eurent accompli tout ce qui était conforme à la loi du Seigneur, ils retournèrent en Galilée, à Nazareth, leur ville. Cependant, l'enfant grandissait, se fortifiait et se remplissait de sagesse. Et la grâce de Dieu était sur lui. »

Aujourd'hui vous est né un Sauveur, qui est le Christ Seigneur, dans la ville de David. Et ceci vous servira de signe. Vous trouverez un nouveau-né, enveloppé de linge et couché dans une crèche. »

Maintenant, souverain maître, tu peux, selon ta parole, laisser ton serviteur s'en aller en paix, car mes yeux ont vu ton salut, que tu as préparé à la face de tous les peuples, lumière pour éclairer les nations, et gloire de ton peuple Israël. »

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De la manière dont vous jugez, vous serez jugé. De la mesure dont vous mesurez, on vous mesurera. Matthieu 7, 2.

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Le seul bonheur que nous ayons sur la terre, c'est d'aimer Dieu et de savoir que Dieu nous aime. Voici des paroles du Saint Curé d'Ars que nous allons évoquer aujourd'hui.

Le 8 mai 1986, l'Église célébrait le deuxième centenaire de la naissance de Saint Jean-Marie Baptiste Vianney, qui, canonisé le 31 mai 1925 par Pie XI, sera donné le 23 avril 1929 en modèle à tous les prêtres du monde. En octobre 1986, le Saint-Père s'est rendu à Ars pour prier seul, devant les restes du Saint-Curé, et aussi à sa demande, vivre une journée de retraite avec ceux qui ont tout quitté pour suivre le Christ. La venue de Jean-Paul II en ce petit village des Dombes clôturait ainsi les deux années de prière pour le sacerdoce demandé par le cardinal de Courtrai lors de son arrivée à Lyon. Il est le quatrième d'une famille de 6 enfants. Né à Dardilly le 8 mai 1786, ses parents, Marie Belluse et Mathieu Vianney, le feront baptiser le jour même. Chez les Vianney, on vit à l'image la Sainte Famille de Nazareth. Comme Marie le fit pour l'enfant Dieu, ainsi Marie Belluse prend sur ses genoux Jean-Marie et lui apprend à prier. Il aura juste 18 mois quand il s'agenouillera chaque soir pour la prière familiale. Et dès ses 4 ans, sa maman lui racontera un passage de la vie de Jésus et de Marie. Un jour, il lui dit larmes. Jean-Marie possédait un chapelet qu'il aimait bien. Or, sa sœur le voulait. Que faire? On en vient à se disputer. Et voilà Jean-Marie qui se jette en pleurant dans les bras de sa mère. « Tu aimes Jésus ? » dit-elle. « Oh oui. Veux-tu lui faire plaisir ? » « Oui. » « Mon petit, donne ton chapelet à Marguerite, donne-le pour l'amour du bon Dieu. » Il y avait sur la cheminée une statue de la Vierge Marie. Sa mère la prit et le lui donna. Toute sa vie, elle fit son bonheur. À 70 ans de cet événement, il dira « Oh, que je l'aimais, cette statue. Je ne pouvais m'en séparer ni le jour ni la nuit. La Sainte Vierge, c'est ma plus vieille affection. Je l'ai aimée avant même de la connaître. » Un soir, on le chercha un bon moment. Lui qui, d'habitude, arrivait tout de suite, ce soir-là, rien. On s'inquiéta, le pensant même tomber dans le trou où s'abreuve le bétail. Finalement, on le retrouvera agenouillé dans l'étable, les mains jointes renfermant la statue. Déjà, tout son cœur était tourné vers le ciel. Il priait.

La France vit une période douloureuse de son histoire et ces années marqueront profondément Jean-Marie. En 1791, entra en vigueur la constitution civile du clergé. L'évêque du diocèse changea et le nouveau demanda à ses prêtres de signer ladite constitution sous peine de poursuite, voire même de déportation. Plusieurs milliers de prêtres mourront martyrs. De ce fait, à Dardilly, un nouveau pasteur fut nommé. Et plutôt que d'exhorter les fidèles à marcher sur le chemin de la sainteté, il parlait politique. Voilà donc l'Église divisée. Marie Vianney expliqua à ses enfants l'erreur de ce prêtre assermenté. C'est de ce moment que Jean-Marie prit en horreur le péché. Les Vianney, comme d'autres familles, rentrèrent alors dans l'Église du silence. De toute son ardeur, Jean-Marie organisera des processions, alors interdites, dans les champs, avec les enfants voisins. « C'est presque toujours moi qui faisais le curé », dira-t-il plus tard. Les bons prêtres étaient obligés de se cacher pour ne pas être reconnus. Un soir, arriva chez les Vianney l'abbé Grosbos, vêtu d'un habit de cuisinier. Il vit l'enfant, limpide. S'engagea alors un dialogue. « Quel âge as-tu ?»« 11 ans. »« Depuis quand ne t'es-tu pas confessé ?»« Mais jamais je ne l'ai fait encore. »« Eh bien, faisons cela tout de suite. » C'est ainsi que Jean-Marie fit sa première confession au pied de l'horloge. « C'est beau de penser que nous avons un sacrement qui guérit les plaies de notre âme. » Grandissait en lui le désir de faire sa communion. Il recevra pour la première fois le Seigneur en 1799 avec 15 autres enfants qui entrèrent séparément dans une maison devant laquelle on avait pris soin de décharger du foin qui y resta durant toute la cérémonie pour plus de sûreté. « Mon frère était si content, dira Marguerite, sa sœur, qu'il ne voulait pas sortir de la chambre où il avait le bonheur de communier pour la première fois. » C'est au cours de ses messes dans ses catacombes que naquit en lui le désir d'être prêtre. Il voulait s'instruire davantage que ces quelques heures de temps à temps, afin de répondre à cet appel sans cesse croissant dans son cœur. Après 2 années d'attente, marquées par le refus de son père, il commence ses études à Écully chez l'abbé Ballet. « Soyez tranquille, mon ami, lui dira-t-il. Je me sacrifierai pour vous s'il le faut. C'est bien ce qu'il fera. » Jean-Marie a 20 ans. En ce temps, les études pour le sacerdoce se faisaient en latin. Quelle difficulté pour lui! Le voilà à Écully avec d'autres condisciples, dont Mathieu Loras, qui deviendra missionnaire aux États-Unis et évêque de Dubuc. On s'entraide pour faire rentrer le latin et la philosophie. Mais un jour, Jean-Marie fut pris de désespoir et voulut tout abandonner. En définitive, il se rendra à pied, près du tombeau de Saint-François-Régis, en cette année 1806, pour demander à ce Saint-Prêtre du Vivarais, qui, mourant, prêcha sa dernière mission en 1640, d'obtenir du Seigneur la grâce de savoir assez de latin pour étudier. De retour, ce fut une nouvelle ascension. À partir de cette époque, le jeune homme fit assez de progrès pour ne plus se décourager, rapportera le frère Anastase. L'année suivante, il sera confirmé et prendra comme saint modèle Jean-Baptiste, celui qui a dit « Voici l'agneau de Dieu, préparez le chemin du Seigneur ». Sans le Saint-Esprit, nous sommes comme une pierre du chemin. Prenez dans une main une éponge imbibée d'eau et dans l'autre un caillou, pressez également. Il ne sortira rien du caillou et de l'éponge vous ferez sortir de l'eau en abondance. L'éponge, c'est l'âme remplie du Saint-Esprit et le caillou, c'est le cœur froid et dur où le Saint-Esprit n'habite pas. Ses études seront interrompues par sa période militaire. Une première fois étant considéré comme séminariste et par faveur de Napoléon accordé au cardinal Fesch, il ne partit pas à l'armée. Mais 3 ans plus tard, en 1809, Napoléon ayant besoin de 80 000 hommes pour ses campagnes, rien à faire. Jean-Marie devait partir. Aussitôt en route pour l'Espagne, il tomba malade par 2 fois. Sortant guéri le jour de l'épiphanie 1810,
Il alla au poste de garde recevoir les ordres. Il devait rejoindre les autres déjà bien avancés vers l'Espagne. En raison d'un contretemps, il ne fera pas son service. Le voulait-il ? Assurément non. Il voulait devenir un saint et tenait à tout faire au mieux, par amour pour Dieu, ne voulant que sa volonté. Le voilà donc parti chez les Fayot, au petit village des Noès, où il sera très vite apprécié. Il en sera l'instituteur. Deux années durant, il sera déjà un apôtre dans ce petit village. Tous disaient « Nous n'avons jamais vu un jeune homme aussi parfait ». De retour à Dardilly, après l'armistice de Napoléon, vainqueur en Autriche, Jean-Marie reprendra ses études. Mais voilà, à présent, il va falloir suivre les études dans un séminaire officiel. Et le voici à Verrières pour la philosophie. Il fera connaissance et lira amitié avec Marcelin Champagnat, futur fondateur des Petits Frères de Marie. Au terme de la philosophie, il rejoindra quelques 250 séminaristes en théologie au séminaire Saint-Irénée. Une nouvelle épreuve l'attendait. Voyant ses résultats, au bout de 5 ou 6 mois, les directeurs, croyant qu'il ne pourrait réussir, le prièrent de se retirer. Que faire donc ? Lui, jugé incapable, alors qu'il sera donné demain comme un modèle hors pair aux prêtres du monde entier. Le voilà de nouveau à Écully, poursuivant ses études auprès de son cher abbé Ballet. Mais comment faire pour passer les examens ? Il retourne à Saint-Irénée, et là, il perd toute capacité de fournir quelques réponses, balbutiant, mélangeant tout. Finalement, un prêtre de Lyon vient à Écully, et c'est là qu'il donnera les réponses très satisfaisantes. Mais il ne revenait pas à ce prêtre de l'appeler au sacerdoce. C'est l'abbé Courbon, remplaçant du cardinal Fesch, réfugié auprès de Pie VII, qui l'appellera. L'abbé Vianney est-il pieux ? A-t-il de la dévotion à la Sainte Vierge ? Sait-il dire son chapelet ? Oui, c'est un modèle de piété, répondit l'abbé Ballet. Un modèle de piété ? Eh bien, je l'appelle. La grâce de Dieu fera le reste. Sous-diacre le 2 juillet 1814, diacre après une autre année d'études, le 23 juin 1815, il sera ordonné prêtre le 13 août suivant. Il se rend seul à Grenoble pour y être ordonné. Chemin faisant, disant « Je vais me faire ordonner », on le prend pour un fou. On avait prévenu Monseigneur Simon qu'il se dérangeait pour bien peu. Mais lui connaissait le cœur de Jean-Marie et dit « Ce n'est pas trop de peine pour ordonner un bon prêtre. » À travers toutes ces croix, la vocation de Jean-Marie avait mûri. Il avait été travaillé par l'Esprit-Saint de la taille même du Père. Pour être davantage prêtre, c'est-à-dire vivante icône du Christ, s'offrant sur l'autel. Si nous n'avions pas le sacrement de l'ordre, nous n'aurions pas notre Seigneur. Qu'est-ce qu'il a mis là, dans le tabernacle ? Le prêtre. Qui est-ce qui a reçu notre âme à son entrée dans la vie? Le prêtre. Qui l'a nourri pour lui donner la force de faire son pèlerinage? Le prêtre. Qui la prépare à paraître devant Dieu en lavant cette âme pour la dernière fois dans le sang de Jésus-Christ? Le prêtre. Toujours le prêtre. Et si cette âme vient à mourir, qui la ressuscitera? Qui lui rendra le calme et la paix? Encore le prêtre. Vous ne pouvez pas vous rappeler un seul bienfait de Dieu sans rencontrer à côté de ce souvenir l'image du prêtre. Oh, que le prêtre est quelque chose de grand.

De retour à Dardilly, ce fut la fête et toutes les cloches sonnèrent à grande volée. Un enfant devenu prêtre, quelle joie, quelle grâce, d'autant que l'attente fut longue. Il est nommé vicaire à Écully, auprès de l'abbé Ballet, qui sera son premier pénitent. Il y restera 3 années durant lesquelles il va parachever en quelque sorte sa formation spirituelle, intellectuelle, jusqu'à la mort de ce prêtre. C'est alors qu'il est nommé à Ars. Ars, petit village à 35 km de Lyon. C'est une petite chapelle-nie avec 230 âmes. Il n'y a pas beaucoup d'amour du bon Dieu. Vous y en mettrez, lui avait-on dit en le nommant. De l'amour de Dieu, son cœur en était plein. Il va, 41 ans durant, se sanctifier lui-même et sanctifier ainsi les autres, gagnant beaucoup d'âmes à Dieu. À Ars, il y restera de février 1818 jusqu'à sa mort, le 4 août 1859. Il n'avait que quelques bagages, quelques livres hérités de l'abbé Ballet qui suivaient en voiture. Car, arrivant sur Ars, il faisait route à pied. Le village était couvert de brume et l'on ne distinguait même pas la distance restant à parcourir pour y arriver. Il aperçut un jeune homme en train de garder ses moutons. Il s'approcha de lui, lui demandant la direction du village. Le saint curé reprit « Antoine, tu m'as montré le chemin d'Ars, je te montrerai le chemin du ciel. » Disperser la brume des cœurs pour y faire aimer et servir Dieu, ce fut toute sa demande dans la prière qu'il fit à genoux dès que les clochers se firent visibles. Il fera la connaissance de tous les habitants d'Ars, tenant à comprendre toutes leurs difficultés et partageant leur espérance. Du presbytère, il retira tout ce que Mademoiselle d'Ars y avait préparé. Il tiendra toute sa vie à vivre dans la pauvreté extrême pour bien montrer son détachement réel de la terre et d'être par là même tout tendu vers les réalités d'en haut. Comment faire pour gagner beaucoup d'âmes à Dieu ? Oh, ce n'était pas facile même pour lui. Montrer le chemin du ciel pour des fidèles signifie que le prêtre doit d'abord devenir un saint et guider lui-même le troupeau vers la Jérusalem céleste. « Nous irons tous en procession, votre curé en tête, dira-t-il. » Et d'abord, il était attiré irrésistiblement vers le tabernacle. Ainsi, très tôt dans la nuit, vers 1 h du matin, on pouvait le voir se dirigeant, sa lampe à la main vers l'église, où là, s'agenouillant, il fixait son regard sur le tabernacle, jusqu'à l'heure des premières confessions. Il priait pour arracher à Dieu la sainteté pour Ars et pour tous ceux qui y venaient. Si nous comprenions tout le bonheur d'une âme enflammée d'amour du bon Dieu, disait-il, si nous pouvions goûter combien il est doux de marcher toujours en sa présence, de nous sentir sous son regard, de nous laisser conduire par sa main, nous penserions toujours à lui. Nous ne pourrions pas faire autrement. Ce serait notre plus grand bonheur de chaque jour. Puis il jeûnait, s'imposant de manger seulement quelques pommes de terre cuites une fois la semaine. « Ce qui met le démon en déroute, disait-il, c'est la privation dans le boire, le manger et le dormir. » Vivant près du Seigneur chaque jour davantage, le saint curé d'Ars va exhorter les fidèles par des entretiens catéchétiques qui se dérouleront très vite à l'église. Puis il mènera une dure bataille sur ceux qui n'allaient pas à la messe le dimanche, les blasphémateurs, ceux qui juraient, et les jeunes, qui étaient souvent détournés de leur idéal, perdant le sens de leur vie. Tout ceci en vue du royaume, pour nous préparer à participer à ce festin, aux noces de l'agneau de Dieu. Voulez-vous, mes frères, être heureux pendant votre vie et que le bon Dieu bénisse vos maisons ? Prenez garde de ne jamais jurer, et vous verrez que tout ira bien chez vous. Un jour, dit l'abbé Vianney, je me trouvais de passage auprès d'un gros feu. Je pris une poignée de paille bien sèche, je la jetai dedans en lui disant de ne pas brûler. Ceux qui furent témoins de cela me dirent en se moquant de moi. « Vous avez beau lui dire de ne pas brûler, et cela n'empêchera pas qu'elle brûle. »« Et comment leur ai-je répondu, puisque je lui dis de ne pas brûler ?» Ceci, afin d'expliquer les dangers de la vogue, il condamnait l'esprit dans lequel on y allait. Ce n'était pas pour la vraie amitié, mais pour le plaisir. Il arriva après bien des obstacles, des calomnies, à supprimer cabaret et vogue
Ars. Très vite, l'abbé Vianney fera des travaux pour embellir l'église et même la transformer totalement. Parmi les bienfaiteurs, en plus de la mairie d'Ars et des habitants, dont Mademoiselle d'Ars, il y aura sa sœur et le vicomte François Desgarais, qui avait déjà bien aidé pour l'église Saint-Sulpice à Paris. Pour le gros œuvre, les travaux durèrent de 1820 à 1828. Parallèlement à ces travaux, voyant qu'il manquait une école à Ars, il fonda la Providence pour les filles. Au départ, en 1824-1825, ce fut une école, puis très vite un orphelinat. L'école fut tenue par des filles de village, dont Catherine Lassagne. En 1848, ce sont des religieuses qui reprendront cette œuvre. Il y eut trois miracles, au moins, à la Providence. Laissons la boulangère elle-même à raconter un. À l'époque d'une très grande sécheresse, nous n'avions plus qu'un peu de farine et il nous était impossible de faire moudre. Nous étions dans un grand embarras à cause de nos enfants. Catherine Lassagne et moi, nous pensâmes que si monsieur le curé le demandait au bon Dieu, il obtiendrait que notre reste de farine suffirait pour une fournée. Nous nous communiquâmes notre pensée. Nous ne voulûmes rien faire sans l'avoir prévenu. Nous allâmes le trouver et après lui avoir exposé la situation embarrassante où nous nous trouvions, nous lui demandâmes ce qu'il fallait faire. Il répondit qu'il fallait pétrir. Je me mis à l'œuvre, sans une certaine appréhension, n'ayant que peu de farine et une quantité d'eau tout à fait insuffisante pour faire une fournée. Je mis d'abord très peu d'eau et de farine dans le pétrin. Mais je m'aperçus bientôt que la pâte demeurait trop épaisse. J'ajoutai de l'eau d'abord, puis de la farine ensuite, si bien qu'à la fin le pétrin était rempli et que ma petite provision de farine n'était pas épuisée. J'eus de quoi faire une grande fournée de pain. De plus en plus, on venait à Ars pour voir le Saint-Curé certainement, mais comme attiré par celui qui transparaissait en lui. À Lyon, lorsqu'on demandait un billet pour Ars, il était connu que celui-ci était valable pour 8 jours. C'était bien le temps nécessaire pour approcher du confessionnal. Tout cela lui faisait peur, car il avait le désir de solitude. « Pour pleurer mes pauvres péchés », disait-il. Il arriva que par 3 fois, il succomba à la tentation et prit la fuite d'Ars. Un soir dont il partit, sur la route de Villefranche, n'emportant que son bréviaire. Il vit une croix, un carrefour et tomba à genoux, le cœur meurtri. « Quand pourrais-je aller vous rejoindre dans la solitude, Seigneur ? Jean-Marie, je suis à Ars, des âmes t'attendent, semblait répondre la croix. » Le confessionnal était sans doute pour lui la plus grande de ses ascèses, un martyr, dit Jean-Paul II, dans sa lettre au prêtre de 1986. L'abbé Vianney passait 10, 15 et même 18 heures chaque jour à écouter les misères du monde et à répandre la miséricorde de Dieu dans les âmes. Une fois, un homme vint le voir pour que son fils soit guéri. L'abbé lui montra le confessionnal. « Mettez-vous là. » « Oh, reprend l'autre, j'ai pas bien envie. Commencez voir. » Il se mit à genoux. « Mon père, il y a un certain temps que... 10 ans. Mettez-en un peu plus. 12 ans. Encore un peu plus. Oui, depuis le grand jubilé de 1826. Nous y voilà, on trouve toujours à force de chercher. » C'était ce puits d'Ars où l'on pouvait recevoir la miséricorde de Dieu qui attirait toutes ces foules. Quelle bonté de Dieu! Son bon cœur est un océan de miséricorde. Ainsi, quelques grands pécheurs que nous puissions être, ne désespérons jamais de notre salut. Il est si facile de se sauver. Ce n'est qu'au jugement dernier qu'on saura combien d'âmes ont trouvé ici leur salut. Tout cela ne faisait pas l'affaire du démon. Très vite, il se mettra en colère pendant 35 ans, venant le troubler dans son sommeil, imitant des bruits.
Le démon se manifestait fortement la veille de la venue d'un grand pêcheur à Ars. C'était un signe pour le saint curé. En 1836, le 1er mai, avait lieu la consécration de tous les habitants d'Ars à Marie. Lui-même l'avait vue plusieurs fois. Prenons-la pour modèle et nous sommes sûrs de bien marcher dans le chemin du ciel. Elle désire tant notre bonheur. Il encourageait beaucoup à la prier quotidiennement. En 1843, il avait été tout près de la mort et par les prières de tous, on obtient du Seigneur sa guérison par l'intercession de sainte Philomène. Fin 1858, il est usé. On ne l'entend plus guère à l'église. Mais on lit sur son visage qu'il est rempli de l'amour de Dieu, déjà au ciel. C'est à ce moment qu'il composa sa très belle prière sur l'amour de Dieu. Je vous aime, ô mon Dieu, et mon seul désir est de vous aimer jusqu'au dernier soupir de ma vie. Je vous aime, ô Dieu infiniment aimable, et j'aime mieux mourir vous aimant que de vivre un seul instant sans vous aimer. Je vous aime, Seigneur, et la seule grâce que je vous demande, c'est de vous aimer éternellement. Je vous aime, ô mon Dieu, et je ne désire le ciel que pour avoir le bonheur de vous aimer parfaitement. Je vous aime, ô Dieu infiniment bon, et je n'appréhende l'enfer que parce qu'il n'y aura jamais la douce consolation de vous aimer. Mon Dieu, si ma langue ne peut dire à tout moment que je vous aime, je veux que mon cœur vous le répète autant de fois que je respire. Mon Dieu, faites-moi la grâce de souffrir en vous aimant et de vous aimer en souffrant. Je vous aime, ô mon divin Sauveur, parce que vous avez été crucifié pour moi. Je vous aime, ô mon Dieu, parce que vous me tenez ici-bas, crucifié pour vous. Mon Dieu, faites-moi la grâce de mourir en vous aimant et en sentant que je vous aime. Mon Dieu, à proportion que je m'approche de ma fin, faites-moi la grâce d'augmenter mon amour et de le perfectionner. Le 29 juillet 1859, il s'est couché pour ne plus se relever. Ces quelques paroles n'étaient plus que sur l'amour de Dieu. Le seul bonheur que nous ayons sur la terre, c'est d'aimer Dieu et de savoir que Dieu nous aime. La nuit du 4 août, vers 2h du matin, les cloches d'Ars annonceront sa mort. Sur son cercueil sera déposée la médaille du chevalier de la Légion d'honneur, distinction qu'il reçut le 15 août 1855, mais qu'il ne porta jamais. Si j'étais prêtre, je voudrais gagner beaucoup d'âmes, avait-il dit. Et le Saint-Père termine sa lettre en disant que le Saint-Curé est une figure qui ne passe pas, c'est-à-dire toujours actuelle, peut-être plus que jamais. Nous sommes orphelins, disaient tous ces gens d'Ars à sa mort. Combien de personnes sont encore orphelines aujourd'hui? Combien attendent-elles un prêtre? Jeune qui venait d'entendre l'avis du Saint-Curé d'Ars, le Christ vous appelle tous à la sainteté, et il en appelle certains à devenir prêtre missionnaire. Le prêtre, c'est l'amour du cœur de Jésus. Quand vous voyez un prêtre, pensez à notre Seigneur. Et combien attendent le Christ aujourd'hui? Le prêtre, c'est le cœur de l'agneau répandu et communiqué. Continuons notre cordée de prières pour faire nôtre cet appel de Jean-Paul II. Supplions l'Esprit-Saint d'appeler pour l'Église beaucoup de prêtres de la trempe et de la sainteté du curé d'Ars.

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1: Amis auditeurs de Radio Espérance, bonsoir, il est 19h. À présent, nous allons nous unir à la prière de l'Angélus. L'ange du Seigneur apporta l'annonce à Marie, et elle conçut du Saint-Esprit. Je vous salue, Marie pleine de grâce, le Seigneur est avec vous. Vous êtes bénie entre toutes les femmes, et Jésus, le fruit de vos entrailles, est béni. Sainte Marie, Mère de Dieu, priez pour nous pauvres pécheurs, maintenant et à l'heure de notre mort. Amen. Voici la servante du Seigneur, qu'il me soit fait selon votre parole. Je vous salue, Marie, pleine de grâce, le Seigneur est avec vous. Vous êtes bénie entre toutes les femmes, et Jésus, le fruit de vos entrailles, est béni. Sainte Marie, Mère de Dieu, priez pour nous, pauvres pécheurs, maintenant et à l'heure de notre mort. Amen. Et le Verbe s'est fait chair, et il a habité parmi nous. Je vous salue, Marie, pleine de grâce, le Seigneur est avec vous. Vous êtes bénie entre toutes les femmes, et Jésus, le fruit de vos entrailles, est béni. Sainte Marie, Mère de Dieu, priez pour nous pauvres pécheurs, maintenant et à l'heure de notre mort. Amen. Priez pour nous, Sainte Mère de Dieu, afin que nous soyons rendus dignes des promesses du Christ. Prions que ta grâce, Seigneur notre Père, se répande en nos cœurs. Par le message de l'ange, tu nous as fait connaître l'incarnation de ton Fils bien-aimé. Conduis-nous, par sa passion et par sa croix, avec le secours de la Vierge Marie, jusqu'à la gloire de la résurrection, par Jésus le Christ notre Seigneur. Amen.

0: Nous retrouverons à 21h une nouvelle veillée de la session pour tous depuis Paray-le-Monial et à 23h une émission de Sœur Marie Macaire consacrée à Saint Jean-Marie Vianney. Demain, nous serons à nouveau en direct de Paray-le-Monial dès 9h10 et à 10h pour la messe. Très bonne soirée en compagnie de Radio Espérance.
1: Bonjour chers amis auditeurs de Radio Espérance, voici l'écho du Saint-Siège du mardi 4 août. Débutons ce point d'actualité avec le message du pape Léon XIV pour une communication au service du bien commun. À l'occasion de la conférence mondiale de l'Association catholique pour la communication, réunie à Kigali au Rwanda, le souverain pontife encourage à promouvoir des stratégies et des outils de communication inspiré par la recherche de la vérité et le respect de la dignité humaine. Le préfet du dicastère pour la communication, Paolo Ruffini, a quant à lui exhorté à ne jamais laisser les algorithmes écrire notre histoire. Un appel à replacer l'humain au centre des technologies de l'information, dans un monde où les outils numériques transforment profondément nos sociétés. Poursuivons avec le déplacement du cardinal Parolin au Guatemala. Le secrétaire d'État du Vatican, en voyage dans ce pays d'Amérique centrale à l'occasion du 90e anniversaire des relations diplomatiques avec le Saint-Siège, a invité la communauté internationale à revenir à une diplomatie du dialogue, aujourd'hui trop souvent remplacée par une diplomatie de la force. Lors d'un discours adressé au corps diplomatique guatémaltèque ce lundi 3 août, il a également appelé à protéger les droits menacés par certaines idéologies. Un message fort, prononcé au nom du Saint-Siège, en faveur de la paix et du respect de la dignité humaine dans les relations entre nations. Et enfin, nous terminons avec la constitution de l'État de la Cité du Vatican, signée par le pape Léon XIV. Le souverain pontife a promulgué une nouvelle loi fondamentale qui remplace celle de 2023. Ce texte répond à la nécessité de tenir compte des nouveaux besoins en matière de gouvernance et de certaines modifications réglementaires importantes intervenues ces dernières années. Cette nouvelle constitution entre en vigueur immédiatement. Elle intègre notamment une modification déjà introduite en novembre 2025. Concernant la présidence de la commission pontificale de l'État de la Cité du Vatican, désormais ouverte à des personnalités qui ne sont pas cardinaux. C'était l'écho du Saint-Siège du mardi 4 août. Retrouvez-nous pour un nouveau bulletin d'information du lundi au vendredi à la même heure sur les ondes de Radio Espérance.

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2: Refuser un cadeau, ça ne se fait pas. Dans quelques jours, nous fêterons Noël. Et en ce moment, nous sommes des millions à courir dans les boutiques pour faire nos cadeaux. D'ailleurs, sais-tu pourquoi nous offrons des cadeaux à Noël ? Tu as très certainement déjà entendu parler de la nativité ou de la naissance de Jésus. Ce bébé est né dans une étable et à qui des rois mages ont offert des présents. C'est en référence à ce soir-là qu'à Noël, partout sur la planète, des hommes et des femmes s'offrent des cadeaux. Ce qui est fou, c'est que depuis des générations, nous avons comme immortalisé cette fameuse nuit de Noël par des cadeaux, mais aussi totalement oublié la raison profonde de cette naissance. Raison qu'il me semble nécessaire de rappeler ici. En fait, à Noël, un cadeau d'une valeur inestimable nous a été offert. Ce cadeau, c'est le pardon. Cette nuit-là, au travers de ce petit enfant, Dieu a décidé de nous offrir non pas des cadeaux, mais la possibilité d'être pardonné de nos fautes. L'enfant était LA solution donnée par Dieu. Le cadeau de Dieu pour nous tous, afin d'être en paix avec lui. Malheureusement, cet inestimable cadeau est peut-être bien le seul que les gens refusent de prendre. Incroyable, non ? Refuser un cadeau. L'as-tu déjà fait ? On ne refuse pas un cadeau, hein ? Ça ne se fait pas. C'est mal poli et surtout, c'est idiot. Considère donc le cadeau de Dieu pour toi en cette période de Noël. Un don gratuit qui te permet d'être pardonné et d'avoir une vie nouvelle. Ne refuse pas le cadeau qu'il te tend aujourd'hui. Si tu veux, on peut t'accompagner pour découvrir tout ce que contient ce cadeau. N'hésite pas, on est aussi là pour ça. Joyeux Noël.
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1: Bonjour Pascal Jacob.
2: Bonjour Jean-Yves.
1: Le journaliste Gérard Arrault, spécialiste des relations internationales, écrivait « La diplomatie, c'est parler avec le diable ». Mais faut-il parler avec le diable ?
2: Oui, c'est une très bonne question. Il est clair que la diplomatie consiste effectivement à parler à ses ennemis. Oui. Il faut parler à ses ennemis, puisque si on ne parle pas à ses ennemis et qu'on ne parle qu'à ses amis, on n'a pas forcément beaucoup d'interlocuteurs. Parler avec le diable, bien sûr, parce qu'il faut savoir ce que dit le diable. Écouter le diable, c'est autre chose. Qu'est-ce que c'est que le diable ? Le diable, on pourrait dire d'un point de vue simplement philosophique, c'est celui qui divise, celui qui sépare. C'est ce que veut dire le mot, diabolus. Là, je ne me situe pas dans l'ordre de la réflexion théologique. Le diable, c'est celui qui veut nous séparer, nous diviser, qui veut créer des conflits. Le diable, c'est l'auteur de tout conflit, c'est le père du mensonge, dit la Bible. Alors oui, il faut parler avec le diable, mais pas l'écouter. Qu'est-ce que ça veut dire ? Ça veut dire que parler avec le diable, c'est connaître ses intentions, savoir ses intentions. Mais pas l'écouter parce qu'on ne peut pas faire confiance au diable, puisqu'il veut nous diviser, il veut nous séparer. Nous séparer d'abord nous-mêmes, nous-mêmes avec nous-mêmes, c'est-à-dire introduire en nous le doute, le soupçon. Nous séparer, nous, d'avec les autres, nous, d'avec la nature, nous, d'avec Dieu, évidemment. Et par conséquent, il faudrait se demander qu'est-ce que c'est que parler avec le diable. Si on reste dans le domaine de la diplomatie, c'est-à-dire de la pensée politique, finalement, en fait, le diable, c'est personne. C'est-à-dire le diable, aucun État n'est le diable. Parce que chacun des États, chacun des gouvernements avec lesquels nous parlons, recherche un bien commun politique, recherche la paix de son pays, le plus grand bien possible de son pays. Et dès lors qu'il n'est pas totalement diabolique, absolument diabolique, comme le serait un État foncièrement totalitaire et totalement agressif, etc. À ce moment-là, oui, bien sûr, il faut parler avec lui. Mais dès lors qu'il serait plus proche, finalement, d'un comportement diabolique, à ce moment-là, non. Peut-être qu'il faut se dire, non, on ne va pas parler avec lui, au sens où on peut lui parler, lui dire des choses, mais parler avec lui, ça voudrait dire, finalement, on a confiance d'une certaine façon l'un dans l'autre. On pense qu'on peut marcher l'un avec l'autre et discuter. Or, ce n'est pas possible. Toute la difficulté, évidemment, étant d'identifier, finalement, qui est le diable.
1: Merci beaucoup, Pascal Jacob.
2: De rien.

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1: Chers amis, nous continuons dans cette émission notre exploration angélique. Nous avions vu la dernière fois l'extraordinaire présence des anges auprès du Christ, de l'annonciation de son incarnation par l'archange Gabriel à la Vierge Marie, jusqu'à son ascension où deux anges invitent les apôtres à l'évangélisation alors que Jésus remonte vers son Père. Le Christ, en tant que Fils de Dieu, est le Seigneur des anges. Les anges sont donc à son service et ils vont continuer à être au service du corps mystique du Christ, à savoir l'Église. D'ailleurs, le catéchisme de l'Église catholique le rappelle avec force et netteté. Je le cite. « Toute la vie de l'Église bénéficie de l'aide mystérieuse et puissante des anges. » Et cela, nous le voyons d'une manière évidente dans les Actes des apôtres. Au chapitre 5, nous lisons que les hommes de l'entourage du grand prêtre mirent la main sur les apôtres qui prêchaient et les jetèrent dans la prison publique. Mais pendant la nuit, l'ange du Seigneur ouvrit les portes de la prison et après les avoir conduits dehors, leur dit « Allez annoncer hardiment au peuple dans le temple tout ce qui concerne cette vie-là. » Dociles à ces paroles, ils entrèrent au temple dès le point du jour et se mirent à enseigner. Un peu plus loin, au chapitre 8, nous voyons encore l'intervention d'un ange. L'ange du Seigneur s'adressa à Philippe et lui dit « Pars et va-t'en à l'heure de midi sur la route qui descend de Jérusalem à Gaza. Elle est déserte. » Et vous connaissez la suite. Philippe rejoint un Éthiopien, un eunuque, qui est en train de lire Isaïe et qui ne sait pas de qui parle le prophète. Et Philippe commence par l'évangéliser en lui annonçant le Christ à partir de la parole d'Isaïe qui évoquait un homme ressemblant à une brebis conduite à la boucherie, à un agneau muet devant celui qui le tond. L'eunuque demande alors le baptême et Philippe le baptise. Nous voyons là encore que les anges sont au service de l'évangélisation, qu'ils secondent les apôtres et les évangélisateurs dans leur mission de salut. Au chapitre 10, nous voyons l'ange au service de l'évangélisation des païens. Ainsi, le centurion Corneille eut une vision. Vers la 9e heure du jour, l'ange de Dieu entrait chez lui et l'appelait. « Corneille !» Il le regarda et fut pris de frayeur. « Qu'y a-t-il, Seigneur » demanda-t-il. « Tes prières et tes aumônes, lui répondit l'ange, sont montées devant Dieu, et il s'est souvenu de toi. Maintenant donc, envoie des hommes à Joppé et fais venir Simon, surnommé Pierre. » C'est donc un ange qui, en vision, vient suggérer à Corneille d'aller quérir Pierre pour accueillir la bonne nouvelle du royaume. Au chapitre 12, nous avons encore l'arrestation de Pierre et sa délivrance miraculeuse, là aussi par un ange. J'avais déjà eu l'occasion d'en parler. Vous vous souvenez du contexte, hein ? Notre pauvre Pierre endormi entre deux soldats, deux chaînes le liant, et devant la porte du cachot, des sentinelles gardant la prison. Et soudain, l'ange du Seigneur qui survient, le cachot qui est inondé de lumière, l'ange qui frappe Pierre au côté et le fait se lever, l'invite à remettre sa ceinture, à chausser ses sandales, à prendre son manteau et à le suivre. Et ainsi, Pierre suit l'ange, franchit tous les postes de garde et voilà que la porte de la prison s'ouvre devant lui. L'ange a donc sauvé Pierre d'une mort certaine. Son heure n'était pas encore venue. Il lui fallait encore évangéliser jusqu'à Rome. Nous pouvons encore citer au chapitre 27 des Actes des Apôtres l'aventure de Paul embarqué sur un navire et pris au milieu d'une tempête. Tous pensent être perdus, mais Paul, debout au milieu des autres, leur affirme « Cette nuit, en effet, m'est apparu un ange du Dieu auquel j'appartiens et que je sers. » Et il m'a dit « Sois sans crainte, Paul. Il faut que tu comparaisses devant César, et voici que Dieu t'accorde la vie de tous ceux qui naviguent avec toi. » Et Paul encourage les hommes qui sont sur le navire en leur disant qu'il se fie à Dieu de ce qu'il en sera comme il lui a été dit. Et de fait, pour sauver Paul dont la mission n'était pas terminée, lui qui était appelé à comparaître devant César pour rendre témoignage au Christ, eh bien un ange lui est envoyé qui, pour le sauver, sauve en même temps tous les passagers du navire. Cette présence des anges secourant l'Église n'est pas du folklore. Elle est vérité et parole de Dieu. Et cela apparaissait comme une évidence pour les apôtres, pour les premières communautés chrétiennes. Nous le voyons notamment dans les lettres aux sept églises qui inaugurent l'Apocalypse de Saint Jean, où Dieu s'adresse à l'ange de chacune des églises pour donner une révélation. En effet, la Bible a la certitude que les communautés humaines sont confiées à la garde des esprits célestes. Et c'est ainsi que chacune des lettres commence par « À l'ange de l'église d'Éphèse écrit », puis « À l'ange de l'église de Smyrne écrit », puis « À l'ange de l'église de Pergame écrit », etc. Chaque église est donc régie par un ange, responsable d'elle, auquel est adressée une lettre. Mais comprenons bien, les anges sont, là encore, au service du Christ, puisque les églises sont dans la main du Christ, sous son pouvoir et sa protection, comme nous le voyons au chapitre 1er de l'Apocalypse. En effet, Jésus se manifeste en gloire à Saint Jean, et il apparaît avec dans sa main droite sept étoiles, et lui-même est entouré de sept candélabres d'or. Or, cette vision lui est expliquée de cette manière. Quant au mystère des sept étoiles que tu as vues dans ma main droite, et les sept candélabres d'or, le voici. Les sept étoiles sont les anges des sept églises. Et les sept candélabres sont les sept églises. Dans la Bible, nous voyons que tout est régi par des anges. Les personnes, puisque les personnes ont un ange gardien. Les communautés aussi, comme nous le voyons ici dans l'Apocalypse. Mais aussi les réalités matérielles. En effet, le cosmos entier, étant soumis à un ordre pensé et voulu par Dieu, est dirigé par les anges. C'est ainsi que sont nommés dans plusieurs passages de l'Apocalypse des anges préposés à des réalités matérielles. Nous rencontrons les anges des vents au chapitre 7 de l'Apocalypse. Je cite « Après quoi je vis quatre anges, debout aux quatre coins de la terre, retenant les quatre vents de la terre, pour qu'il ne souffle point de vent, ni sur la terre, ni sur la mer, ni sur aucun arbre. Puis je vis un autre ange monté de l'Orient, portant le sceau du Dieu vivant. Il cria d'une voix puissante aux quatre anges auxquels il fut donné de malmener la terre et la mer. Attendez pour malmener la terre et la mer et les arbres, que nous ayons marqué au front les serviteurs de notre Dieu. » Les anges mettent donc à part les élus avant de déchaîner les vents, expression de la colère et du jugement de Dieu. Nous rencontrons aussi un ange préposé au feu, au chapitre 14 de l'Apocalypse. Il apparaît au moment du jugement des nations. Je cite « Un autre ange sortit de l'autel, l'ange préposé au feu, et cria d'une voix puissante à celui qui tenait la faucille, « Jette ta faucille aiguisée, vendange les grappes dans la vigne de la terre, car ses raisins sont mûrs. » Au chapitre 16, nous avons l'ange préposé aux eaux. Cet ange verse la coupe de la colère de Dieu dans la mer, et alors la mer se change en sang, de même pour les fleuves et les sources qui deviennent du sang. Et j'entendis l'ange des eaux qui disait « Tu es juste, Seigneur, toi le saint, d'avoir ainsi châtié. C'est le sang des saints et des prophètes qu'ils ont versé. C'est donc du sang que tu leur as donné à boire, ils le méritent. » Nous avons, nous, tendance à penser que les éléments matériels obéissent uniquement à des lois naturelles. Ce faisant, nous oublions que Dieu est le Seigneur des lois naturelles et le maître de sa création, et que même les éléments matériels peuvent obéir à Dieu. Nous le voyons ici où l'eau, le vent, le feu sont au service du dessein de Dieu et de ses jugements. Quand la Vierge Marie disait à Médiocorier que nous pouvions arrêter non seulement des guerres, mais des catastrophes naturelles par la prière et le jeûne, cela montre bien la puissance de Dieu et de ses anges derrière tout événement. Si par la présence d'un ange, les trois enfants dans la fournaise, dont il est question dans le livre de Daniel, ont été préservés de la puissance du feu, alors ne nous étonnons pas qu'aujourd'hui encore, le feu puisse être arrêté par les puissances angéliques, ou que des tornades puissent se résorber ou contourner un lieu de prière, par exemple. Même la puissance atomique a été rendue inopérante à Hiroshima, pour une maison qui est restée miraculeusement debout et où des religieux jésuites priaient le chapelet et vivaient les messages de Fatima. Ces religieux n'ont eu à souffrir d'aucune radiation atomique et sont restés en très bonne santé alors qu'ils étaient au cœur de l'enfer nucléaire. Finalement, comme les trois enfants dans la fournaise, protégés par l'ange. Les anges sont les exécuteurs des ordres de Dieu, lui qui tient tout en sa main. Ils se révèlent comme les protecteurs des serviteurs de Dieu et les exécuteurs du jugement contre les impies. En fait, cette présence des anges et leur protection ne s'explique que par le contexte du grand combat spirituel qui existe depuis l'origine entre Dieu et Satan, entre la descendance de la femme, le Christ, et la descendance spirituelle de Satan, à savoir les impies, qui rejettent Dieu et sa bonté et font allégeance au diable. Car s'il y a des anges, il y a aussi des démons. Nous aurons l'occasion d'y revenir. Mais cela nous montre que depuis le commencement, il y a un combat entre ces deux cohortes. Il nous faut choisir sous quelle bannière nous voulons combattre et sous quel chef nous voulons nous ranger. La Vierge Marie a promis le triomphe de son cœur immaculé. Et la Bible nous dit que Satan avec ses serviteurs seront jetés dans l'étang de feu. Mais en attendant ce jour glorieux de la victoire totale du Christ sur toutes les puissances ennemies, nous sommes nous aussi engagés dans ce combat, avec à nos côtés les anges du Seigneur. Marie, notre mère, a toujours été considérée comme la reine des anges. Elle qui est l'Immaculée, la toute sainte, la toute belle, la nouvelle Ève sur laquelle le démon n'a pas de prise, car Marie n'a jamais péché. Elle est restée inaccessible aux tentations par lesquelles le tentateur cherche à inoculer le venin de la défiance à l'égard de Dieu et la désobéissance à sa loi d'amour. Ainsi, Marie est le modèle de celui qui se fie à Dieu. L'exemple parfait de ce que l'homme est appelé à redevenir par la grâce de Dieu. Elle est donc la reine de l'univers recréé, comme le dit saint Anselme, dans une homélie absolument remarquable, dont je vous cite un extrait. « Par la plénitude de ta grâce, Marie, les êtres retenus en enfer se réjouissent d'être libérés, et les créatures au-delà du ciel d'être restaurées. Oui, c'est bien par ce glorieux fils de ta glorieuse virginité que tous les justes disparus avant sa mort vivifiante exultent de voir la fin de leur captivité et les anges le relèvement de leur cité à moitié détruite, cité qui avait été détruite du fait de la chute de Lucifer, le premier d'entre eux et de tous les anges qui l'ont suivi. Ô femme remplie et plus que remplie de grâce, dont la surabondante plénitude se répand sur toute la création pour la rétablir. Toute la création est l'œuvre de Dieu, et Dieu est né de Marie. Dieu a tout créé, et Marie a enfanté Dieu. Dieu qui a tout formé, s'est formé lui-même du sein de Marie, et ainsi il a refait tout ce qu'il avait fait. Lui qui a pu tout faire de rien n'a pas voulu refaire sans Marie sa création détruite. Dieu est donc le Père de toutes les choses créées et Marie la Mère de toutes les choses recréées. Dieu est le Père de la création universelle et Marie la Mère de la rédemption universelle. Car Dieu a engendré celui par qui tout a été fait et Marie a enfanté celui par qui tout a été sauvé. Dieu a engendré celui sans qui absolument rien n'existe. Et Marie a enfanté celui sans qui absolument rien n'est bon. Magnifique homélie. Le pape Pie XII, qui a institué la fête de Marie reine, précise « Marie est reine plus que toute autre créature, en raison de l'élévation de son âme et de l'excellence des dons qu'elle a reçus. Elle ne cesse pas de prodiguer tous les trésors de son amour et de ses prévenances à l'humanité. » Et le Concile Vatican II précise que Marie est exaltée par le Seigneur comme la reine de l'univers. Reine de l'univers, de tout ce qui est créé. Donc reine des hommes, mais aussi reine des anges. Dans une catéchèse donnée le 22 août 2012, Benoît XVI nous invitait à contempler ce titre de reine attribué à Marie et à en saisir la portée pour nous. Il disait « Comment Marie exerce-t-elle cette royauté de service et d'amour? En veillant sur nous, ses enfants. Des enfants qui s'adressent à elle dans la prière pour la remercier ou pour lui demander sa protection maternelle et son aide céleste. Après s'être peut-être trompé de route, oppressé par la douleur ou par l'angoisse due aux tristes vicissitudes qui perturbent la vie. Dans la sérénité ou dans l'obscurité de nos existences, nous nous adressons à Marie, confiant dans son intercession continuelle pour qu'elle puisse nous obtenir de son Fils toutes les grâces et la miséricorde nécessaires à notre pèlerinage sur les routes du monde. À celui qui gouverne le monde et qui tient entre ses mains le destin de l'univers, nous nous adressons confiants par l'intermédiaire de la Vierge Marie. Depuis des siècles, elle est invoquée comme reine des cieux. 8 fois, après la prière du rosaire, elle est implorée dans les litanies de la Sainte Vierge comme reine. Reine des anges, des patriarches, des prophètes, des apôtres, des martyrs, des confesseurs, des vierges, de tous les saints et des familles. Et Benoît XVI ajoute, en guise de synthèse, « Le titre de reine est donc un titre de confiance, de joie et d'amour. Et nous savons que celle qui a entre ses mains le sort du monde est bonne, qu'elle nous aime et nous aide dans nos difficultés. » Marie est celle qui a entre ses mains le sort du monde, nous dit Benoît XVI. Cette expression est d'une grande portée. Jésus lui a délégué tout l'ordre de la miséricorde, et ainsi sa royauté d'amour est au service du salut de tous ses enfants, de tous ceux qui l'accueillent comme mère et reine. Or, ceci a une très grande importance dans les temps que nous vivons, dans ces circonstances actuelles où le combat spirituel est à son acmé. D'ailleurs, dans des révélations privées, la Vierge a dit au prêtre Don Gobi, dans un livre qui a reçu l'homme prématuré, « Je suis la reine des anges, et ils sont prêts à mes ordres, car la très sainte Trinité a confié à mon cœur immaculé l'œuvre de renouvellement de l'Église et du monde. » Saint Anselme nous disait tout à l'heure que Marie était la mère de l'univers recréé, régénéré. Eh bien, Marie est encore la mère et la reine du renouvellement de l'Église et du monde. Et cela est une vraie consolation. Je veux dire, c'est une consolation de savoir que le sort du monde est entre les mains de Marie. Précisément en ces temps où nous savons que désormais l'homme a entre ses mains la capacité de pouvoir détruire entièrement la terre habitée par les armes nucléaires, bactériologiques, climatiques et autres. Oui, le sort du monde, ce monde menacé par l'humanité dans sa folie, est entre les mains de la Sainte Vierge, reine de l'univers, comme nous le disait Benoît XVI. Marie disait encore au prêtre Don Gobi, « C'est une terrible bataille qui se déroule surtout au niveau des esprits, les bons contre les mauvais, les anges contre les démons. Vous êtes impliqués dans cette grande lutte, et c'est pourquoi vous devez toujours vous confier à la protection sûre de vos anges gardiens, et invoquer souvent dans la prière leur aide puissante. » Marie est donc la reine d'une cohorte formée de tous les anges et de tous les saints du paradis, cohorte guidée par Saint Michel Archange, lui qui est à la tête de toute la milice céleste. La cohorte de Marie est formée de tous ceux qui vivent en aimant et en glorifiant Dieu, et qui marchent sur la voie sûre de l'observance des commandements du Seigneur. Ce sont les humbles de cœur, dociles, les petits, ceux qui vivent de la charité divine. Précisément parce qu'ils sont petits et humbles, ils échappent aux embûches du démon et aux faciles séductions du plaisir, de l'orgueil, de la superbe. Ils parcourent au contraire la route de l'amour, de la pureté, de la sainteté. Cette cohorte de Marie est formée de tous ces petits-enfants qui partout dans le monde lui répondent oui et servent son Fils en la servant sur la voie qu'elle leur a tracée. Et Marie précise, « C'est avec ma cohorte qu'en ces temps je fais progresser ma victoire. C'est avec ma cohorte que je construis chaque jour le triomphe de mon cœur immaculé. C'est avec ma cohorte que je prépare la voie sur laquelle viendra à vous le règne glorieux de Jésus, qui sera un règne d'amour et de grâce, de sainteté, de justice et de paix. » En fait, vous comprenez qu'il y a là deux cohortes en présence, celle de Marie et celle du démon, car lui aussi a réuni une armée pour conduire toute l'humanité à la négation de Dieu et à la rébellion contre lui. À la tête de cette armée se trouve Lucifer lui-même, l'ange déchu, qui répète aujourd'hui encore son défi de se dresser contre Dieu pour se faire adorer lui-même comme Dieu. Et avec lui combattent tous les démons qui, en sortant de l'enfer, se sont déversés sur la terre pour conduire à la perdition le plus grand nombre possible d'âmes. À eux sont unis tous les esprits de ceux qui, en cette vie, marchent dans le refus de Dieu, qui l'offense et le blasphème et parcourent la route de l'égoïsme et de la haine, du mal et de l'impureté. Cette cohorte qui avance sous la bannière et la conduite de Lucifer attaque les hommes dans le domaine spirituel par toutes sortes de tentations et de suggestions pour amener au mal, à la désorientation, à la confusion, au doute et au désespoir. Cette cohorte diffuse l'erreur de l'indifférentisme où sont légitimés au niveau politique et social et au nom d'une fausse liberté des comportements et des lois qui sont contraires à la loi de Dieu, à savoir le divorce, l'avortement, l'euthanasie, le suicide assisté, les perversions sexuelles, glorifiées comme étant exercice de la liberté. Ce qui rend redoutable ces esprits mauvais, c'est que leur action est puissante et qu'elle est associée à la force des moyens de communication, le cinéma, la télévision, Internet, les réseaux sociaux. Avec un raffinement sournois, le mal est diffusé sous la forme du bien. Le péché est proposé comme exercice de la liberté personnelle. La transgression de la loi de Dieu est vue comme une nouvelle conquête de la part de l'humanité pervertie. Et c'est ainsi que nous nous retrouvons dans la ténèbre des erreurs, la ténèbre des péchés, la ténèbre de l'impureté, de l'orgueil, de la violence, de la guerre. Comment ne pas être désespéré dans un monde au pouvoir des puissances des ténèbres? Mais en fait, nous n'avons pas à être désespérés, car le désespoir vient encore de Satan, qui veut nous faire croire que nous sommes absolument impuissants à arrêter son œuvre ténébreuse. Marie, au contraire, nous invite à la confiance, à la prière. Elle nous invite aussi à nous confier à la protection des anges, car le temps de la grande tribulation est aussi l'heure des puissances angéliques, l'heure où le ciel et la terre s'unissent dans ce combat spirituel. N'oublions donc pas que Marie est à notre tête comme la reine des anges pour la défaite définitive de Satan et l'avènement du règne glorieux du Christ. N'oublions pas que Marie Nouvelle Ève se présente aux démons terribles comme une armée rangée en bataille, comme il nous est dit dans le Cantique des Cantiques. Car les anges et les archanges et toutes les puissances célestes sont aux ordres de Marie dans cette grande bataille. Saint Michel Archange, dont le nom signifie « qui est comme Dieu », vient rappeler à Satan la seigneurie de Dieu, son empire sur toute chose et sur toute créature. Car précisément Dieu est Dieu, et Satan n'est qu'une créature, et cela va lui être rappelé douloureusement dans les temps à venir. N'ayons donc aucune crainte. Si, comme Sainte Jeanne d'Arc, nous avons pour bannière les saints noms de Jésus et de Marie, alors nous aurons pour protecteurs les anges de Dieu, dont la mission est de nous défendre, de défendre l'Église, de défendre le bien de toute l'humanité. Marie elle-même nous demande d'avoir grande confiance envers les anges quand elle nous dit « Sentez toujours auprès de vous les anges de Dieu et invoquez souvent leur secours et leur protection. Ils ont une grande force pour vous défendre et vous soustraire à toutes les embûches que vous tend Satan, mon adversaire et le vôtre. Leur protection s'intensifiera et vous la percevrez de façon particulière. Car les temps de la grande épreuve sont arrivés et vous allez entrer dans une période difficile de grande angoisse telle qu'il n'y en a jamais eu jusqu'ici. À mes ordres, sentez à vos côtés les anges du Seigneur qui seront votre défense et vos guides afin que chacun de vous puisse accomplir tout ce que j'ai décidé pour le triomphe de mon cœur immaculé. » Marie nous invite donc à attendre avec confiance et à accueillir avec joie et à suivre avec amour L'annonce des trois anges dont parle l'Apocalypse au chapitre 14. Le premier ange a en effet une bonne nouvelle annoncée, une bonne nouvelle pour ceux qui résident sur la terre, pour toute nation, tribu, langue et peuple. Et l'ange l'annonce ainsi. Craignez Dieu et glorifiez-le, car voici l'heure de son jugement. Adorez donc celui qui a fait le ciel et la terre et la mer et les sources. En fait, ce que l'ange annonce, c'est notre libération, qui coïncidera avec la fin de l'iniquité, avec la complète libération de la création tout entière de l'esclavage du péché et du mal. Le deuxième ange, quant à lui, est porteur également d'une annonce qui est joie et accomplissement de l'espérance, puisqu'il annonce que Babylone la Grande est tombée, elle qui a abreuvé toutes les nations du vin de la colère. La chute de Babylone la Grande représente la défaite de Satan et de tous les esprits diaboliques qui en ces années se sont déversés partout dans le monde, dans les sociétés, pour la ruine et la damnation des âmes. Eh bien, tous vont être chassés en enfer d'où ils sont sortis, et ils ne pourront plus nuire, et ainsi tout le pouvoir de Satan sera détruit. Enfin, le troisième ange annonce le jugement miséricordieux de Dieu, dans un partage entre ceux qui reçoivent le sceau de Dieu, et ceux qui adorent la bête et son image, et se font marquer sur le front ou sur la main de sa marque. Ceux-ci qui vivent d'une manière mauvaise et désordonnée boiront le vin de la fureur de Dieu. Ils subiront le supplice du feu et du soufre devant les saints anges et devant l'agneau, comme il est dit dans l'Apocalypse. Quant à ceux qui n'auront pas suivi Satan, ils recevront la récompense accordée à tous ceux qui, dans la grande épreuve, seront restés fidèles au Christ. Ce passage de l'Apocalypse est une invitation et un encouragement. Invitation à rester fidèle à Dieu, quoi qu'il en coûte. Encouragement, car le Seigneur nous accompagne et ne nous abandonnera pas. D'ailleurs, après ces annonces des trois anges, Saint Jean entend une voix du ciel qui lui dit « Heureux les morts qui meurent dans le Seigneur. Dès maintenant, oui, dit l'Esprit, qu'ils se reposent de leur fatigue, car leurs œuvres les accompagnent. Bienheureux, en effet, ceux qui, aidés par les anges dans leur chemin de foi, pourront dire avec saint Paul, « Le moment de mon départ est venu. J'ai combattu jusqu'au bout le bon combat. J'ai achevé ma course. J'ai gardé la foi. Et maintenant, voici qu'est préparée pour moi la couronne de justice, qu'en retour le Seigneur me donnera en ce jour-là, lui le juste juge, et non seulement à moi, mais à tous ceux qui auront attendu avec amour son apparition. »
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1: Gloire au Père et au Fils et au Saint-Esprit, pour les siècles des siècles.
2: Amen.
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4: Continuons à poursuivre notre réflexion sur le combat spirituel. Dans la guerre, il y a des offensives. On décide que pendant 15 jours, on va pilonner l'ennemi dans tel secteur pour remporter la victoire, pour rompre le front. Eh bien, dans la vie spirituelle, c'est la même chose. On peut décider que pendant 15 jours, pendant 3 semaines, on va faire un sacré effort pour maîtriser sa colère, pour maîtriser sa médisance, pour jeûner, pour maîtriser sa gourmandise et obtenir ainsi des grâces qu'on n'obtiendrait pas autrement. Voilà, on fait porter son effort plus spécialement pendant une certaine période. Ou bien on décide de se lever trois fois dans la semaine pour prier la nuit, dans le silence de la nuit, et intercéder à une intention qui nous est chère. C'est ça les offensives, et le Seigneur les récompense. Ce n'est pas idiot, ce n'est pas réservé aux héros, tout le monde peut faire cela. Et plus c'est caché, moins vous en parlez aux autres, mieux ça vaut. Bien sûr, il est bon de le confier à un ami, a fortiori à son conjoint, à son père spirituel. Car n'oublions pas l'importance du père spirituel dans notre vie, qui peut nous aider à voir l'effort que nous avons à faire, ou tout simplement à l'encourager. N'oublions pas non plus l'importance de la musique militaire. Dans toute armée, il y a une musique militaire. N'ayons pas peur de reprendre de temps en temps un chant, un refrain que nous aimons bien, pour nous encourager. En chantant notre résolution, en chantant notre joie, nous l'augmentons. Même si nous ne savons pas bien chanter, eh bien, n'ayons pas peur d'avoir comme ça quelques ritournelles qui nous aident à nous mettre en train. On chante non pas parce qu'on est heureux, mais pour être heureux. Car en chantant, en s'obligeant à chanter, on s'oblige à prier davantage et à dire au Seigneur notre confiance. Oh, c'est beau d'avoir des ritournelles. Le Seigneur est ma lumière et mon salut, de qui aurais-je crainte? Le Seigneur est le rempart de ma vie, devant qui tremblerais-je? C'est très important. Ça peut être un chant marial, ça peut être un chant de communion, ça peut être un chant très doux, ça peut être une chanson que nous avons inventée à partir d'un autre chant que nous connaissions, mais sur lequel nous avons mis d'autres paroles. Par exemple, j'aime bien chanter ceci. Il danse toujours en toi, avec des cris de joie. 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Et du coup, je m'oblige à penser que Jésus ressuscité, il est dans mon cœur, qu'il danse et qu'il me fait danser comme il faisait danser le petit Jean-Baptiste lorsqu'il était allé rendre visite, lorsque la Sainte Vierge est allée rendre visite à la cousine Élisabeth. Le Seigneur veut nous emporter dans sa danse de joie au sein de la Trinité. 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
2: Nous méditons l'Évangile selon saint Matthieu chapitre 15, versets 1 et 2, versets 10 à 14. La vérité sans compromis. En ce temps-là, des pharisiens et des scribes venus de Jérusalem s'approchent de Jésus et lui disent « Pourquoi tes disciples transgressent-ils la tradition des anciens ? En effet, ils ne se lavent pas les mains avant de manger. » Jésus appela la foule et lui dit « Écoutez et comprenez bien. Ce n'est pas ce qui entre dans la bouche qui rend l'homme impur, mais ce qui sort de la bouche. Voilà ce qui rend l'homme impur. » Alors les disciples s'approchèrent et lui dirent « Sais-tu que les pharisiens ont été scandalisés en entendant cette parole ?» Il répondit « Toute plante que mon Père du ciel n'a pas plantée sera arrachée. Laissez-les. Ce sont des aveugles qui guident des aveugles. Si un aveugle guide un aveugle, tous les deux tomberont dans un trou. » Prière. Seigneur Jésus, tant de fois je me préoccupe excessivement du regard des autres. Aide-moi, Seigneur, à renoncer au respect humain et à vivre dans la vérité avec une plus grande liberté intérieure. Demande. Seigneur Jésus, que ton regard soit le seul qui compte véritablement pour moi. Réflexion point numéro 1. Dans l'évangile d'aujourd'hui, les disciples font remarquer à Jésus que les scribes et les pharisiens les critiquent pour son enseignement sur la distinction entre la pureté extérieure et la pureté intérieure. Le Seigneur ne se laisse nullement impressionner par cette situation et ne renonce jamais à la vérité pour leur faire plaisir. Cette attitude nous invite à nous interroger. Quelle place la vérité occupe-t-elle dans mes pensées, mes paroles et mes actes? M'arrive-t-il de la taire ou de la compromettre lorsqu'elle dérange ou lorsqu'elle ne sert pas mes intérêts? Point numéro 2. Jésus établit une distinction entre la pureté intérieure et la pureté extérieure lorsqu'il affirme que ce n'est pas ce qui entre dans la bouche qui rend l'homme impur, mais ce qui en sort. Jésus déclare ainsi purs tous les aliments, tandis que les pharisiens soutiennent que certains aliments sont impurs. Le Seigneur regarde le cœur de l'homme parce que c'est là où prennent naissance le bien et le mal. Le cœur est le lieu de la décision. Il est la source de nos pensées, de nos paroles et de nos actions. Si la source est contaminée, ce qui jaillit du cœur sera malade. Mais si ce cœur est empreint de la crainte de Dieu, ce qui jaillira sera bon et sain. Point numéro 3. Les pharisiens soutiennent que Jésus ne respecte pas la tradition des anciens. À vrai dire, le Seigneur ne condamne pas la tradition en elle-même, mais elle doit demeurer soumise à la vérité. Une tradition qui n'a pas de fondement dans la vérité divine peut être changée car elle n'est qu'une tradition humaine. La tradition

0: des anciens regroupe une multitude de préceptes humains qui correspondent à des situations de l'histoire qui, avec le temps, ont changé et donc demandent une adaptation et parfois un abandon de ces préceptes. Jésus, en tant que Fils de Dieu, possède l'autorité pour trancher cette question. N'est-il pas dans son droit ? Lui seul possède la plénitude de la vérité. M'arrive-t-il de penser que je possède la vérité ou que je veux toujours avoir raison ? Dialogue avec le Christ. Seigneur Jésus, je suis pauvre et petit devant toi, toi qui es la vérité même. Toi seul me connais parfaitement. Je renonce aujourd'hui au plaisir de plaire à tout prix. Et je choisis de vivre sous ton regard juste et vrai. J'accepte aussi avec humilité que je n'ai pas toujours raison et que je ne suis pas le doyen de la vérité. Il m'arrive souvent de me tromper. Seigneur, donne-moi un cœur docile à ta parole, telle qu'elle se trouve dans ton évangile et interprétée authentiquement par l'Église. Accorde-moi également l'humilité d'écouter mon prochain avec bienveillance et discernement, sans me poser en juge ni en détenteur exclusif de la vérité. Merci, Seigneur, d'être pour moi mon chemin, ma vérité et ma vie. Saint Jean-Marie Vianney, que nous fêtons aujourd'hui, toi qui as vécu ton sacerdoce dans la vérité et qui n'as jamais craint de dire la vérité aux âmes qui t'ont été confiées, intercède pour moi auprès du Seigneur. Résolution. Aujourd'hui, je m'efforcerai d'écouter mon prochain avec une véritable attention, sans l'interrompre, ni chercher immédiatement à corriger ou à contester ses propos.
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Amis auditeurs de Radio Espérance, bonsoir. Didier, Catherine et Catherine sont heureux de vous accueillir dans notre studio de Paray-le-Monial. Nous allons prier ensemble et en direct le troisième chapelet de ce mardi. Pour commencer, nous écoutons ce chant. Humblement, nous venons à toi.

0: Au nom du Père et du Fils et du Saint-Esprit. Amen. Je crois en Dieu, le Père Tout-Puissant, Créateur du ciel et de la terre, et en Jésus-Christ, son Fils unique, notre Seigneur, qui a été conçu du Saint-Esprit, est né de la Vierge Marie, a souffert sous Ponce Pilate, a été crucifié et mort et a été enseveli, est descendu aux enfers. Le troisième jour est ressuscité des morts, est monté aux cieux, est assis à la droite de Dieu le Père Tout-Puissant, d'où il viendra juger les vivants et les morts.
1: Je crois en l'Esprit Saint, à la Sainte Église catholique, à la communion des saints, à la rémission des péchés, à la résurrection de la chair, à la vie éternelle. Amen.
0: Au cours de ce chapelet, avec vous qui allez prier avec nous sur les ondes de Radio Espérance, nous allons méditer sous le regard de la Vierge Marie les mystères douloureux de la vie du Christ, en suivant le chemin de sa passion, source de notre salut. Par l'intercession de Saint Jean-Marie Vianney, curé d'Ars, patron de tous les curés de l'univers et modèle pour chaque prêtre, demandons au Seigneur de saintes et nombreuses vocations sacerdotales et religieuses, rendons grâce pour ce don de Dieu qu'est le mystère du prêtre au sein de l'Église et pour tous ceux qui se sont mis à son service. Premier mystère douloureux, l'agonie du Seigneur à Gethsémani. De l'Évangile selon saint Jean. Ayant ainsi parlé, Jésus sortit avec ses disciples et traversa le torrent du Cédron. Il y avait là un jardin dans lequel il entra avec ses disciples. Judas, qui le livrait, connaissait l'endroit, lui aussi. En réunis.

0: Notre Père qui es aux cieux, que ton nom soit sanctifié, que ton règne vienne, que ta volonté soit faite sur la terre comme au ciel.
1: Donne-nous aujourd'hui notre pain de ce jour. Pardonne-nous nos offenses, comme nous pardonnons aussi à ceux qui nous ont offensés. Et ne nous laisse pas entrer en tentation, mais délivre-nous du mal. Amen.
0: Je vous salue Marie, pleine de grâce. Le Seigneur est avec vous. Vous êtes bénie entre toutes les femmes. Et Jésus, le fruit de vos entrailles, est béni.
2: Sainte Marie, Mère de Dieu, priez pour nous pauvres pécheurs, maintenant et à l'heure de notre mort. Amen.
0: Je vous salue Marie, pleine de grâce. Le Seigneur est avec vous. Vous êtes bénie entre toutes les femmes. Et Jésus, le fruit de vos entrailles, est béni.
2: Sainte Marie, Mère de Dieu, priez pour nous pauvres pécheurs, maintenant et à l'heure de notre mort. Amen.
0: Je vous salue Marie, pleine de grâce, le Seigneur est avec vous. Vous êtes bénie entre toutes les femmes, et Jésus, le fruit de vos entrailles, est béni.
2: Sainte Marie, Mère de Dieu, priez pour nous pauvres pécheurs, maintenant et à l'heure de notre mort. Amen.
0: Je vous salue Marie, pleine de grâce, le Seigneur est avec vous. Vous êtes bénie entre toutes les femmes, et Jésus, le fruit de vos entrailles, est béni.
2: Sainte Marie, Mère de Dieu, priez pour nous pauvres pécheurs, maintenant et à l'heure de notre mort. Amen.
0: Je vous salue Marie, pleine de grâce, le Seigneur est avec vous. Vous êtes bénie entre toutes les femmes, et Jésus, le fruit de vos entrailles, est béni.
2: Sainte Marie, Mère de Dieu, priez pour nous pauvres pécheurs, maintenant et à l'heure de notre mort. Amen.
0: Je vous salue Marie, pleine de grâce, le Seigneur est avec vous. Vous êtes bénie entre toutes les femmes, et Jésus, le fruit de vos entrailles, est béni.
2: Sainte Marie, Mère de Dieu, priez pour nous pauvres pécheurs, maintenant et à l'heure de notre mort. Amen.
0: Je vous salue Marie, pleine de grâce, le Seigneur est avec vous. Vous êtes bénie entre toutes les femmes, et Jésus, le fruit de vos entrailles, est béni.
2: Sainte Marie, Mère de Dieu, priez pour nous pauvres pécheurs, maintenant et à l'heure de notre mort. Amen.
0: Je vous salue Marie, pleine de grâce, le Seigneur est avec vous. Vous êtes bénie entre toutes les femmes, et Jésus, le fruit de vos entrailles, est béni.
2: Sainte Marie, Mère de Dieu, priez pour nous pauvres pécheurs, maintenant et à l'heure de notre mort. Amen.
0: Je vous salue Marie, pleine de grâce, le Seigneur est avec vous. Vous êtes bénie entre toutes les femmes, et Jésus, le fruit de vos entrailles, est béni.
2: Sainte Marie, Mère de Dieu, priez pour nous pauvres pécheurs, maintenant et à l'heure de notre mort. Amen.
0: Je vous salue Marie, pleine de grâce, le Seigneur est avec vous. Vous êtes bénie entre toutes les femmes, et Jésus, le fruit de vos entrailles, est béni.
2: Sainte Marie, Mère de Dieu, priez pour nous pauvres pécheurs, maintenant et à l'heure de notre mort. Amen.
0: Gloire au Père et au Fils et au Saint-Esprit,
3: comme il était au commencement, maintenant et toujours, et dans les siècles des siècles. Amen. Jésus, pardonne-nous nos lâchetés, et par l'intercession de la Vierge Marie, soutiens-nous dans nos faiblesses. Deuxième mystère douloureux, la flagellation. De l'Évangile selon saint Matthieu. Or, à chaque fête, le gouverneur avait coutume de relâcher un prisonnier, celui que la foule demandait. Il y avait alors un prisonnier bien connu nommé Barabbas. Les foules s'étant donc rassemblées, Pilate leur dit : Qui voulez-vous que je vous relâche, Barabbas ou Jésus, appelé le Christ ?
0: Notre Père qui es aux cieux, que ton nom soit sanctifié, que ton règne vienne, que ta volonté soit faite sur la terre comme au ciel.
2: Donne-nous aujourd'hui notre pain de ce jour. Pardonne-nous nos offenses, comme nous pardonnons aussi à ceux qui nous ont offensés. Et ne nous laisse pas entrer en tentation, mais délivre-nous du mal. Amen.
0: Je vous salue Marie, pleine de grâce, le Seigneur est avec vous. Vous êtes bénie entre toutes les femmes, et Jésus, le fruit de vos entrailles, est béni.
2: Sainte Marie, Mère de Dieu, priez pour nous pauvres pécheurs, maintenant et à l'heure de notre mort. Amen.
0: Je vous salue Marie, pleine de grâce, le Seigneur est avec vous. Vous êtes bénie entre toutes les femmes, et Jésus, le fruit de vos entrailles, est béni.
2: Sainte Marie, Mère de Dieu, priez pour nous pauvres pécheurs, maintenant et à l'heure de notre mort. Amen.
0: Je vous salue Marie, pleine de grâce, le Seigneur est avec vous. Vous êtes bénie entre toutes les femmes, et Jésus, le fruit de vos entrailles, est béni.
2: Sainte Marie, Mère de Dieu, priez pour nous pauvres pécheurs, maintenant et à l'heure de notre mort. Amen.
0: Je vous salue Marie, pleine de grâce, le Seigneur est avec vous. Vous êtes bénie entre toutes les femmes, et Jésus, le fruit de vos entrailles, est béni.
2: Sainte Marie, Mère de Dieu, priez pour nous pauvres pécheurs, maintenant et à l'heure de notre mort. Amen.
0: Je vous salue Marie, pleine de grâce, le Seigneur est avec vous. Vous êtes bénie entre toutes les femmes, et Jésus, le fruit de vos entrailles, est béni.
2: Sainte Marie, Mère de Dieu, priez pour nous pauvres pécheurs, maintenant et à l'heure de notre mort. Amen.
0: Je vous salue Marie, pleine de grâce, le Seigneur est avec vous. Vous êtes bénie entre toutes les femmes, et Jésus, le fruit de vos entrailles, est béni.
2: Sainte Marie, Mère de Dieu, priez pour nous pauvres pécheurs, maintenant et à l'heure de notre mort. Amen.
0: Je vous salue Marie, pleine de grâce, le Seigneur est avec vous. Vous êtes bénie entre toutes les femmes, et Jésus, le fruit de vos entrailles, est béni.
2: Sainte Marie, Mère de Dieu, priez pour nous pauvres pécheurs, maintenant et à l'heure de notre mort. Amen.
0: Je vous salue Marie, pleine de grâce, le Seigneur est avec vous. Vous êtes bénie entre toutes les femmes, et Jésus, le fruit de vos entrailles, est béni.
2: Sainte Marie, Mère de Dieu, priez pour nous pauvres pécheurs, maintenant et à l'heure de notre mort. Amen.
0: Je vous salue Marie, pleine de grâce, le Seigneur est avec vous. Vous êtes bénie entre toutes les femmes, et Jésus, le fruit de vos entrailles, est béni.
2: Sainte Marie, Mère de Dieu, priez pour nous pauvres pécheurs, maintenant et à l'heure de notre mort. Amen.
0: Je vous salue Marie, pleine de grâce, le Seigneur est avec vous. Vous êtes bénie entre toutes les femmes, et Jésus, le fruit de vos entrailles, est béni.
2: Sainte Marie, Mère de Dieu, priez pour nous pauvres pécheurs, maintenant et à l'heure de notre mort. Amen.
0: Gloire au Père et au Fils et au Saint-Esprit,
3: comme il était au commencement, maintenant et toujours, et dans les siècles des siècles. Amen. Nous t'adorons, Seigneur Jésus, et nous te demandons pardon pour toutes nos lâchetés et nos trahisons. Pendant ce chapelet sur les ondes de Radio Espérance, par l'intercession de Saint Jean-Marie Vianney, curé d'Ars, patron de tous les curés de l'univers et modèle pour chaque prêtre, demandons au Seigneur de saintes et nombreuses vocations sacerdotales et religieuses, rendons grâce pour ce don de Dieu qu'est le mystère du prêtre au sein de l'Église et pour tous ceux qui se sont mis à son service. Troisième mystère douloureux, le couronnement d'épines. Du livre d'Isaïe. Le juste, mon serviteur, justifiera les multitudes. Il se chargera de leurs fautes. C'est pourquoi parmi les grands, je lui donnerai sa part. Avec les puissants, il partagera le butin. Car il s'est dépouillé lui-même jusqu'à la mort. Il a été compté parmi les pécheurs, alors qu'il portait le péché des multitudes et qu'il intercédait pour les pécheurs.
0: Notre Père qui es aux cieux, que ton nom soit sanctifié, que ton règne vienne, que ta volonté soit faite sur la terre comme au ciel.
2: Donne-nous aujourd'hui notre pain de ce jour. Pardonne-nous nos offenses, comme nous pardonnons aussi à ceux qui nous ont offensés. Et ne nous laisse pas entrer en tentation, mais délivre-nous du mal. Amen.
0: Je vous salue Marie, pleine de grâce. Le Seigneur est avec vous. Vous êtes bénie entre toutes les femmes, et Jésus, le fruit de vos entrailles, est béni.
2: Sainte Marie, Mère de Dieu, priez pour nous pauvres pécheurs, maintenant et à l'heure de notre mort. Amen.
0: Je vous salue Marie, pleine de grâce, le Seigneur est avec vous. Vous êtes bénie entre toutes les femmes, et Jésus, le fruit de vos entrailles, est béni.
2: Sainte Marie, Mère de Dieu, priez pour nous pauvres pécheurs, maintenant et à l'heure de notre mort. Amen.
0: Je vous salue Marie, pleine de grâce, le Seigneur est avec vous. Vous êtes bénie entre toutes les femmes, et Jésus, le fruit de vos entrailles, est béni.
2: Sainte Marie, Mère de Dieu, priez pour nous pauvres pécheurs, maintenant et à l'heure de notre mort. Amen.
0: Je vous salue Marie, pleine de grâce, le Seigneur est avec vous. Vous êtes bénie entre toutes les femmes, et Jésus, le fruit de vos entrailles, est béni.
2: Sainte Marie, Mère de Dieu, priez pour nous pauvres pécheurs, maintenant et à l'heure de notre mort. Amen.
0: Je vous salue Marie, pleine de grâce, le Seigneur est avec vous. Vous êtes bénie entre toutes les femmes, et Jésus, le fruit de vos entrailles, est béni.
2: Sainte Marie, Mère de Dieu, priez pour nous pauvres pécheurs, maintenant et à l'heure de notre mort. Amen.
0: Je vous salue Marie, pleine de grâce, le Seigneur est avec vous. Vous êtes bénie entre toutes les femmes, et Jésus, le fruit de vos entrailles, est béni.
2: Sainte Marie, Mère de Dieu, priez pour nous pauvres pécheurs, maintenant et à l'heure de notre mort. Amen.
0: Je vous salue Marie, pleine de grâce, le Seigneur est avec vous. Vous êtes bénie entre toutes les femmes, et Jésus, le fruit de vos entrailles, est béni.
3: Sainte Marie, Mère de Dieu, priez pour nous pauvres pécheurs, maintenant et à l'heure de notre mort. Amen.
0: Je vous salue Marie, pleine de grâce, le Seigneur est avec vous. Vous êtes bénie entre toutes les femmes, et Jésus, le fruit de vos entrailles, est béni.
2: Sainte Marie, Mère de Dieu, priez pour nous pauvres pécheurs, maintenant et à l'heure de notre mort. Amen.
0: Je vous salue Marie, pleine de grâce, le Seigneur est avec vous. Vous êtes bénie entre toutes les femmes, et Jésus, le fruit de vos entrailles, est béni.
2: Sainte Marie, Mère de Dieu, priez pour nous pauvres pécheurs, maintenant et à l'heure de notre mort. Amen.
0: Je vous salue Marie, pleine de grâce, le Seigneur est avec vous. Vous êtes bénie entre toutes les femmes, et Jésus, le fruit de vos entrailles, est béni.
2: Sainte Marie, Mère de Dieu, priez pour nous pauvres pécheurs, maintenant et à l'heure de notre mort. Amen.
0: Gloire au Père, et au Fils, et au Saint-Esprit,
1: comme il était au commencement, maintenant et toujours, et dans les siècles des siècles. Amen.
3: Seigneur Jésus, toi qui as porté le péché des multitudes, intercède pour nous. Quatrième mystère douloureux, le portement de croix. Du livre d'Isaïe. En fait, c'était nos souffrances qu'il portait, nos douleurs dont il était chargé, et nous pensions qu'il était frappé, meurtri par Dieu, humilié. Or, c'est à cause de nos révoltes qu'il a été transpercé, à cause de nos fautes qu'il a été broyé. Le châtiment qui nous donne la paix a pesé sur lui. Par ses blessures, nous sommes guéris.

0: Notre Père qui es aux cieux, que ton nom soit sanctifié, que ton règne vienne, que ta volonté soit faite sur la terre comme au ciel.
1: Donne-nous aujourd'hui notre pain de ce jour. Pardonne-nous nos offenses, comme nous pardonnons aussi à ceux qui nous ont offensés. Et ne nous laisse pas entrer en tentation, mais délivre-nous du mal. Amen.
0: Je vous salue Marie, pleine de grâce, le Seigneur est avec vous. Vous êtes bénie entre toutes les femmes, et Jésus, le fruit de vos entrailles, est béni.
1: Sainte Marie, Mère de Dieu, priez pour nous, pauvres pécheurs, maintenant et à l'heure de notre mort. Amen.
0: Je vous salue Marie, pleine de grâce, le Seigneur est avec vous. Vous êtes bénie entre toutes les femmes, et Jésus, le fruit de vos entrailles, est béni.
1: Sainte Marie, Mère de Dieu, priez pour nous, pauvres pécheurs, maintenant et à l'heure de notre mort. Amen.
0: Je vous salue Marie, pleine de grâce, le Seigneur est avec vous. Vous êtes bénie entre toutes les femmes, et Jésus, le fruit de vos entrailles, est béni.
1: Sainte Marie, Mère de Dieu, priez pour nous, pauvres pécheurs, maintenant et à l'heure de notre mort. Amen.
0: Je vous salue Marie, pleine de grâce, le Seigneur est avec vous. Vous êtes bénie entre toutes les femmes, et Jésus, le fruit de vos entrailles, est béni.
1: Sainte Marie, Mère de Dieu, priez pour nous, pauvres pécheurs, maintenant et à l'heure de notre mort. Amen.
0: Je vous salue Marie, pleine de grâce, le Seigneur est avec vous. Vous êtes bénie entre toutes les femmes, et Jésus, le fruit de vos entrailles, est béni.
1: Sainte Marie, Mère de Dieu, priez pour nous, pauvres pécheurs, maintenant et à l'heure de notre mort. Amen.
0: Je vous salue Marie, pleine de grâce, le Seigneur est avec vous. Vous êtes bénie entre toutes les femmes, et Jésus, le fruit de vos entrailles, est béni.
1: Sainte Marie, Mère de Dieu, priez pour nous pauvres pécheurs, maintenant et à l'heure de notre mort. Amen.
0: Je vous salue Marie, pleine de grâce, le Seigneur est avec vous. Vous êtes bénie entre toutes les femmes, et Jésus, le fruit de vos entrailles, est béni.
1: Sainte Marie, Mère de Dieu, priez pour nous pauvres pécheurs, maintenant et à l'heure de notre mort. Amen.
0: Je vous salue Marie, pleine de grâce, le Seigneur est avec vous. Vous êtes bénie entre toutes les femmes, et Jésus, le fruit de vos entrailles, est béni.
1: Sainte Marie, Mère de Dieu, priez pour nous pauvres pécheurs, maintenant et à l'heure de notre mort. Amen.
0: Je vous salue Marie, pleine de grâce, le Seigneur est avec vous. Vous êtes bénie entre toutes les femmes, et Jésus, le fruit de vos entrailles, est béni.
1: Sainte Marie, Mère de Dieu, priez pour nous pauvres pécheurs, maintenant et à l'heure de notre mort. Amen.
0: Je vous salue Marie, pleine de grâce, le Seigneur est avec vous. Vous êtes bénie entre toutes les femmes, et Jésus, le fruit de vos entrailles, est béni.
1: Sainte Marie, Mère de Dieu, priez pour nous pauvres pécheurs, maintenant et à l'heure de notre mort. Amen.
0: Gloire au Père et au Fils et au Saint-Esprit,
1: comme il était au commencement, maintenant et toujours, et dans les siècles des siècles. Amen.
2: Nous te louons et nous t'adorons, Jésus, notre salut. Sois béni de guérir toutes nos blessures. Cinquième mystère douloureux, le crucifiement. Du livre des Psaumes. Une bande de vauriens m'entoure. Ils me percent les mains et les pieds. Je peux compter tous mes os. Ces gens me voient, ils me regardent, ils partagent entre eux mes habits et tirent au sort mon vêtement.
0: Notre Père qui es aux cieux, que ton nom soit sanctifié, que ton règne vienne, que ta volonté soit faite sur la terre comme au ciel.
1: Donne-nous aujourd'hui notre pain de ce jour. Pardonne-nous nos offenses, comme nous pardonnons aussi à ceux qui nous ont offensés. Et ne nous laisse pas entrer en tentation, mais délivre-nous du mal. Amen.
0: Je vous salue Marie, pleine de grâce, le Seigneur est avec vous. Vous êtes bénie entre toutes les femmes, et Jésus, le fruit de vos entrailles, est béni.
1: Sainte Marie, Mère de Dieu, priez pour nous pauvres pécheurs, maintenant et à l'heure de notre mort. Amen.
0: Je vous salue Marie, pleine de grâce, le Seigneur est avec vous. Vous êtes bénie entre toutes les femmes, et Jésus, le fruit de vos entrailles, est béni.
1: Sainte Marie, Mère de Dieu, priez pour nous pauvres pécheurs, maintenant et à l'heure de notre mort. Amen.
0: Je vous salue Marie, pleine de grâce, le Seigneur est avec vous. Vous êtes bénie entre toutes les femmes, et Jésus, le fruit de vos entrailles, est béni.
1: Sainte Marie, Mère de Dieu, priez pour nous pauvres pécheurs, maintenant et à l'heure de notre mort. Amen.
0: Je vous salue Marie, pleine de grâce, le Seigneur est avec vous. Vous êtes bénie entre toutes les femmes, et Jésus, le fruit de vos entrailles, est béni.
1: Sainte Marie, Mère de Dieu, priez pour nous pauvres pécheurs, maintenant et à l'heure de notre mort. Amen.
0: Je vous salue Marie, pleine de grâce, le Seigneur est avec vous. Vous êtes bénie entre toutes les femmes, et Jésus, le fruit de vos entrailles, est béni.
1: Sainte Marie, Mère de Dieu, priez pour nous pauvres pécheurs, maintenant et à l'heure de notre mort. Amen.
0: Je vous salue Marie, pleine de grâce, le Seigneur est avec vous. Vous êtes bénie entre toutes les femmes, et Jésus, le fruit de vos entrailles, est béni.
1: Sainte Marie, Mère de Dieu, priez pour nous pauvres pécheurs, maintenant et à l'heure de notre mort. Amen.
0: Je vous salue Marie, pleine de grâce, le Seigneur est avec vous. Vous êtes bénie entre toutes les femmes, et Jésus, le fruit de vos entrailles, est béni.
1: Sainte Marie, Mère de Dieu, priez pour nous pauvres pécheurs, maintenant et à l'heure de notre mort. Amen.
0: Je vous salue Marie, pleine de grâce, le Seigneur est avec vous. Vous êtes bénie entre toutes les femmes, et Jésus, le fruit de vos entrailles, est béni.
1: Sainte Marie, Mère de Dieu, priez pour nous pauvres pécheurs, maintenant et à l'heure de notre mort. Amen.
0: Je vous salue Marie, pleine de grâce, le Seigneur est avec vous. Vous êtes bénie entre toutes les femmes, et Jésus, le fruit de vos entrailles, est béni.
1: Sainte Marie, Mère de Dieu, priez pour nous pauvres pécheurs, maintenant et à l'heure de notre mort. Amen.
0: Je vous salue Marie, pleine de grâce, le Seigneur est avec vous. Vous êtes bénie entre toutes les femmes, et Jésus, le fruit de vos entrailles, est béni.
1: Sainte Marie, Mère de Dieu, priez pour nous pauvres pécheurs, maintenant et à l'heure de notre mort. Amen.
0: Gloire au Père et au Fils et au Saint-Esprit,
2: comme il était au commencement, maintenant et toujours, et dans les siècles des siècles. Amen. Nous te rendons grâce, Seigneur Jésus. Tout est fait misérable et pauvre pour nous obtenir des richesses infinies. Ô Marie conçue sans péché,
3: priez pour nous qui avons recours à vous.
2: Saint Jean-Marie Vianney, curé d'Ars,
4: priez pour nous. Prions le Seigneur. Dans ta sagesse infinie, Seigneur, tu veux étendre à l'univers entier le règne du Christ et sauver par lui tous les hommes. Nous te rendons grâce pour le pape Léon XIV que tu as placé à la tête de ton Église et nous te prions à toutes ses intentions par Jésus, le Christ, notre Seigneur. Amen.
2: Notre-Dame du Rosaire, en cette fin de journée, nous nous tournons vers vous avec confiance et renouvelons la consécration que nous vous avons faite de Radio Espérance. Par vous, nous présentons au Seigneur tout le travail de ce jour, pour que rien n'ait été inutile, que tout soit pour la plus grande gloire de Dieu et pour le triomphe de votre cœur immaculé. Notre-Dame du Très-Saint-Rosaire,
3: priez pour nous.
2: Saint-Joseph,
3: protégez-nous.
2: Saint-Maximilien-Marie-Kolb,
3: assistez-nous.
2: Sainte Scolastique,
3: intercédez pour nous.
2: Saint-Claude-la-Colombière,
3: priez pour nous.
2: Saint-Jean-Baptiste,
3: aidez-nous.
2: Saint-Michel-Archange,
3: défendez-nous.
2: Cœur sacré de Jésus,
3: nous avons confiance en vous.
2: Au nom du Père, et du Fils, et du Saint-Esprit. Amen.

Didier, Catherine et Catherine sont heureux d'avoir prié en votre compagnie le troisième chapelet de ce jour. Nous allons maintenant rejoindre le Moulin Liron pour suivre la veillée de la communauté de l'Emmanuel. Bonsoir.

Béni sois-tu, Seigneur. Béni sois-tu. Louange à toi, notre Dieu. Oui, nous croyons vraiment toute la terre, tout ce qui est rempli de ton amour. Et puisque tout ce qui est, Seigneur, est rempli de ton amour, le seul désir de notre âme, c'est de te trouver. La seule satisfaction de notre âme, c'est de te trouver, Seigneur. Le psaume dit, comme un cerf cherche l'eau vive, ainsi mon âme te cherche, toi mon Dieu. Hors de toi, Seigneur, nous ne pouvons rien.

0: Seigneur, nos âmes te cherchent, nos cœurs te désirent.
1: Amis auditeurs de Radio Espérance, bonsoir. Bienvenue sous la grande tente à Parelmonial, où la veillée est maintenant commencée. Alors, cette veillée s'intitule avec le collectif Emma Psalmodia. Donc, je pense qu'on aura beaucoup de chants pendant cette veillée.
0: Et nous conduisent à ta sainte montagne, jusqu'en ta demeure.

Le cœur de l'expérience du psalmiste, c'est de se reconnaître faible face à Dieu qui est toute chose. Et c'est d'accueillir le regard de Dieu sur lui. Le psaume dit « Tu me scrutes, Seigneur, tu me scrutes et tu sais. » La fin du même psaume dit « Conduis-moi sur le chemin d'éternité. » Si le Seigneur me scrute, ce n'est pas pour me condamner. Si le Seigneur me scrute, c'est pour chasser de moi le péché et c'est pour me conduire à lui. On va psalmodier ensemble ce psaume.

Tu me scrutes, Seigneur, et tu sais. Tu sais quand je m'assois, quand je me lève de très loin.

les auditeurs de Radio Espérance, nous sommes toujours sous la grande tente au Moulin Liron à Paray-le-Monial. Alors tout à l'heure, je crois que j'ai un peu écorché le nom. Donc cette veillée a lieu avec le collectif Emma Musique Psalmodia. Il est composé de deux hommes et de femmes.

l'accueil de la lumière, de la vérité de Dieu dans le cœur du psalmiste pourrait l'emmener à la désespérance en voyant son péché et en voyant l'immensité de Dieu. Et pourtant, le psalmiste prie « Garde-moi, mon Dieu, garde-moi. » Le psaume précédent disait « Ne me chasse pas loin de ta face. » Le psaume que nous allons chanter va plus loin. Non seulement ne me chasse pas, mais garde-moi, attache-moi à toi, Seigneur. Toi seul, tu es la vie, Seigneur. Je veux te garder devant moi sans relâche. Je veux suivre tes chemins, car tes chemins, Seigneur, sont des chemins de vie. »

0: Il y a une maman qui se sent très coupable de ne pas réussir à aimer son dernier-né à cause d'un deuil qu'elle porte encore. Le Seigneur l'attend à l'adoration où il l'invite à déposer cette peine immense dans son cœur. Il lui apporte sa consolation et une grâce d'espérance pour laisser partir son défunt bien-aimé dans la main du Père. Il la guérit d'un eczéma. Il lui donne de retrouver une fécondité renouvelée, abondante et joyeuse.
1: Un mari et une femme se sentent de plus en plus éloignés l'un de l'autre, avec l'impression d'avoir un cœur enfermé dans un carcan mort. Ils ont été très touchés par l'icône mise dans la grande tente et cette manifestation de la toute-puissance d'amour de Jésus qui nous sort de nos tombeaux. Jésus les invite à venir puiser dans la prière conjugale cet amour qui déborde de son cœur et qui redonne la vie. Ils y retrouveront l'émerveillement face aux qualités de l'autre et une grâce de tendresse et de douceur.
0: Hier, pendant la louange, une femme est arrivée en se sentant divisée. D'une part, une joie d'être ici, mais aussi une grande tristesse. Elle se sent vide. Pendant la louange, elle a été touchée par les rayons qui émanent du cœur du Christ dans l'icône devant elle. Le Seigneur vient combler le vide de son cœur pour la mener à rayonner de cette joie immense. Elle se reconnaîtra qu'elle a retrouvé récemment un bracelet en perles blanches dans un de ses tiroirs.
1: Le Seigneur guérit une femme qui souffre de migraines récurrentes et très douloureuses, qui font comme un cercle très serré autour du front et des tempes. Cette femme a aussi des inquiétudes familiales dans le cœur. Le Seigneur donne sa paix maintenant, en abondance, et va lui permettre de vivre des réconciliations familiales.

Seigneur, nous te rendons grâce pour ton action merveilleuse. En plongeant en toi, Seigneur, nous sommes guéris parce que tu es la guérison. Nous te bénissons, Seigneur, toi qui guéris nos blessures.

0: Oh Seigneur, nous te rendons grâce. Tu guéris nos blessures, Seigneur. Et nous le savons, nous marcherons en ta présence sur la terre des vivants. Nous le savons, rien ne nous séparera de ton amour manifesté en Jésus-Christ, notre Seigneur et Sauveur. On peut le redire ensemble, rien ne nous séparera de ton amour. Rien ne nous séparera de ton amour. Ni la mort, ni la vie. Rien ne nous séparera de ton amour, Seigneur.
1: Rien ne nous séparera de ton amour, Seigneur.
0: Alléluia. Béni sois-tu, Seigneur. Jeudi, on va fêter la fête de la Transfiguration. Et le psaume de la fête de la Transfiguration dit « Le Seigneur est roi, il est très haut sur toute la terre. Le Seigneur a tout créé, il a tout fait. Notre désir, c'est lui, en lui seul est notre repos. Il nous connaît, il nous révèle à nous-mêmes, non pas pour nous accabler, mais pour nous attirer à lui. » Et notre joie, notre espérance, c'est que notre Seigneur est roi. Et il règne sur toute la terre. Quelqu'un a dit au début de session, dis à tes grands problèmes, à tes petits problèmes que tu as un grand Dieu. Ben nous avons un grand Dieu et il est roi par-dessus toute la terre. Et pour nous, mais c'est tellement réconfortant de croire ça. On va le chanter. Le Seigneur est roi, le Très-Haut sur toute la terre.
2: Tu es roi au milieu de nous, Seigneur, tu es roi de notre cœur, tu es roi de notre vie, de notre monde, de la France tout entière, tu es roi, tu es notre roi. Tu es là au milieu de nous, nous te contemplons, nous te chantons, nous te louons, nous t'adorons, nous t'admirons, nous t'élévons. Tu es vraiment notre roi, tu es notre roi.

Ô Seigneur, comment ne pas te dire je t'aime, tout simplement. Je t'aime, Seigneur, ma force. Tout m'est de toi, Seigneur, tout m'est de toi, et je vais à toi. Et moi, je t'aime.

0: Béni sois-tu, Seigneur. Louange à toi.
1: Amen. Merci, Seigneur.
0: Nous te rendons grâce, Seigneur. Notre Dieu, tu es si merveilleux pour nous, Seigneur. Tu es si merveilleux pour chacun d'entre nous. Et pour conclure cette soirée, nous voulons, Seigneur, encore chanter un dernier chant. Sur nous, Seigneur, que s'illumine ton visage. Dans la paix, moi aussi, je me couche et je dors. Car toi seul, Seigneur, toi seul, tu me donnes d'habiter dans la confiance.

Le père Paul Dollier a pris l'ostensoir sur l'autel. Il s'est avancé au-devant de la scène et il bénit les fidèles avec l'ostensoir.

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l'adoration reste jusqu'à 10h10, 10h15. Donc c'est la fin de la veillée. Donc vous pouvez aller récupérer vos ados, pour ceux qui ont des ados. Et voilà, et autrement, Jésus reste également exposé toute la nuit à la chapelle de la Visitation.

Amis auditeurs de Radio Espérance, la veillée est donc terminée. Le Saint-Sacrement va rester exposé, comme l'a dit l'animateur, encore quelques minutes sur la scène. Et comme il est tout juste 22h, un petit peu plus, dans quelques instants, nous allons prier les complices.

Avant d'entrer dans le repos de la nuit, les cloches que nous allons entendre nous invitent à nous rassembler pour la dernière prière du jour. Présentons au Seigneur la journée qui se termine et confions-lui cette nuit.

Dieu, viens à mon aide. Seigneur, à notre secours. Gloire au Père, au Fils et au Saint-Esprit, au Dieu qui est, qui était et qui vient, pour les siècles des siècles. Amen. Alléluia. Avant de louer le Seigneur, reconnaissons toutes nos fautes et implorons sa miséricorde. Récitons notre acte de contrition. Mon Dieu, j'ai un très grand regret de vous avoir offensé, parce que vous êtes infiniment bon et que le péché vous déplaît. Je prends la ferme résolution, avec le secours de votre sainte grâce, de ne plus vous offenser et de faire pénitence.

Psaume 142, plainte et prière dans l'angoisse. Pour l'honneur de ton nom, Seigneur, fais-moi vivre. Seigneur, entends ma prière. Dans ta justice, écoute mes appels. Dans ta fidélité, réponds-moi. N'entre pas en jugement avec ton serviteur. Aucun vivant n'est juste devant toi. L'ennemi cherche ma perte. Il foule au sol ma vie, il me fait habiter les ténèbres avec les morts de jadis. Le souffle en moi s'épuise, mon cœur au fond de moi s'épouvante. Je me souviens des jours d'autrefois, je me redis toutes les actions sur l'œuvre de tes mains. Sur l'œuvre de tes mains je médite, je tends les mains vers toi, me voici devant toi comme une terre assoiffée. Vite, réponds-moi, Seigneur, je suis à bout de souffle, ne me cache pas ton visage, je serai de ceux qui tombent dans la fosse. Fais que j'entende au matin ton amour, car je compte sur toi. Montre-moi le chemin que je dois prendre, vers toi, j'élève mon âme. Délivre-moi de mes ennemis, Seigneur, j'ai un abri auprès de toi. Apprends-moi à faire ta volonté. Car tu es mon Dieu, ton souffle est bienfaisant, qu'il me guide en un pays de plaisir. Pour l'honneur de ton nom, Seigneur, fais-moi vivre. À cause de ta justice, tire-moi de la détresse. Gloire au Père et au Fils et au Saint-Esprit, pour les siècles des siècles. Amen. Pour l'honneur de ton nom, Seigneur, fais-moi vivre. De la première lettre de saint Pierre. Soyez sobres, veillez. Votre adversaire, le diable, comme un lion rugissant, rôde, cherchant qui dévorer. Résistez-lui avec la force de la foi. En tes mains, Seigneur, je remets mon esprit. Écoute et viens me délivrer. En tes mains, Seigneur, je remets mon esprit. Gloire au Père, et au Fils et au Saint-Esprit, en tes mains, Seigneur, je remets mon esprit.

de dormir dans une paix telle que nous nous levions avec joie pour ton nom à la clarté d'un jour nouveau. Par Jésus, le Christ, notre Seigneur. Amen. Que le Seigneur tourne vers nous son visage et nous apporte la paix. Amen. Pour terminer cette prière, nous saluons la Vierge Marie et nous nous confions à sa tendresse maternelle avec le Salve Regina.

anniversaire inscrit au martyrologe du 5 août. À Philippe, en Macédoine, Sainte Lydie, marchande de pourpre, elle fut la première de cette ville à croire à l'évangile annoncé par l'apôtre Paul.

À Béret, aujourd'hui Alep en Syrie, au 5e siècle, les saintes Naran et Sir Monial. Elles vécurent dans une stricte réclusion et un silence complet qu'elles ne rompaient que le jour de la Pentecôte.

à Constantinople, Saint Dalmas. Il était moine depuis 48 ans, lorsqu'en 431, il sortit pour la première fois de sa clôture, accompagné de sa communauté, afin d'intervenir au concile d'Éphèse en faveur des évêques orthodoxes privés de leur liberté par les Nestoriens.

En 940, le bienheureux Bénon, évêque de Metz, qui se retira dans la solitude de Notre-Dame des Ermites, aujourd'hui Enzeyelden, en Suisse.

en l'an 1105, Saint-Pierre, évêque d'Agnani. Après s'être distingué par l'observance de la règle monastique, puis par la vigilance pastorale, il mourut dans la paix du Seigneur.

En Écosse, vers 1160, le bienheureux Walter Hoff, pendant son noviciat, il avait beaucoup de mal à s'adapter aux observances. Devenu abbé de Malrose, il fut un père très apprécié pour sa bonne compréhension et son tact.

En Russie, au XIIe siècle, saint Antoine, moine d'origine italienne, il fonda à Novgorod un monastère dédié à la nativité de Notre-Dame.

et encore ailleurs beaucoup d'autres saints et bienheureux. Elle est précieuse au regard de Dieu, la mort de ses saints, que la Sainte Vierge et tous les saints intercèdent pour nous auprès du Seigneur, pour que nous obtenions de lui aide et salut, lui qui vit et règne pour les siècles des siècles.

Amis auditeurs de Radio Espérance, nous allons maintenant quitter le studio de Paray-le-Monial pour retourner vers Saint-Étienne. Demain matin à 9h10, j'aurai le plaisir de vous retrouver pour la louange, pour l'enseignement et pour la messe. Bonne nuit à toutes et à tous. Prenez soin de vous, portez-vous bien. À demain, bonsoir.

Chers amis auditeurs, nous voici de retour dans nos studios à Saint-Étienne. Vous avez pu suivre cette veillée animée par la communauté de l'Emmanuel, veillée qui s'inscrit dans la session qu'ils animent depuis le sanctuaire de Paray-le-Monial.

0: Saint François de Sales, correspondance, les lettres d'amitié spirituelle. Ces lettres sont écrites aussi bien à des hérétiques qu'à des croyants, à des hommes qu'à des femmes, à des évêques ou des religieux qu'à des laïcs, à des célibataires qu'à des gens mariés, à des grands du monde qu'à des personnes modestes. Elles sont groupées par personnages, par cas spirituels, et aussi selon l'ordre chronologique. Il ne nous reste que très peu de lettres de Jeanne de Chantal à François de Sales, une trentaine environ. Toutes s'échelonnent sur les années 1611 à 1622. Lettre de 1611, introduction. La lettre de 1611 correspond bien à ce que la correspondance de François nous laissait pressentir de la ferveur qui poussait l'âme de Jeanne de Chantal vers la perfection évangélique. Une véritable nostalgie de Dieu habitait ce cœur énergique, et l'on comprend mieux devant de tels propos que François s'efforça d'équilibrer, d'étaler dans le temps, sans l'amortir certes, une telle violence d'amour. Lettre de 1611 de Madame Mère de Chantal. Quand viendra ce jour heureux où je ferai et referai l'irrévocable offrande de moi-même à mon Dieu? Sa bonté m'a rempli d'un sentiment si extraordinaire et puissant de la grâce qu'il y a d'être toute sienne, que si le sentiment dure dans sa rigueur, il me consumera. Jamais je n'eus des désirs ni des affections si ardentes de la perfection évangélique. Il m'est impossible d'exprimer ce que je sens, ni la grandeur de la perfection où Dieu nous appelle. Hélas, à mesure que je me résous d'être bien fidèle à l'amour de ce divin Sauveur, il me semble que c'est chose impossible de pouvoir correspondre à toute la grandeur de ce même amour. Oh, que c'est chose pénible en l'amour que cette barrière de notre impuissance. Introduction de la lettre de 1614. Elle constitue un témoignage extrêmement précieux, le seul de cette force sur les épreuves de Jeanne de Chantal, ses épreuves passées et déjà ses épreuves futures. On comprend mieux l'élévation de la direction spirituelle, mais aussi la tendre compassion des lettres de François, et pourquoi ses meilleurs arguments étaient finalement ses confidences personnelles. Lettre de 1614 de Mère de Chantal. Je vous écris et ne m'en puis empêcher, car je me trouve ce matin plus ennuyée de moi qu'à l'ordinaire. Je vois que je chancelle à tout propos dans l'angoisse de mon esprit qui m'est causée par mon intérieure difformité, laquelle est bien si grande, je vous assure, mon bon Seigneur et très unique Père, que je me perds quasi en cet abîme de misère. La présence de mon Dieu, qui autrefois me donnait des contentements indicibles, me fait maintenant fort trembler et frissonner de crainte. Il m'est avis que cet œil divin, lequel j'adore de toute la soumission de mon cœur, outreperce mon âme et regarde avec indignation toutes mes œuvres, mes pensées et mes paroles, ce qui me tient dans une telle détresse d'esprit que la mort même ne me semble point si pénible à supporter, et me semble que toutes choses ont pouvoir de me nuire. Je crains tout, j'appréhende tout, non que je craigne que l'on nuise à moi, comme à moi, mais je crains de déplaire à mon Dieu. Ou qu'il me semble que son assistance s'est éloignée de moi. Ce qui m'a fait passer cette nuit dans de grandes amertumes et n'ai fait autre chose que dire « mon Dieu, hélas, pourquoi me délaissez-vous ? Je suis vôtre, faites de moi comme de choses vôtres. » Au point du jour, Dieu m'a fait goûter, mais presque imperceptiblement, une petite lumière en la très haute suprême pointe de mon esprit. Tout le reste de mon âme et ses facultés n'en ont point joui. Mais elle n'a duré environ qu'un demi Ave Maria, que mon trouble s'est rejeté à corps perdu sur moi et m'a tenu tout offusqué et obscurci. Nonobstant la longueur de cette déréliction, mon très cher Seigneur, j'ai dit, mais sans sentiment, « Oui, Seigneur, ce qui vous agréera, faites, je le veux. Anéantissez-moi, j'en suis contente. Accablez-moi, je le veux bien. Arrachez, coupez, brûlez tout ce qu'il vous plaira. Oui, je suis à vous. » Dieu m'a appris qu'il ne fait pas grand état de la foi quand on en a l'expérience par les sens et sentiments. C'est pourquoi, contre mes contrariétés, je ne veux point le deux sentiments. Non, je n'en veux point, puisque mon Dieu me suffit. J'espère en lui, nonobstant mon infinie misère. J'espère qu'il me supportera encore, afin que sa volonté soit faite. Introduction à la lettre 125. Depuis mars 1611, François a renoncé au titre d'oblate de la Sainte Vierge qu'il avait d'abord voulu donner à ses filles. Il a placé son institut sous le vocable de la Visitation Sainte Marie. Il lui a même conféré un blason et une devise tout inspirée de cette pensée « Notre petite congrégation » est un ouvrage du cœur de Jésus et de Marie. Mais au-delà du nom des armes, c'est le mystère évangélique de la Visitation qui séduit son cœur. Sans doute parce qu'en ce mystère, le geste extérieur de charité de la Vierge Marie baigne dans une atmosphère intense d'amour de Dieu, d'action de grâce, d'appartenance totale au plan rédempteur de Dieu. Lettre 125. Je vous laisse à penser, ma fille, quelle bonne odeur répandit en la maison de Zacharie cette belle fleur de lys, 3 mois qu'elle y fut. Comme chacun en était en besognier, et comme avec peu, mais de très excellentes paroles, elle versait de ses sacrées lèvres le miel et le baume précieux, car que pouvait-elle épancher que ce de quoi elle était pleine? Or, elle était pleine de Jésus. Mon Dieu, ma fille, je m'admire tant que je suis encore si plein de moi-même après avoir si souvent communié. Et cher Jésus, soyez l'enfant de nos entrailles, afin que nous ne respirions ni ressentions partout que vous. Hélas, vous êtes si souvent en moi. Pourquoi suis-je si peu souvent en vous? Vous entrez en moi, pourquoi suis-je tant hors de vous? Vous êtes dans mes entrailles, pourquoi ne suis-je dans les vôtres pour y fouiller et recueillir ce grand amour qui enivre les cœurs? Ma fille, je suis tout parmi cette chère visitation, en laquelle notre Sauveur, comme un vin tout nouveau, fait bouillonner de toutes parts cette affection amoureuse dedans le ventre de sa sacrée mère. Introduction à la lettre 126. En août 1611, mourait le président Frémiot. Jeanne de Chantal fut obligée de se rendre en Bourgogne. elle y demeura 4 mois pour mettre ordre aux affaires de ses enfants. En ce voyage où les difficultés et épreuves ne manquèrent pas, François soutenait par ses lettres le courage de mère de Chantal. Lettre 126. Ô Dieu, ma très chère fille, il est pourtant vrai que je vous écris soigneusement à toutes les occasions. Or, béni soit Dieu, qui vous a fait arriver au lieu où les affaires qu'il vous avait laissées sur les bras vous ont appelé. Ma très chère fille, appliquez le travail et tracas que vous y souffrirez à la gloire de la divine majesté pour l'amour de laquelle vous les subissez. Traitez des affaires de la terre avec les yeux fichés au ciel. Je serai toujours présent à votre chère âme comme vous-même et répandrai soigneusement la bénédiction des sacrifices divins sur votre peine, afin qu'elle vous soit douce et utile au saint amour pour lequel, mieux pratiqué, vous êtes allé terminer les occasions de vos distractions. Ma chère fille, tout ce qui se fait pour l'amour est amour. Le travail, oui, même la mort n'est qu'amour, quand c'est pour l'amour que nous les recevons. Orsu, parlons de nos affaires. J'ai achevé ce bout de visite assez heureusement et avec espérance de quelques fruits pour les âmes. Je me porte extrêmement bien, à mon avis, et observe soigneusement vos ordonnances pour ma santé. Mais pour ma sainteté, qui est ce que vous affectionnez le plus, je ne fais guère de choses, sinon 1000 continuels désirs et quelques prières particulières, afin qu'il plaise à notre Seigneur les rendre utiles et fructueuses pour tout notre cœur, et presque ordinairement, je me trouve plein d'une douce confiance que sa divine bonté nous exaucera. Et puisqu'en vérité nous désirons, en vérité nous parviendrons. Car ce grand ami de notre cœur ne le remplit, ce me semble, de désir que pour le combler d'amour, comme il ne charge les arbres de fleurs que pour les recharger de fruits. Ah, sauveur de notre âme, quand serons-nous autant ardents à vous aimer que nous le sommes à le désirer? Il me tarde, ma très chère fille, que ce cœur que Dieu nous a donné soit uniquement et inséparablement donné et lié à son Dieu par ce saint amour unissant qui est plus fort que la mort et que tout. Mon Dieu, ma très chère fille, remplissons notre cœur de courage et faisons désormais des merveilles pour l'avancement de notre cœur en cet amour céleste. Et remarquons que notre Seigneur ne vous donne jamais de violentes inspirations de la pureté et perfection de votre cœur, qu'il ne me donne la même volonté pour nous faire connaître qu'il ne faut qu'une inspiration d'une même chose à un même cœur et que, par l'unité de l'inspiration, nous sachions que cette souveraine providence veut que nous soyons une même âme pour la poursuite d'une même œuvre et pour la pureté de notre perfection. Orsu, ma très chère fille, ma mère, il faut finir. C'est aujourd'hui le jour de la Sainte Croix. Ô Dieu, qu'elle est belle et qu'elle est aimable. On donne des batailles pour en avoir le bois et on l'exalte sur le mont de Calvaire. Ma très chère fille, hélas, que bienheureux sont ceux qui l'aiment et qui la portent. Elle sera plantée au ciel quand notre Seigneur viendra juger les vivants et les morts pour nous apprendre que le ciel est l'autel des crucifiés. Aimons donc bien ces croix que nous rencontrons en notre chemin. Dieu vous bénisse en l'amour de la Sainte Croix. Introduction à la lettre 127. Tandis que Jeanne de Chantal est en Bourgogne, François, lui aussi, s'absente d'Annecy pour les affaires du diocèse. Chaque fois qu'il le peut, il écrit à celle qui, pour quelque temps, est redevenue la baronne de Chantal. Et il retrouve en ses lettres le ton familier et l'abandon d'avant juillet 1610. Lettre 127. Très chère fille, il sera force que vous souffriez ma brièveté, car me voici encore à Gex, ennemi tant d'affaires, que je ne sais de quel côté me tourner, surtout maintenant au départ. Orsu, qu'est-il besoin de parler ainsi à une âme qui me connaît comme elle-même ? Je me porte fort bien, grâce à notre Sauveur, qui me donne certains courages nouveaux de l'aimer, servir et honorer plus que jamais de tout mon cœur, de toute mon âme et de tout moi-même. Mais je dis de tout moi-même, ma très chère fille, m'étant avis que jusqu'à présent, je n'ai point eu l'ardeur ni le soin convenable au devoir que j'ai à cette immense bonté. Hélas, je vois ici ces pauvres brebis errantes. Je traite avec elles et considère leur aveuglement palpable et manifeste. Ô Dieu, la beauté de notre sainte foi en paraît si belle que j'en meurs d'amour, et m'est avis que je dois serrer le don précieux que Dieu m'en a fait, dedans un cœur tout parfumé de dévotion. Ma très chère fille, remerciez cette clarté souveraine qui répand si miséricordieusement ses rayons dans ce cœur, qu'à même que je suis parmi ceux qui n'en ont point. Je vois plus clairement et illustrement sa grandeur et sa désirable suavité. Faites donc action de grâce pour ce cœur comme pour le vôtre même. Dieu vous bénisse de sa grande bénédiction. C'est le continuel et invariable souhait de ce cœur qui est votre en Jésus-Christ. Introduction à la lettre 129. En mars-avril 1612, François prêche le carême à Chambéry. C'est donc par correspondance que peuvent se traiter les difficultés spirituelles de Jeanne de Chantal. La lettre du 28 mars que nous allons citer nous ramène en quelque sorte aux directives de 1604-1610. Mais jamais encore François n'avait situé si fermement la fidélité de l'âme au niveau de la foi, de l'espérance et de la charité. En cette simple lettre, on pourrait aisément reconnaître, appliquée à un cas personnel, toute la doctrine du traité de l'amour de Dieu, en sa pointe de l'union à Jésus, souffrant son agonie et sa passion, mais déjà ressuscité. Lettre 129. Orsu, ma très chère, très unique, ma fille, il est bien temps que je réponde, si je puis, à votre grande lettre. Hélas, oui, ma très chère, toute vraiment très chère fille, mais encore faut-il que ce soit en courant, car j'ai fort peu de loisirs, et n'était que mon sermon, que je vais tantôt faire, est déjà tout formé dans ma tête. Je ne vous écrirai autre chose que le billet 6 juin. Mais venons à l'exercice intérieur duquel vous m'écrivez. Ce n'est autre chose qu'une vraie insensibilité qui vous prive de la jouissance, non seulement des consolations et inspirations, mais aussi de la foi, espérance et charité. Vous les avez pourtant, et en fort bon état, mais vous n'en jouissez pas. Mais vous êtes comme un enfant qui a un tuteur qui le prive du maniement de tous ses biens, en sorte que, tout étant vraiment à lui, néanmoins il ne manie et ne semble posséder ni avoir rien que sa vie, et, comme dit saint Paul, étant maître de tout, il n'est point différent du serviteur en cela. Car ainsi, ma très chère fille, Dieu ne veut pas que vous ayez le maniement de votre foi, de votre espérance et de votre charité, ni que vous en jouissiez, sinon justement pour vivre et pour vous en servir dans les occasions de la pure nécessité. Hélas, ma très chère fille, que nous sommes heureux d'être ainsi serrés et tenus de court par ce céleste tuteur. Et ce que nous devons faire n'est sans doute autre chose que ce que nous faisons, qui est d'adorer l'aimable providence de Dieu, et puis nous jeter entre ses bras et dedans son giron. Non, Seigneur, je ne veux point davantage de jouissance de ma foi, ni de mon espérance, ni de ma charité, que de pouvoir dire en vérité, quoique sans goût et sans sentiment, que je mourrais plutôt que de quitter ma foi, mon espérance et ma charité. Hélas, Seigneur, si tel est votre bon plaisir, que je n'ai nul plaisir de la pratique des vertus que votre grâce m'a conférées, j'acquiesce de toute ma volonté, quoique contre les sentiments de ma volonté. C'est le haut point de la sainte résignation, de se contenter des actes nus, secs et insensibles, exercés par la seule volonté supérieure. Comme ce serait le supérieur degré de l'abstinence, de se contenter de ne manger jamais, sinon avec dégoût, à contre-cœur, et non seulement sans goût ni saveur. Vous m'avez fort bien exprimé votre souffrance, et n'avez rien à faire pour remède que ce que vous faites, protestant à notre Seigneur, en paroles même vocales, et quelquefois encore en chantant, que vous voulez même vivre de la mort et manger comme si vous étiez morte, sans goût, sans sentiment et connaissance. Enfin, ce Sauveur veut que nous soyons si parfaitement siens que rien ne nous reste pour nous abandonner entièrement à la merci de sa providence sans réserve. Or, demeurons donc ainsi, ma très chère fille, parmi ces ténèbres de la passion. Je dis bien parmi ces ténèbres, car je vous laisse à penser. Notre-Dame et Saint-Jean étant au pied de la croix, émis les admirables et épouvantables ténèbres qui se firent, ils noyaient, entendaient, plus notre Seigneur, ils ne le voyaient plus et n'avaient nul sentiment que d'amertume et détresse. Or, demeurons donc ainsi, ma très chère fille, parmi ces ténèbres de la passion. Je dis bien parmi ces ténèbres, car je vous laisse à penser. Notre-Dame et Saint-Jean étant au pied de la croix, émis les admirables et épouvantables ténèbres qui se firent, ils noyaient, entendaient, plus notre Seigneur. Ils ne le voyaient plus, et n'avaient nul sentiment que d'amertume et de détresse. Et bien qu'ils eussent la foi, elle était aussi en ténèbres, car il fallait qu'ils participassent à la déréliction du Sauveur. Que nous sommes heureux d'être esclaves de ce grand Dieu qui, pour nous, se rendit esclave. Mais voilà l'heure du sermon. Ah Dieu, ma très chère mère, ma fille en ce Sauveur, vive sa divine bonté. J'ai une ardeur incomparable pour l'avancement de notre cœur, pour lesquels je résigne tous mes autres contentements entre les mains de sa souveraine et paternelle providence. Bonsoir, Derchef, ma très chère fille. Jésus, le doux Jésus, cœur unique de notre cœur, nous bénisse de son saint amour. Amen.
1: Vous venez d'entendre quelques lettres d'amitié spirituelle tirées de la correspondance de Saint François de Sales.

S'il est vrai, mon Seigneur, que j'ai trouvé grâce à tes yeux, daigne marcher au milieu de nous. Oui, c'est un peuple à la nuque raide, mais tu pardonneras nos fautes et nos péchés. Exode 34.

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1: Gloire au Père, au Fils et au Saint-Esprit, pour les siècles des siècles.

0: Chers auditeurs, alors que nous venons de fêter Saint Jean-Marie Vianney, Saint Curé d'Ars, je vous propose pour le temps d'enseignement qui va suivre sur nos ondes d'écouter Sœur Marie Macaire à l'occasion d'un enseignement qu'elle avait donné en 2025 à l'occasion de la fête du Saint Curé d'Ars le 4 août 2025. Elle avait intitulé son enseignement « Jean-Marie Vianney, une sainteté pour notre temps ».
1: Les saints sont comme autant de petits miroirs dans lesquels Jésus-Christ se contemple. Cette phrase de Saint Jean-Marie Vianney ouvre notre petite présentation. Elle nous rappelle qu'à l'instar du Christ, parfaite image du Dieu invisible, les saints, et chacun de nous par notre baptême, nous dévoilent un peu qui est Dieu. Par création, nous sommes à son image, ce qui gonflait de reconnaissance le cœur du curé d'Ars. Un chrétien, l'enfant de Dieu, le frère d'un Dieu, l'héritier d'un Dieu. Un chrétien, l'objet des complaisances des trois personnes divines. Un chrétien dont le corps est le temple du Saint-Esprit. Étonnamment, le saint curé réfracte dans ses œuvres et dans son être ce mystère qui était l'atmosphère habituelle de sa vie, la Sainte Trinité. Elle était pour lui le cœur de tout, sa respiration, il vivait d'elle. Il avait d'ailleurs placé à la première page de ses bréviaires une image de la Trinité pour vivre tout sous son rayonnement. Il s'émerveillait. « Oh, que c'est beau, mes enfants ! Le Père est notre Créateur, le Fils est notre Rédempteur, et le Saint-Esprit notre Conducteur. » Et encore, « Un chrétien, l'objet des complaisances des trois personnes divines, elles habitent dans cette âme, c'est un petit ciel. » Ce que nous allons donc vous partager n'est qu'une ébauche et mériterait un développement qui en fait resterait balbutiement, puisque ce mystère est infini, et c'est pourquoi les saints se répondent et se complètent à merveille. Néanmoins, découvrons l'aspect trinitaire de Saint Jean-Marie Vianney qui interpelle inconsciemment, ou plus ou moins consciemment, les pèlerins et visiteurs qui passent ici. En premier point, la bonté paternelle. Nombre de personnes viennent ici, car elles ont expérimenté en Jean-Marie Vianney une présence paternelle, pleine de bonté, de simplicité abordable, qui ne juge pas, mais encourage sur la route de leur vie, parfois chaotique. Il leur montre la bonne direction, avec douceur et fermeté, les soutient et les encourage dans leur marche sur le chemin du ciel. Et il ne les abandonne pas dans ce pèlerinage d'espérance qu'est la vie. Ces aspects évoqués, qui sont aussi des facettes de notre Père du ciel, sont bien rendus par la statue en bronze en haut devant la basilique, qui donne à tout passant un sourire apaisant, une prière, une bénédiction, et un visage plein de bonté. Les témoignages sur les grâces reçues après avoir prié ici, après avoir vécu un temps de célébration, de confession, ou avoir reçu une parole du Saint Curé, sont très nombreux. Cette bonté de Dieu, Jean-Marie Vianney l'a expérimentée pour lui-même d'abord. Lorsque j'étudiais, j'étais accablée de chagrin, je ne savais plus que faire. Mais lorsque je passais à côté d'une certaine maison, je vois encore l'endroit, il me fut dit, comme si quelqu'un m'eût parlé à l'oreille, « Va, sois tranquille, tu seras prêtre un jour. » Une autre fois que j'avais beaucoup d'inquiétude, j'entendis distinctement la même voix qui me disait, « Que t'a-t-il manqué jusqu'à présent ?» Oh, on a bien besoin de la grâce. C'est comme cette nuit, je ne dormais pas, je pleurais ma pauvre vie. Tout à coup, j'ai entendu une voix qui me disait « In te domine speravi, non confundar in eternum ». J'ai espéré en toi, Seigneur, je ne serai pas confondu pour l'éternité. Je regardais autour de moi et je n'ai rien vu. La même voix répéta ces paroles d'une voix plus distincte. Je me suis levée et, ouvrant mon bréviaire, mes yeux sont tombés sur ce même passage et j'ai été bien consolée. Et combien le Saint Curé a parlé de cette bonté dans ses homélies, ses catéchèses. Il disait « Ce qui doit grandement nous consoler, c'est que nous avons un bon Père qui nous aime bien. Lorsque Dieu nous voit venir, il penche son cœur bien bas vers sa petite créature, comme un père qui s'incline pour écouter son petit enfant qui lui parle. Mais cet aspect de la bonté de Dieu est aussi ce qui faisait son tourment quand il voyait la méconnaissance et l'irrespect dont certaines personnes faisaient montre, notamment par leurs péchés, leur négligence à prier et à se convertir, et aussi par l'indifférence, ce qui vaut encore aujourd'hui. « Oh, que les pauvres pécheurs sont malheureux de ne pas aimer le bon Dieu, disait-il, qu'ils sont ingrats en offensant un Dieu si bon et un Père si tendre. Encore, si le bon Dieu n'était pas si bon, mais il est si bon. » Et cette bonté de Dieu, il l'a apprise par Jésus-Christ. Il y en a qui donnent au Père éternel un cœur dur. Oh, comme ils se trompent! Le Père éternel, pour désarmer sa justice, a donné à son Fils un cœur excessivement bon. On ne donne pas ce qu'on n'a pas. Cette dernière citation nous conduit à notre deuxième point, l'amour du cœur de Jésus. Pétri de l'Évangile et de sa longue fréquentation de Jésus dans l'oraison et au Saint-Sacrement, nous pouvons dire que le curé d'Ars s'était laissé façonner un cœur à l'exemple de celui du Christ, doux et humble, tout docile et miséricordieux. Le Sacré-Cœur était véritablement sa joie et son refuge. Et c'est bien pourquoi il avait voulu que la chapelle du Saint-Sacrement de la basilique de Sainte-Philomène soit dédiée au Sacré-Cœur de Jésus, qui, bien en vue sur le vitrail central, accueille tous ceux qui entrent. Il s'exclamait, le curé d'Ars, « Ô cœur de Jésus, cœur d'amour, fleur d'amour !» Aujourd'hui, fête du Sacré-Cœur, notre Seigneur nous met sur son cœur. Ah, si nous pouvions toujours y demeurer! Et c'est bien aussi aujourd'hui ce que viennent chercher nombre de personnes qui passent à Ars. La société mondiale étant en train de perdre son cœur, comme nous l'a rappelé le pape François dans son encyclique Dilexit Nos au numéro 22, il devient urgent d'ouvrir largement ces lieux où tous peuvent reprendre cœur en se laissant façonner par la miséricorde divine. Elle n'est rien d'autre que cet amour jailli du cœur même de Dieu pour rejoindre nos cœurs endurcis, malades et blessés. Le Saint Curé d'Ars lui-même s'est laissé travailler par la grâce. Son cœur mouillait à la grâce, comme le dit une expression de Charles Péguy. Et ces longues heures passées à confesser n'avaient pas d'autre motif que la gratuité de l'amour qui veut sauver chacun. Son but était de réconcilier les personnes avec Dieu, de leur faire retrouver le bon chemin, de transformer les cœurs de pierre en cœurs de chair, de les inonder de l'amour du Christ qui les a aimés jusque-là, jusqu'au bout de l'amour livré. Jean-Marie Vianney disait, « La passion de notre Seigneur est comme un grand fleuve qui descend d'une montagne et ne s'épuise jamais. Ô Jésus, vous connaître, c'est vous aimer. Si nous savions comme notre Seigneur nous aime, nous mourrions de plaisir. Je ne crois pas qu'il y ait des cœurs assez durs pour ne pas aimer en se voyant tant aimé. C'est si beau la charité, c'est un écoulement du cœur de Jésus qui est tout amour. Le seul bonheur que nous ayons sur la terre, c'est d'aimer Dieu et de savoir que Dieu nous aime. » Cela avait bien sûr un lien avec la miséricorde et le pardon. Il ajoutait, « Ah, si nous comprenions son amour, si nous pouvions voir son

Oui, notre Saint Curé est un don de l'amour du bon berger pour notre temps. Un bon pasteur, un pasteur selon le cœur de Dieu, c'est là le plus grand trésor que le bon Dieu puisse accorder à une paroisse et un des plus précieux dons de la miséricorde divine. Jean-Marie Vianney nous entraîne donc dans ce même élan de don, dans et par amour, quelle que soit notre vocation et notre situation. Tous, nous sommes appelés à avancer dans ce chemin de pardon et à devenir artisans de réconciliation. Cela est onéreux, car il nous faut accepter de nous laisser conduire, de laisser les rênes et les manettes de notre vie à un autre, consentir à des renoncements, vivre le combat spirituel comme une entrée dans la passion de Jésus. Nous savons bien que l'amour véritable est à ce prix. Pour autant, la passion a ses deux versants de souffrance et d'élan. N'oublions pas que c'est pour la vie, pour le bien, pour la joie et la béatitude éternelle. Laissons donc le Saint-Curé nous encourager. Il n'y a que le premier pas qui coûte dans cette voie de l'abnégation. Quand une fois on y est entré, ça va tout seul. Et quand on a cette vertu, on a tout. Nous n'avons qu'à dire oui et à nous laisser conduire. Et qui est le conducteur de l'âme? Le Saint-Esprit. Et c'est notre troisième point, l'inspiration de l'Esprit. Au cœur de la Trinité, l'Esprit est le don, le lien d'amour, le souffle fécond, la lumière, la communion entre les trois personnes divines. Et pour nous, en plus, il est le consolateur et le défenseur. À Ars, nous accueillons de nombreux prêtres, des laïcs, des catéchistes, des formateurs, des accompagnateurs, des éducateurs, des supérieurs, des pères et mères de famille, des jeunes, etc. Ils sont tous très marqués par le souffle, avec un S majuscule, qui animait Jean-Marie Vianney. Ils lui reconnaissent un caractère prophétique pour son temps et pour le nôtre. Une théologie éclairée et juste pour son époque, une clairvoyance peu commune. De la même manière, Monseigneur de Vie avait dit de son curé, suite à des calomnies sur sa capacité à confesser et à trancher des cas de conscience, « Je ne sais pas si le curé d'Ars est instruit, mais il est éclairé. » N'est-ce pas là une belle reconnaissance ecclésiale d'hier et d'aujourd'hui de la vie conduite et animée par l'Esprit de Dieu qu'a mené notre Saint? Sa prière à l'Esprit Saint était quotidienne pour se connaître et connaître la volonté de Dieu. Écoutons quelques citations de Saint Jean-Marie Vianney qui sont une vraie catéchèse sur l'Esprit Saint. D'abord, sur qui est l'Esprit? Comme une belle colombe blanche qui sort du milieu des eaux et vient secouer ses ailes sur la terre, le Saint-Esprit sort de l'océan infini des perfections divines et vient battre des ailes sur les âmes pures pour distiller en elles le baume de l'amour. Ensuite, sur ses effets, ses opérations dans l'âme. Sans le Saint-Esprit, nous sommes comme une pierre du chemin. Prenez dans une main une éponge imbibée d'eau et dans l'autre un petit caillou. Pressez-les également. Il ne sortira rien du caillou. Et de l'éponge, vous ferez sortir de l'eau en abondance. L'éponge, c'est l'âme remplie du Saint-Esprit. Et le caillou, c'est le cœur froid et dur où le Saint-Esprit n'habite pas. Ou encore, comme ces lunettes qui grossissent les objets, le Saint-Esprit nous fait voir le bien et le mal en grand. Quand on est conduit par un Dieu de force et de lumière, on ne peut pas se tromper.

Pour finir, le Saint-Esprit est comme un jardinier qui travaille notre âme. Bien sûr, il y aurait encore beaucoup d'autres citations à faire. Je vous renvoie à l'ouvrage de l'abbé Naudet, Les pensées du Saint Curé d'Ars, sa pensée, son cœur. Le style frais, simple, imagé, parfois un peu daté du Saint Curé, ne doit pas nous arrêter. N'est-il pas un peu comme les paraboles évangéliques que seuls les cœurs d'enfants accueillent pleinement et acceptent de mettre en œuvre dans leur vie? Oui, la sainteté du curé d'Ars nous invite, sous l'action de l'Esprit-Saint, à devenir ou redevenir enfant, lui que Bernanos appelait le vieil enfant sublime. Saint Jean-Marie Vianney, comme humble précurseur de la petite Thérèse. En conclusion, j'aimerais aller avec vous à ce mystère de l'enfance, au mystère de Noël, qui est le commencement de la petite voix, déjà pour Jésus lui-même, le Fils de Dieu, dans son incarnation. Au soir de sa naissance parmi nous, les anges ont chanté la gloire de Dieu et donné à toute l'humanité, de la part de Dieu le Père, la paix. Cette paix que Jésus a donnée dans son discours d'adieu, cette paix qu'il a donnée au soir de la résurrection à ses disciples apeurés, cette paix qui est un des précieux fruits de l'Esprit. C'est la toute première chose que les personnes disent recevoir et sentir ici. Qu'est-ce qu'on est bien à Ars, c'est un vrai havre de paix. C'est cette paix que Jean-Marie Vianney, en se laissant toujours plus habiter par le Dieu Trinité, a transmise et ne cesse de laisser encore aujourd'hui en héritage. Paix acquise de haute lutte dans les combats quotidiens de la charité, de la patience, de la maîtrise de son tempérament vif et nerveux, dans l'acceptation de sa faiblesse et la reconnaissance de sa pauvreté fondamentale, ne pouvant tenir que grâce à l'amour du bon Dieu. « Sans moi, vous ne pouvez rien faire », nous dit Jésus. Paix reçue aussi comme un don dans le chemin de l'union à Dieu et de la communion à ses frères et sœurs en humanité. Cette humanité sans phare, telle qu'elle se dévoilait et se déversait dans les confessions ou dans les liens avec ses collaborateurs et ses proches. Paix qui est en somme le chemin et le fruit de toute une vie livrée et unifiée par et dans l'amour. C'est donc la paix de l'amour que nous laisse Saint Jean-Marie Vianney, homme de Dieu, cette paix à laquelle aspirent tant de cœurs aujourd'hui. Demandons cette grâce et disposons nos cœurs à accueillir cette paix de l'amour en ces jours de grâce jubilaire. Car de même qu'il suffit qu'un cœur éclate d'amour pour que le monde en soit plein, c'est une citation de l'abbé Franz Stock. De même, poursuis la paix et recherche-la, nous dit le psalmiste. Alors, des milliers autour de toi la recevront. Là, c'est plus l'idée de Séraphin de Sarov. Que Saint Jean-Marie Vianney fasse de nous des chercheurs et des transmetteurs de la paix qu'est Dieu en personne. Et je laisse le mot final à Saint Paul dans la deuxième lettre aux Corinthiens. Enfin, frères, soyez dans la joie, cherchez la perfection, encouragez-vous, soyez d'accord entre vous, vivez en paix, et le Dieu d'amour et de paix sera avec vous.

Jean-Marie Vianney, une sainteté pour notre temps. C'était le titre de l'enseignement que vous venez d'entendre sur les ondes de Radio Espérance, une conférence donnée par sœur Marie Macaire à l'occasion de la fête du Saint-Curé d'Ars. C'était le 4 août 2025. 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
1: Le seul bonheur que nous ayons sur la terre, c'est d'aimer Dieu et de savoir que Dieu nous aime. Voici des paroles du Saint Curé d'Ars que nous allons évoquer aujourd'hui.

Le 8 mai 1986, l'Église célébrait le deuxième centenaire de la naissance de Saint Jean-Marie Baptiste Vianney, qui, canonisé le 31 mai 1925 par Pie XI, sera donné le 23 avril 1929 en modèle à tous les prêtres du monde. En octobre 1986, le Saint-Père s'est rendu à Ars pour prier seul, devant les restes du Saint-Curé, et aussi à sa demande, vivre une journée de retraite avec ceux qui ont tout quitté pour suivre le Christ. La venue de Jean-Paul II en ce petit village des Dombes clôturait ainsi les deux années de prière pour le sacerdoce demandé par le cardinal de Courtrai lors de son arrivée à Lyon. Il est le quatrième d'une famille de 6 enfants. Né à Dardilly le 8 mai 1786, ses parents, Marie Belleuse et Mathieu Vianney, le feront baptiser le jour même. Chez les Vianney, on vit à l'image la Sainte Famille de Nazareth. Comme Marie le fit pour l'enfant Dieu, ainsi Marie Belleuse prend sur ses genoux Jean-Marie et lui apprend à prier. Il aura juste 18 mois quand il s'agenouillera chaque soir pour la prière familiale. Et dès ses 4 ans, sa maman lui racontera un passage de la vie de Jésus et de Marie. Un jour, il lui dit larmes. Jean-Marie possédait un chapelet qu'il aimait bien. Or, sa sœur le voulait. Que faire? On en vient à se disputer. Et voilà Jean-Marie qui se jette en pleurant dans les bras de sa mère. « Tu aimes Jésus ? » dit-elle. « Oh oui. »« Veux-tu lui faire plaisir ? » ?»« Oh oui. » »« Mon petit, donne ton chapelet à Marguerite. Donne-le pour l'amour du bon Dieu. » Il y avait sur la cheminée une statue de la Vierge Marie. Sa mère la prit et le lui donna. Toute sa vie, elle fit son bonheur. À 70 ans de cet événement, il dira « Oh, que je l'aimais, cette statue. Je ne pouvais m'en séparer ni le jour ni la nuit. La Sainte Vierge, c'est ma plus vieille affection. Je l'ai aimée avant même de la connaître. » Un soir, on le chercha un bon moment. Lui qui, d'habitude, arrivait tout de suite, ce soir-là, rien. On s'inquiéta, le pensant même tomber dans le trou où s'abreuve le bétail. Finalement, on le retrouvera agenouillé dans l'étable, les mains jointes renfermant la statue. Déjà, tout son cœur était tourné vers le ciel. Il priait.

La France vit une période douloureuse de son histoire et ces années marqueront profondément Jean-Marie. En 1791, entra en vigueur la constitution civile du clergé. L'évêque du diocèse changea et le nouveau demanda à ses prêtres de signer ladite constitution, sous peine de poursuite, voire même de déportation. Plusieurs milliers de prêtres mourront martyrs. De ce fait, à Dardilly, un nouveau pasteur fut nommé. Et plutôt que d'exhorter les fidèles à marcher sur le chemin de la sainteté, il parlait politique. Voilà donc l'Église divisée. Marie Vianney expliqua à ses enfants l'erreur de ce prêtre assermenté. C'est de ce moment que Jean-Marie prit en horreur le péché. Les Vianney, comme d'autres familles, rentrèrent alors dans l'Église du silence. De toute son ardeur, Jean-Marie organisera des processions, alors interdites, dans les champs, avec les enfants voisins. « C'est presque toujours moi qui faisais le curé », dira-t-il plus tard. Les bons prêtres étaient obligés de se cacher pour ne pas être reconnus. Un soir, arriva chez les Vianney l'abbé Grosbos, vêtu d'un habit de cuisinier. Il vit l'enfant, limpide. S'engagea alors un dialogue. « Quel âge as-tu ?»« 11 ans. »« Depuis quand ne t'es-tu pas confessé ?»« Mais jamais je ne l'ai fait encore. »« Eh bien, faisons cela tout de suite. » C'est ainsi que Jean-Marie fit sa première confession au pied de l'horloge. C'est beau de penser que nous avons un sacrement qui guérit les plaies de notre âme. Grandissait en lui le désir de faire sa communion. Il recevra pour la première fois le Seigneur en 1799 avec 15 autres enfants qui entrèrent séparément dans une maison devant laquelle on avait pris soin de décharger du foin qui y resta durant toute la cérémonie pour plus de sûreté. « Mon frère était si content, dira Marguerite, sa sœur, qu'il ne voulait pas sortir de la chambre où il avait le bonheur de communier pour la première fois. » C'est au cours de ses messes dans ses catacombes que naquit en lui le désir d'être prêtre. Il voulait s'instruire davantage que ces quelques heures de temps à temps, afin de répondre à cet appel sans cesse croissant dans son cœur. Après 2 années d'attente, marquées par le refus de son père, il commence ses études à Écully, chez l'abbé Ballet. « Soyez tranquille, mon ami, lui dira-t-il. Je me sacrifierai pour vous s'il le faut. » C'est bien ce qu'il fera. Jean-Marie a 20 ans. En ce temps, les études pour le sacerdoce se faisaient en latin. Quelle difficulté pour lui! Le voilà à Écully avec d'autres condisciples, dont Mathieu Loras, qui deviendra missionnaire aux États-Unis et évêque de Dubuc. On s'entraide pour faire rentrer le latin et la philosophie. Mais un jour, Jean-Marie fut pris de désespoir et voulut tout abandonner. En définitive, il se rendra à pied, près du tombeau de Saint-François-Régis, en cette année 1806, pour demander à ce saint prêtre du Vivarais, qui, mourant, prêcha sa dernière mission en 1640, d'obtenir du Seigneur la grâce de savoir assez de latin pour étudier. De retour, ce fut une nouvelle ascension. À partir de cette époque, le jeune homme fit assez de progrès pour ne plus se décourager, rapportera le frère Anastase. L'année suivante, il sera confirmé et prendra comme saint modèle Jean-Baptiste, celui qui a dit « Voici l'agneau de Dieu ». Préparer les chemins du Seigneur. Sans le Saint-Esprit, nous sommes comme une pierre du chemin. Prenez dans une main une éponge imbibée d'eau et dans l'autre un caillou, pressez également. Il ne sortira rien du caillou et de l'éponge vous ferez sortir de l'eau en abondance. L'éponge, c'est l'âme remplie du Saint-Esprit et le caillou, c'est le cœur froid et dur. Où le Saint-Esprit n'habite pas. Ses études seront interrompues par sa période militaire, une première fois étant considéré comme séminariste et par faveur de Napoléon accordée au cardinal Fesch, il ne partit pas à l'armée. Mais 3 ans plus tard, en 1809, Napoléon ayant besoin de 80 000 hommes pour ses campagnes, rien à faire, Jean-Marie devait partir. Aussitôt en route pour l'Espagne, il tomba malade par 2 fois. Sortant guéri le jour de l'Épiphanie 1810,
Il alla au poste de garde recevoir les ordres. Il devait rejoindre les autres déjà bien avancés vers l'Espagne. En raison d'un contretemps, il ne fera pas son service. Le voulait-il ? Assurément non. Il voulait devenir un saint et tenait à tout faire au mieux, par amour pour Dieu, ne voulant que sa volonté. Le voilà donc parti chez les Fayot, au petit village des Noès, où il sera très vite apprécié. Il en sera l'instituteur. Deux années durant, il sera déjà un apôtre dans ce petit village. Tous disaient « Nous n'avons jamais vu un jeune homme aussi parfait ». De retour à Dardilly, après l'armistice de Napoléon, vainqueur en Autriche, Jean-Marie reprendra ses études. Mais voilà, à présent, il va falloir suivre les études dans un séminaire officiel. Et le voici à Verrières pour la philosophie. Il fera connaissance et lira amitié avec Marcelin Champagnat, futur fondateur des Petits Frères de Marie. Au terme de la philosophie, il rejoindra quelques 250 séminaristes en théologie au séminaire Saint-Irénée. Une nouvelle épreuve l'attendait. Voyant ses résultats, au bout de 5 ou 6 mois, les directeurs, croyant qu'il ne pourrait réussir, le prièrent de se retirer. Que faire donc ? Lui, jugé incapable, alors qu'il sera donné demain comme un modèle hors pair aux prêtres du monde entier. Le voilà de nouveau à Écully, poursuivant ses études auprès de son cher abbé Ballet. Mais comment faire pour passer les examens ? Il retourne à Saint-Irénée, et là, il perd toute capacité de fournir quelques réponses, balbutiant, mélangeant tout. Finalement, un prêtre de Lyon vient à Écully, et c'est là qu'il donnera les réponses très satisfaisantes. Mais il ne revenait pas à ce prêtre de l'appeler au sacerdoce. C'est l'abbé Courbon, remplaçant du cardinal Fesch, réfugié auprès de Pie VII, qui l'appellera. L'abbé Vianney est-il pieux ? A-t-il de la dévotion à la Sainte Vierge ? Sait-il dire son chapelet ? Oui, c'est un modèle de piété, répondit l'abbé Ballet. Un modèle de piété ? Eh bien, je l'appelle. La grâce de Dieu fera le reste. Sous-diacre le 2 juillet 1814, diacre après une autre année d'études, le 23 juin 1815, il sera ordonné prêtre le 13 août suivant. Il se rend seul à Grenoble pour y être ordonné. Chemin faisant, disant « Je vais me faire ordonner », on le prend pour un fou. On avait prévenu Monseigneur Simon qu'il se dérangeait pour bien peu. Mais lui connaissait le cœur de Jean-Marie et dit « Ce n'est pas trop de peine pour ordonner un bon prêtre. » À travers toutes ces croix, la vocation de Jean-Marie avait mûri. Il avait été travaillé par l'Esprit Saint de la taille même du Père. Pour être davantage prêtre, c'est-à-dire vivante icône du Christ, s'offrant sur l'autel. Si nous n'avions pas le sacrement de l'ordre, nous n'aurions pas notre Seigneur. Qu'est-ce qu'il a mis là, dans le tabernacle ? Le prêtre. Qui est-ce qui a reçu notre âme à son entrée dans la vie? Le prêtre. Qui l'a nourri pour lui donner la force de faire son pèlerinage? Le prêtre. Qui la prépare à paraître devant Dieu en lavant cette âme pour la dernière fois dans le sang de Jésus-Christ? Le prêtre. Toujours le prêtre. Et si cette âme vient à mourir, qui la ressuscitera? Qui lui rendra le calme et la paix? Encore le prêtre. Vous ne pouvez pas vous rappeler un seul bienfait de Dieu sans rencontrer à côté de ce souvenir l'image du prêtre. Oh, que le prêtre est quelque chose de grand !

De retour à Dardilly, ce fut la fête et toutes les cloches sonnèrent à grande volée. Un enfant devenu prêtre, quelle joie, quelle grâce, d'autant que l'attente fut longue. Il est nommé vicaire à Écully auprès de l'abbé Ballet, qui sera son premier pénitent. Il y restera 3 années durant lesquelles il va parachever en quelque sorte sa formation spirituelle, intellectuelle, jusqu'à la mort de ce prêtre. C'est alors qu'il est nommé à Ars. Ars, petit village à 35 km de Lyon. C'est une petite chapelle-nie avec 230 âmes. Il n'y a pas beaucoup d'amour du bon Dieu. Vous y en mettrez, lui avait-on dit en le nommant. De l'amour de Dieu, son cœur en était plein. Il va, 41 ans durant, se sanctifier lui-même et sanctifier ainsi les autres, gagnant beaucoup d'âmes à Dieu. À Ars, il y restera de février 1818 jusqu'à sa mort, le 4 août 1859. Il n'avait que quelques bagages, quelques livres hérités de l'abbé Ballet qui suivaient en voiture. Car, arrivant sur Ars, il faisait route à pied. Le village était couvert de brume et l'on ne distinguait même pas la distance restant à parcourir pour y arriver. Il aperçut un jeune homme en train de garder ses moutons. Il s'approcha de lui, lui demandant la direction du village. Le saint curé reprit « Antoine, tu m'as montré le chemin d'Ars, je te montrerai le chemin du ciel. » Disperser la brume des cœurs pour y faire aimer et servir Dieu, ce fut toute sa demande dans la prière qu'il fit à genoux dès que les clochers se firent visibles. Il fera la connaissance de tous les habitants d'Ars, tenant à comprendre toutes leurs difficultés et partageant leur espérance. Du presbytère, il retira tout ce que Mademoiselle d'Ars y avait préparé. Il tiendra toute sa vie à vivre dans la pauvreté extrême pour bien montrer son détachement réel de la terre et d'être par là même tout tendu vers les réalités d'en haut. Comment faire pour gagner beaucoup d'âmes à Dieu ? Oh, ce n'était pas facile même pour lui. Montrer le chemin du ciel pour des fidèles signifie que le prêtre doit d'abord devenir un saint et guider lui-même le troupeau vers la Jérusalem céleste. « Nous irons tous en procession, votre curé en tête, dira-t-il. » Et d'abord, il était attiré irrésistiblement vers le tabernacle. Ainsi, très tôt dans la nuit, vers 1 heure du matin, on pouvait le voir se dirigeant, sa lampe à la main vers l'église, où là, s'agenouillant, il fixait son regard sur le tabernacle, jusqu'à l'heure des premières confessions. Il priait pour arracher à Dieu la sainteté pour Ars et pour tous ceux qui y venaient. Si nous comprenions tout le bonheur d'une âme enflammée d'amour du bon Dieu, disait-il, si nous pouvions goûter combien il est doux de marcher toujours en sa présence, de nous sentir sous son regard, de nous laisser conduire par sa main, nous penserions toujours à lui. Nous ne pourrions pas faire autrement. Ce serait notre plus grand bonheur de chaque jour. Puis il jeûnait, s'imposant de manger seulement quelques pommes de terre cuites une fois la semaine. « Ce qui met le démon en déroute, disait-il, c'est la privation dans le boire, le manger et le dormir. » Vivant près du Seigneur chaque jour davantage, le saint curé d'Ars va exhorter les fidèles par des entretiens catéchétiques qui se dérouleront très vite à l'église. Puis il mènera une dure bataille sur ceux qui n'allaient pas à la messe le dimanche, les blasphémateurs, ceux qui juraient, et les jeunes, qui étaient souvent détournés de leur idéal, perdant le sens de leur vie. Tout ceci en vue du royaume, pour nous préparer à participer à ce festin, aux noces de l'agneau de Dieu. Voulez-vous, mes frères, être heureux pendant votre vie et que le bon Dieu bénisse vos maisons? Prenez garde de ne jamais jurer, et vous verrez que tout ira bien chez vous. Un jour, dit l'abbé Vianney, je me trouvais de passage auprès d'un gros feu. Je pris une poignée de paille bien sèche. Je la jetai dedans en lui disant de ne pas brûler. Ceux qui furent témoins de cela me dirent en se moquant de moi. « Vous avez beau lui dire de ne pas brûler, et cela n'empêchera pas qu'elle brûle. »« Et comment leur ai-je répondu, puisque je lui dis de ne pas brûler ?» Ceci, afin d'expliquer les dangers de la vogue, il condamnait l'esprit dans lequel on y allait. Ce n'était pas pour la vraie amitié, mais pour le plaisir. Il arriva après bien des obstacles, des calomnies, à supprimer cabaret et vogue
Ars. Très vite, l'abbé Vianney fera des travaux pour embellir l'église et même la transformer totalement. Parmi les bienfaiteurs, en plus de la mairie d'Ars et des habitants, dont Mademoiselle d'Ars, il y aura sa sœur et le vicomte François Desgarets, qui avait déjà bien aidé pour l'église Saint-Sulpice à Paris. Pour le gros œuvre, les travaux durèrent de 1820 à 1828. Parallèlement à ces travaux, voyant qu'il manquait une école à Ars, il fonda la Providence pour les filles. Au départ, en 1824-1825, ce fut une école, puis très vite un orphelinat. L'école fut tenue par des filles de village, dont Catherine Lassagne. En 1848, ce sont des religieuses qui reprendront cette œuvre. Il y eut trois miracles, au moins, à la Providence. Laissons la boulangère elle-même à raconter un. À l'époque d'une très grande sécheresse, nous n'avions plus qu'un peu de farine et il nous était impossible de faire moudre. Nous étions dans un grand embarras à cause de nos enfants. Catherine Lassagne et moi, nous pensâmes que si monsieur le curé le demandait au bon Dieu, il obtiendrait que notre reste de farine suffirait pour une fournée. Nous nous communiquâmes notre pensée. Nous ne voulûmes rien faire sans l'avoir prévenu. Nous allâmes le trouver et après lui avoir exposé la situation embarrassante où nous nous trouvions, nous lui demandâmes ce qu'il fallait faire. Il répondit qu'il fallait pétrir. Je me mis à l'œuvre, sans une certaine appréhension, n'ayant que peu de farine et une quantité d'eau tout à fait insuffisante pour faire une fournée. Je mis d'abord très peu d'eau et de farine dans le pétrin. Mais je m'aperçus bientôt que la pâte demeurait trop épaisse. J'ajoutai de l'eau d'abord, puis de la farine ensuite, si bien qu'à la fin le pétrin était rempli et que ma petite provision de farine n'était pas épuisée. J'eus de quoi faire une grande fournée de pain. De plus en plus, on venait à Ars pour voir le Saint-Curé certainement, mais comme attiré par celui qui transparaissait en lui. À Lyon, lorsqu'on demandait un billet pour Ars, il était connu que celui-ci était valable pour 8 jours. C'était bien le temps nécessaire pour approcher du confessionnal. Tout cela lui faisait peur, car il avait le désir de solitude. « Pour pleurer mes pauvres péchés », disait-il. Il arriva que par 3 fois, il succomba à la tentation et prit la fuite d'Ars. Un soir dont il partit, sur la route de Villefranche, n'emportant que son bréviaire, il vit une croix, un carrefour et tomba à genoux, le cœur meurtri. « Quand pourrais-je aller vous rejoindre dans la solitude, Seigneur ?»« Jean-Marie, je suis à Ars, des âmes t'attendent », semblait répondre la croix. Le confessionnal était sans doute pour lui la plus grande de ses ascèses, un martyr, dit Jean-Paul II, dans sa lettre au prêtre de 1986. L'abbé Vianney passait 10, 15 et même 18 heures chaque jour à écouter les misères du monde et à répandre la miséricorde de Dieu dans les âmes. Une fois, un homme vint le voir pour que son fils soit guéri. L'abbé lui montra le confessionnal. « Mettez-vous là. « Oh, reprend l'autre, j'ai pas bien envie. Commencez voir. » Il se mit à genoux. « Mon père, il y a un certain temps que... 10 ans. Mettez-en un peu plus. 12 ans. Encore un peu plus. Oui, depuis le grand jubilé de 1826. Nous y voilà, on trouve toujours à force de chercher. » C'était ce puits d'Ars où l'on pouvait recevoir la miséricorde de Dieu qui attirait toutes ces foules. Quelle bonté de Dieu! Son bon cœur est un océan de miséricorde. Ainsi, quelques grands pécheurs que nous puissions être, ne désespérons jamais de notre salut. Il est si facile de se sauver. Ce n'est qu'au jugement dernier qu'on saura combien d'âmes ont trouvé ici leur salut. Tout cela ne faisait pas l'affaire du démon. Très vite, il se mettra en colère pendant 35 ans, venant le troubler dans son sommeil, imitant des bruits.
Le démon se manifestait fortement la veille de la venue d'un grand pêcheur à Ars. C'était un signe pour le Saint-Curé. En 1836, le 1er mai, avait lieu la consécration de tous les habitants d'Ars à Marie. Lui-même l'avait vu plusieurs fois. Prenons-la pour modèle et nous sommes sûrs de bien marcher dans le chemin du ciel. Elle désire tant notre bonheur. Il encourageait beaucoup à la prier quotidiennement. En 1843, il avait été tout près de la mort et par les prières de tous, on obtient du Seigneur sa guérison par l'intercession de sainte Philomène. Fin 1858, il est usé. On ne l'entend plus guère à l'église. Mais on lit sur son visage qu'il est rempli de l'amour de Dieu, déjà au ciel. C'est à ce moment qu'il composa sa très belle prière sur l'amour de Dieu. Je vous aime, ô mon Dieu, et mon seul désir est de vous aimer jusqu'au dernier soupir de ma vie. Je vous aime, ô Dieu infiniment aimable, et j'aime mieux mourir vous aimant que de vivre un seul instant sans vous aimer. Je vous aime, Seigneur, et la seule grâce que je vous demande, c'est de vous aimer éternellement. Je vous aime, ô mon Dieu, et je ne désire le ciel que pour avoir le bonheur de vous aimer parfaitement. Je vous aime, ô Dieu infiniment bon, et je n'appréhende l'enfer que parce qu'il n'y aura jamais la douce consolation de vous aimer. Mon Dieu, si ma langue ne peut dire à tout moment que je vous aime, je veux que mon cœur vous le répète autant de fois que je respire. Mon Dieu, faites-moi la grâce de souffrir en vous aimant et de vous aimer en souffrant. Je vous aime, ô mon divin Sauveur, parce que vous avez été crucifié pour moi. Je vous aime, ô mon Dieu, parce que vous me tenez ici-bas, crucifié pour vous. Mon Dieu, faites-moi la grâce de mourir en vous aimant et en sentant que je vous aime. Mon Dieu, à proportion que je m'approche de ma fin, faites-moi la grâce d'augmenter mon amour et de le perfectionner. Le 29 juillet 1859, il s'est couché pour ne plus se relever. Ces quelques paroles n'étaient plus que sur l'amour de Dieu. Le seul bonheur que nous ayons sur la terre, c'est d'aimer Dieu et de savoir que Dieu nous aime. La nuit du 4 août, vers 2 heures du matin, les cloches d'Ars annonceront sa mort. Sur son cercueil sera déposée la médaille du chevalier de la Légion d'honneur, distinction qu'il reçut le 15 août 1855, mais qu'il ne porta jamais. Si j'étais prêtre, je voudrais gagner beaucoup d'âmes, avait-il dit. Et le Saint-Père termine sa lettre en disant que le Saint-Curé est une figure qui ne passe pas, c'est-à-dire toujours actuelle, peut-être plus que jamais. « Nous sommes orphelins », disaient tous ces gens d'Ars à sa mort. Combien de personnes sont encore orphelines aujourd'hui? Combien attendent-elles un prêtre? Jeune qui venait d'entendre l'avis du Saint-Curé d'Ars, le Christ vous appelle tous à la sainteté. Et il en appelle certains à devenir prêtres missionnaires. Le prêtre, c'est l'amour du cœur de Jésus. Quand vous voyez un prêtre, pensez à notre Seigneur. Et combien attendent le Christ aujourd'hui? Le prêtre, c'est le cœur de l'agneau répandu et communiqué. Continuons notre cordée de prières pour faire nôtre cet appel de Jean-Paul II. Supplions l'Esprit Saint d'appeler pour l'Église beaucoup de prêtres de la trempe et de la sainteté du curé d'Ars.

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1: Lecture du chapitre 24 des Actes des Apôtres. Le procès devant Félix. 5 jours plus tard, le grand prêtre Anani descendit avec quelques anciens et un avocat, un certain Tertullus, et devant le gouverneur, ils se constituèrent accusateurs de Paul. Celui-ci fut appelé et Tertullus entama l'accusation en ces termes.
2: La paix profonde dont nous jouissons grâce à toi et les réformes dont cette nation est redevable à ta providence, en tout et partout nous les accueillons, très excellent Félix, avec toutes sortes d'actions de grâce. Mais pour ne pas t'importuner davantage, je te prie de nous écouter un instant avec la bienveillance qui te caractérise. Cet homme, nous l'avons constaté, est une peste. Il suscite des désordres chez tous les Juifs du monde entier et c'est un meneur du parti des Nazaréens. Il a même tenté de profaner le temple et nous l'avons alors arrêté. Nous voulions le juger d'après notre loi, mais le tribun Lysias est intervenu et l'a arraché de nos mains avec beaucoup de violence et a ordonné à ses accusateurs de venir devant toi. C'est par lui que tu pourras toi-même, en l'interrogeant, t'assurer du bien fondé de toutes nos accusations contre cet homme.
1: Les Juifs l'appuyèrent, assurant qu'il en était bien ainsi.

0: Discours de Paul devant le gouverneur romain. Alors le gouverneur lui ayant fait signe de parler, Paul répondit.
1: Voilà, je le sais, de nombreuses années que tu as cette nation sous ta juridiction. Aussi est-ce avec confiance que je plaiderai ma cause. Tu peux t'en assurer. Il n'y a pas plus de 12 jours que je suis monté en pèlerinage à Jérusalem. Et ni dans le temple, ni dans les synagogues, ni dans la ville, on ne m'a trouvé en discussion avec quelqu'un ou en train d'ameuter la foule. Ils ne peuvent pas davantage te prouver ce dont ils m'accusent maintenant. Je t'avoue pourtant ceci. C'est suivant la voie, qualifiée par eux de partie, que je sers le Dieu de mes pères, gardant ma foi à tout ce qu'il y a dans la loi et à ce qui est écrit dans les prophètes, ayant en Dieu l'espérance, comme ceux-ci l'ont eux-mêmes, qu'il y a une résurrection des justes et des pécheurs. C'est pourquoi, moi aussi, je m'applique à avoir sans cesse une conscience irréprochable devant Dieu et devant les hommes. Au bout de bien des années, je suis venu apporter des aumônes à ma nation et présenter des offrandes. C'est ainsi qu'ils m'ont trouvé dans le temple. Je m'étais purifié et ne provoquais ni attroupement ni tumulte. Mais quelques Juifs d'Asie, c'est eux qui auraient dû se présenter devant toi et m'accuser s'ils avaient quelque chose contre moi. Que ceux-ci du moins disent, eux, de quel délit ils m'ont trouvé coupable lorsque j'ai comparu devant le Sanhédrin. À moins qu'il ne s'agisse de cette seule parole que j'ai criée debout au milieu d'eux, c'est à cause de la résurrection des morts que je suis mis aujourd'hui en jugement devant vous. »

0: la captivité de Paul à Césarée. Félix, qui était fort exactement informé de ce qui concerne la voie, les ajourna en disant
1: « Dès que le tribun Lysias sera descendu, je statuerai sur votre affaire. »
0: Il prescrivit au centurion de garder Paul prisonnier, mais de lui laisser quelques facilités et de n'empêcher aucun des siens de lui rendre service. Quelques jours plus tard, Félix vient avec sa femme Drusille, qui était juive. Il envoya chercher Paul et l'écouta parler de la foi au Christ Jésus. Mais comme il se mettait à discourir sur la justice, la tempérance, le jugement à venir, Félix prit peur et répondit
1: « Pour le moment, tu peux aller. Je te rappellerai à la première occasion. »
0: Il espérait par ailleurs que Paul lui donnerait de l'argent. Aussi l'envoyait-il assez souvent chercher pour converser avec lui. Après 2 années révolues, Félix reçut pour successeur Porcius Festus. Voulant faire plaisir aux Juifs, Félix laissa Paul en captivité.

Paul en appelle à César. 3 jours après son arrivée dans la province, Festus monta de Césarée à Jérusalem.

0: il descendit à Césarée, et siégeant au tribunal, le lendemain, il fit amener Paul. Quand celui-ci fut arrivé, les Juifs descendus de Jérusalem l'entourèrent, portant contre lui des accusations multiples et graves qu'il n'était pas capable de prouver. Paul se défendait.
1: « Je n'ai commis aucune faute contre la loi des Juifs, ni contre le temple, ni contre César. »
0: Voulant faire plaisir aux Juifs, Festus répondit à Paul.
2: « Veux-tu monter à Jérusalem pour y être jugé là-dessus en ma présence ?»
0: Mais Paul répliqua.
1: « Je suis devant le tribunal de César. C'est là que je dois être jugé. Je n'ai fait aucun tort aux Juifs, tu le sais très bien toi-même. Mais si je suis réellement coupable, si j'ai commis quelques crimes qui méritent la mort, je ne refuse pas de mourir. Si par contre il n'y a rien de fondé dans les accusations de ces gens-là contre moi, nul n'a le droit de me céder à eux. J'en appelle à César. »
0: Alors Festus, après en avoir conféré avec son conseil, répondit.
2: « Tu en appelles à César, tu iras devant César. »

0: Paul comparaît devant le roi Agrippa. Quelques jours plus tard, le roi Agrippa et Bérénice arrivèrent à Césarée et vinrent saluer Festus. Comme leur séjour se prolongeait, Festus exposa au roi l'affaire de Paul.
1: « Il y a ici un homme que Félix a laissé en captivité. Pendant que j'étais à Jérusalem, les grands prêtres et les anciens des Juifs ont porté plainte à son sujet, demandant sa condamnation. Je leur ai répondu que les Romains n'ont pas l'habitude de céder un homme avant que, ayant été accusé, il ait eu ses accusateurs en face de lui et qu'on lui ait donné la possibilité de se défendre contre l'inculpation. Ils sont donc venus ici avec moi, et sans y apporter aucun délai, dès le lendemain, j'ai siégé à mon tribunal et fait amener l'homme. Mis en sa présence, les accusateurs n'ont soulevé aucun grief concernant des forfaits que, pour ma part, j'aurais soupçonné. Ils avaient seulement avec lui je ne sais quelle contestation touchant leur religion à eux et touchant un certain Jésus qui est mort et que Paul affirme être en vie. Pour moi, embarrassé devant un débat de ce genre, je lui ai demandé s'il voulait aller à Jérusalem pour y être jugé là-dessus. Mais Paul, ayant interjeté appel pour que son cas fût réservé au jugement de l'auguste empereur, j'ai ordonné de le garder jusqu'à ce que je l'envoie à César.
0: Agrippa dit à Festus :
2: Je voudrais moi aussi entendre cet homme.
1: Demain tu l'entendras.

0: lendemain donc, Agrippa et Bérénice vinrent en grande pompe et se rendirent à la salle d'audience, entourés des tribuns et des notabilités de la ville. Sur l'ordre de Festus, on amena Paul. Festus dit alors
1: « Roi Agrippa, et vous tous ici présents avec nous, vous voyez cet homme au sujet duquel la communauté juive tout entière est intervenue auprès de moi, tant à Jérusalem qu'ici, protestant à grands cris qu'il ne fallait pas le laisser vivre davantage. Pour moi, j'ai reconnu qu'il n'a rien fait qui mérite la mort. Cependant, comme il en a lui-même appelé à l'auguste empereur, j'ai décidé de le lui envoyer. Je n'ai rien de bien précis à écrire au Seigneur sur son compte, c'est pourquoi je l'ai fait comparaître devant vous, devant toi surtout, roi Agrippa, afin qu'après cet interrogatoire, j'ai quelque chose à écrire. Il me paraît absurde, en effet, d'envoyer un prisonnier sans indiquer en même temps les charges qui pèsent sur lui. »
0: Agrippa dit à Paul,
2: « Tu es autorisé à plaider ta cause.

0: Discours de Paul devant le roi Agrippa. Alors, étendant la main, Paul présenta sa défense.
1: De tout ce dont me chargent les Juifs, je m'estime heureux, roi Agrippa, d'avoir aujourd'hui à me disculper devant toi, d'autant plus que tu es au courant de toutes les coutumes et controverses des Juifs. Aussi, je te prie de m'écouter avec patience. Ce qu'a été ma vie depuis ma jeunesse, comment dès le début j'ai vécu au sein de ma nation, à Jérusalem même, tous les Juifs le savent. Ils me connaissent de longue date et peuvent, s'ils le veulent, témoigner que j'ai vécu suivant le parti le plus strict de notre religion, en pharisien. Maintenant encore, si je suis mis en jugement, c'est à cause de mon espérance en la promesse faite par Dieu à nos pères et dont nos douze tribus, dans le culte qu'elles rendent à Dieu avec persévérance nuit et jour, espèrent atteindre l'accomplissement. C'est pour cette espérance, ô roi, que je suis mis en accusation par les Juifs. Pourquoi juge-t-on incroyable parmi vous que Dieu ressuscite les morts ?

Pour moi donc, j'avais estimé devoir employer tous les moyens pour combattre le nom de Jésus, le Nazaréen. Et c'est ce que j'ai fait à Jérusalem. J'ai moi-même jeté en prison un grand nombre de saints, ayant reçu ce pouvoir des grands prêtres, et quand on les mettait à mort, j'apportais mon suffrage. Souvent aussi, parcourant toutes les synagogues, je voulais, par mes sévices, les forcer à blasphémer, et dans l'excès de ma fureur contre eux, je les poursuivais jusque dans les villes étrangères. C'est ainsi que je me rendis à Damas, avec plein pouvoir et mission des grands prêtres. En chemin, vers midi, je vis au roi, venant du ciel et plus éclatante que le soleil, une lumière qui resplendit autour de moi et de ceux qui m'accompagnaient. Tous nous tombâmes à terre, et j'entendis une voix qui me disait en langue hébraïque « Saul, Saul, pourquoi me persécutes-tu ? Il est dur pour toi de regimber contre l'aiguillon. » Je répondis « Qui es-tu, Seigneur ?» Le Seigneur dit « Je suis Jésus que tu persécutes. Mais relève-toi et tiens-toi debout, car voici pourquoi je te suis apparu, pour t'établir serviteur et témoin de la vision dans laquelle tu viens de me voir et de celle où je me montrerai encore à toi. C'est pour cela que je te délivrerai du peuple et des nations païennes vers lesquelles je t'envoie, moi, pour leur ouvrir les yeux, afin qu'elles reviennent des ténèbres à la lumière et de l'empire de Satan à Dieu, et qu'elles obtiennent par la foi en moi la rémission de leurs péchés et d'une part d'héritage avec les sanctifiés. Dès lors, roi Agrippa, je n'ai pas été rebelle à la vision céleste. Bien au contraire, aux habitants de Damas d'abord, à Jérusalem et dans tout le pays de Judée, puis aux païens, j'ai prêché qu'il fallait se repentir et revenir à Dieu, en faisant des œuvres qui conviennent au repentir. Voilà pourquoi les Juifs, s'étant saisis de moi dans le temple, essayaient de me tuer. Soutenu par la protection de Dieu, j'ai continué jusqu'à ce jour à rendre mon témoignage devant petits et grands, sans jamais rien dire en dehors de ce que les prophètes et Moïse avaient déclaré devoir arriver, que le Christ souffrirait, et que, ressuscité le premier d'entre les morts, il annoncerait la lumière au peuple et aux nations païennes. »

0: Il en était là de sa défense quand Festus dit à haute voix
1: « Tu es fou, Paul. Ton grand savoir te fait perdre la tête. »
0: Sur quoi Paul de dire
2: « Je ne suis pas fou, très excellent Festus, mais je parle un langage de vérité et de bon sens. Car il est instruit de ces choses, le roi, auquel je m'adresse en toute assurance, persuadé que rien ne lui est étranger. Car ce n'est pas dans un coin que cela s'est passé. Crois-tu au prophète, roi Agrippa ? Je sais que tu y crois. »
0: Et Agrippa de répondre à Paul
1: « Encore un peu, et par tes raisons, tu vas faire de moi un chrétien.
2: Qu'il s'en faille de peu ou de beaucoup, puisse Dieu faire que non seulement toi, mais encore tous ceux qui m'écoutent aujourd'hui, vous deveniez tels que je suis moi-même, à l'exception des chaînes que voici. »
0: Là-dessus, le roi se leva, ainsi que le gouverneur, Bérénice et ceux qui étaient assis avec eux. En se retirant, ils parlaient entre eux.
1: « Cet homme n'a rien fait qui mérite la mort, ni les chaînes. »
0: Agrippa, lui, dit à Festus.
1: « On aurait pu relâcher cet homme s'il en avait appelé à César. »

le départ pour Rome. Quand notre embarquement pour l'Italie eut été décidé, on remit Paul et quelques autres prisonniers à un centurion de la cohorte Augusta, nommé Julius. Nous montâmes à bord d'un vaisseau d'Adramyttium qui allait partir pour les côtes d'Asie et nous prîmes la mer. Il y avait avec nous Aristarque, un Macédonien de Thessalonique. Le lendemain, nous touchâmes à Sidon. Julius fit preuve d'humanité à l'égard de Paul en lui permettant d'aller trouver ses amis et de recevoir leurs bons offices. Partis de là, nous longeâmes la côte de Chypre, parce que les vents étaient contraires. Traversant ensuite les mers de Cilicie et de Pamphylie, nous arrivâmes au bout de 15 jours à Myre, en Lycie. Là, le centurion trouva un navire alexandrin en partance pour l'Italie et nous fit monter à bord. Pendant plusieurs jours, la navigation fut lente et nous arrivâmes à grand-peine à la hauteur de Snide. Le vent ne nous permit pas d'aborder. Nous longeâmes alors la crête vers le cap Salmoné et après avoir côtoyé péniblement, nous arrivâmes à un endroit appelé Bonport, près duquel se trouve la ville de Lasaya.

0: la tempête et le naufrage. Il s'était écoulé pas mal de temps et la navigation était désormais périlleuse, car même le jeûne était dépassé. Paul les en avertissait.
1: « Mes amis, je vois que la navigation n'ira pas sans péril et sans grave dommage, non seulement pour la cargaison et le navire, mais même pour nos personnes. »
0: Mais le centurion se fiait davantage au capitaine et à l'armateur qu'au dire de Paul. Le port se prêtait d'ailleurs mal à l'hivernage. La plupart furent donc d'avis de partir et de gagner, si possible pour y passer l'hiver, Phénix, un port de Crète tourné vers le sud-ouest et le nord-ouest. Un léger vent du sud s'étant levé, ils se crurent en mesure d'exécuter leur projet. Ils levèrent l'ancre et se mirent à côtoyer de près la Crète. Mais bientôt, venant de l'île, se déchaîna un vent d'ouragan nommé Euraquilon. Le navire fut entraîné et ne put tenir tête au vent. Nous nous abandonnâmes donc à la dérive. Filant sous une petite île appelée Coda, nous réussîmes à grand-peine à nous rendre maîtres de la chaloupe. Après l'avoir hissée, on fit usage des engins de secours, on cintra le navire, puis par crainte d'aller échouer sur la Sirte, on laissa glisser l'ancre flottante. On allait ainsi à la dérive. Le lendemain, comme nous étions furieusement battus de la tempête, on se mit à délester le navire, et le troisième jour, de leurs propres mains, les matelots jetèrent les agrès après la mer. Ni soleil ni étoile n'avaient brillé depuis plusieurs jours, et la tempête gardait toujours la même violence. Aussi, tout espoir de salut était-il désormais perdu pour nous. Il y avait longtemps qu'on n'avait plus mangé. Alors Paul, debout au milieu des autres, leur dit
1: « Il fallait m'écouter, mes amis, et ne pas quitter la Crète. On se serait épargné ce péril et ce dommage. Quoi qu'il en soit, je vous invite à avoir bon courage, car aucun de vous n'y laissera la vie. Le navire seul sera perdu. Cette nuit, en effet, m'est apparu un ange du Dieu auquel j'appartiens et que je sers. Et il m'a dit « Sois sans crainte, Paul. Il faut que tu comparaisses devant César. » Et voici que Dieu t'accorde la vie de tous ceux qui naviguent avec toi. Courage donc, mes amis, je me fie à Dieu de ce qu'il en sera ainsi, comme il m'a été dit. Mais nous devons échouer sur une île.

0: C'était la 14e nuit et nous étions ballottés sur l'Adriatique. Quand, vers minuit, les matelots pressentirent l'approche d'une terre. Ils lancèrent la sonde et trouvèrent 20 brasses. Un peu plus loin, ils la lancèrent encore et trouvèrent 15 brasses. Craignant donc que nous n'allions échouer quelque part sur des écueils, ils jetèrent 4 ancres à la poupe. Et ils appelaient de leur vœu la venue du jour. Mais les matelots cherchaient à s'enfuir du navire. Ils mirent la chaloupe à la mer, sous prétexte d'aller élonger les ancres de la proue. Paul dit alors aux centurions et aux soldats :
1: « Si ces gens-là ne restent pas sur le navire, vous ne pouvez être sauvés. »
0: Sur ce, les soldats coupèrent les cordes de la chaloupe et la laissèrent tomber. En attendant que parût le jour, Paul engageait tout le monde à prendre de la nourriture.
1: « Voici aujourd'hui 14 jours, que dans la tente, vous restez à jeun, sans rien prendre. Je vous engage donc à prendre de la nourriture, car c'est votre propre salut qui est ici en jeu. Nul d'entre vous ne perdra un cheveu de sa tête. »
0: Cela dit, il prit du pain, rendit grâce à Dieu devant tous, le rompit et se mit à manger. Alors, retrouvant leur courage, eux aussi, prirent tous de la nourriture. Nous étions en tout sur le navire 276 personnes. Une fois rassasiés, on se mit à alléger le navire en jetant le blé à la mer. »

Quand le jour parut, les marins ne reconnurent pas la terre. Ils distinguaient seulement une baie avec une plage et ils se proposaient, si possible, d'y pousser le navire. Ils détachèrent les ancres qu'ils abandonnèrent à la mer. Ils relâchèrent en même temps les amarres des gouvernails. Puis, hissant au vent le voile d'Artimon, ils se laissèrent porter vers la plage. Mais ayant touché un haut fond entre deux courants, ils y firent échouer le navire. La proue, fortement engagée, restait immobile, tandis que la poupe, violemment secouée, se disloquait. Les soldats résolurent alors de tuer les prisonniers, de peur qu'il n'en échappât quelqu'un à la nage. Mais le centurion qui voulait sauver Paul s'opposa à leur dessein. Il donna l'ordre à ceux qui savaient nager de se jeter à l'eau les premiers et de gagner la terre. Quant aux autres, ils la gagneraient, qui sur des planches, qui sur les épaves du navire. Et c'est ainsi que tous parvinrent, sains et saufs, à terre.

0: séjour à Malte. Une fois sauvés, nous apprîmes que l'île s'appelait Malte. Les indigènes nous traitèrent avec une humanité peu banale. Ils nous accueillirent tous auprès d'un grand feu qu'ils avaient allumé à cause de la pluie qui était survenue et du froid. Comme Paul ramassait une brassée de bois sec et la jetait dans le feu, une vipère que la chaleur en fit sortir s'accrocha à sa main. Quand les indigènes virent la bête suspendue à sa main, ils se dirent entre eux.
1: Pour sûr, c'est un assassin que cet homme. Il vient d'échapper à la mer et la vengeance divine ne lui permet pas de vivre.
0: Mais lui secoua la bête dans le feu et n'en ressentit aucun mal. Il s'attendait à le voir enfler ou tomber raide mort. Après avoir attendu longtemps, voyant qu'il ne lui arrivait rien d'anormal, ils changèrent d'avis et se mirent à dire que c'était un dieu. Il y avait à proximité de cet endroit un domaine appartenant au premier de l'île, nommé Publius. Celui-ci nous reçut et nous hébergea complaisamment pendant 3 jours. Justement, le père de Publius, en proie aux fièvres et à la dysenterie, était alité. Paul alla le voir, pria, lui imposa les mains et le guérit. Sur quoi, les autres malades de l'île vinrent aussi le trouver et furent guéris. Aussi nous comblèrent-ils de toutes sortes de prévenances, et à notre départ, nous pourvurent-ils du nécessaire.

de Malte à Rome. Au bout de 3 mois, nous prîmes la mer sur un navire qui avait hiverné dans l'île. C'était un bateau alexandrin à l'enseigne des Dioscures. Nous abordâmes à Syracuse et y demeurâmes 3 jours. De là, en longeant la côte, nous allâmes à Régium. Le jour suivant, le vent du sud se leva et nous parvenions le surlendemain à Puteaux-Élie. Y trouvant des frères, nous eûmes la consolation de rester 7 jours avec eux. Et c'est ainsi que nous arrivâmes à Rome. Les frères de cette ville, informés de notre arrivée, vinrent à notre rencontre jusqu'au forum d'Appius et aux 3 tavernes. En les voyant, Paul rendit grâce à Dieu et reprit courage. Quand nous fûmes entrés dans Rome, on permit à Paul de loger en son particulier avec le soldat qui le gardait.

0: prise de contact avec les Juifs de Rome. Trois jours après, il convoqua les notables Juifs. Lorsqu'ils furent réunis, il leur dit
1: « Frères, alors que je n'avais rien fait contre notre peuple, ni contre les coutumes des pères, j'ai été arrêté à Jérusalem et livré aux mains des Romains. En quête faite, ceux-ci voulaient me relâcher parce qu'il n'y avait rien en moi qui méritât la mort. » Mais comme les Juifs s'y opposaient, j'ai été contraint d'en appeler à César, sans pourtant vouloir accuser en rien ma nation. Voilà pourquoi j'ai demandé à vous voir et à vous parler, car c'est à cause de l'espérance d'Israël que je porte les chaînes que voici. »
0: Ils lui répondirent,
2: « Pour notre compte, nous n'avons reçu à ton sujet aucune lettre de Judée, et aucun des frères arrivés ici ne nous a rien communiqué ni appris de fâcheux sur ton compte. » Mais nous voudrions entendre de ta bouche ce que tu penses. Car pour ce qui est de ce parti-là, nous savons qu'il rencontre partout la contradiction. »

0: Déclaration de Paul aux Juifs de Rome. Ils prirent donc jour avec lui et vinrent en plus grand nombre le trouver en son logis. Dans l'exposé qu'il leur fit, il rendait témoignage du royaume de Dieu et cherchait à les persuader au sujet de Jésus en partant de la loi, de Moïse et des prophètes. Cela dura depuis le matin jusqu'au soir. Les uns se laissaient persuader par ses paroles, les autres restaient incrédules. Ils se séparaient sans être d'accord entre eux quand Paul dit ce simple mot.
1: « Elles sont bien vraies les paroles que l'Esprit-Saint a dites à vos pères par la bouche du prophète Isaïe. Va trouver ce peuple et dis-lui, vous aurez beau écouter, vous ne comprendrez pas. Vous aurez beau regarder, vous ne verrez pas. C'est que l'esprit de ce peuple s'est épaissi, ils se sont bouchés les oreilles, ils ont fermé les yeux, de peur que leurs yeux ne voient, que leurs oreilles n'entendent, que leur esprit ne comprenne, qu'ils ne se convertissent. Et je les aurai guéris. Sachez-le donc, c'est aux païens qu'a été envoyé ce salut de Dieu. Eux, ils écouteront. »

Épilogue. Paul demeura 2 années entières dans le logis qu'il avait loué. Il recevait tous ceux qui venaient le trouver, proclamant le royaume de Dieu et enseignant ce qui concerne le Seigneur Jésus-Christ avec pleine assurance et sans obstacle.

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Saint François de Sales, correspondance, les lettres d'amitié spirituelle. Ces lettres sont écrites aussi bien à des hérétiques qu'à des croyants, à des hommes qu'à des femmes, à des évêques ou des religieux qu'à des laïcs, à des célibataires qu'à des gens mariés, à des grands du monde qu'à des personnes modestes. Elles sont groupées par personnages, par cas spirituels, et aussi selon l'ordre chronologique. Introduction à la lettre 128. Nous avons déjà pu constater à quel point les lettres de François, même en leur familiarité ou joyeuseté, s'inspirent de la Bible et en particulier du Nouveau Testament. La personnalité de saint Paul le fascine. Il aime retrouver dans les épîtres ou les exemples du très saint et miraculeux apôtre les conseils qui le conduiront au-delà de ses humaines faiblesses vers un amour sincère de Jésus-Christ. La mystique apostolique de Paul a profondément pénétré François de Sales. Lettre 128. Le très grand et miraculeux saint Paul nous a réveillés de grand matin, ma très chère fille. Si fort, il s'est écrié aux oreilles de mon cœur et du vôtre. Seigneur, que voulez-vous que je fasse? Ma très chère mère et toute chère fille, quand sera-ce que, tous morts devant Dieu, nous revivrons à cette nouvelle vie en laquelle nous ne voudrions plus rien faire, mais laisserons vouloir à Dieu tout ce qu'il nous faudra faire et laisserons agir sa volonté vivante sur la nôtre toute morte. Or, su, ma chère fille, tenez-vous bien à Dieu. Consacrez-lui vos travaux. Attendez en patience le retour de votre beau soleil. Ah, Dieu ne nous a pas fait forclos de la jouissance de sa douceur, il l'a seulement soustraire pour un peu, afin que nous vivions à lui et pour lui, et non pour ses suavités, afin que nos sœurs travaillées trouvent chez nous un secours compatissant et un support suave et amoureux, afin que d'un cœur tant écorché, mort et maté, ils reçoivent l'odeur agréable d'un saint holocauste. Ô Seigneur Jésus, par votre tristesse incomparable, par la désolation non pareille qui occupa votre cœur divin au mont des Oliviers et sur la croix, et par la désolation de votre chère mère, qu'elle eut tandis qu'elle fut privée de votre présence, soyez la joie, ou au moins la force de cette fille, quand votre croix et passion est très uniquement conjointe à son âme. Je vous envoie cet élan de notre cœur, ma très chère fille, que le grand saint Paul bénisse. Je pense qu'il vous faut caresser la sœur de notre sœur N, car enfin la douce charité est la vertu qui répand la bonne odeur édificative, et les personnes moins élevées la reçoivent avec plus de profit. Introduction à la lettre 130. Mère de Chantal est fatiguée, par les affaires sans doute, mais peut-être aussi par ses épreuves spirituelles. Elle a consulté François à propos d'un livre. Celui-ci lui répond, mais il en profite pour donner à sa fille quelques conseils de bonne et sage hygiène, selon la thérapeutique de l'époque. Lisons ce billet. Il glissera un sourire un peu malicieux dans la correspondance austère de ce séjour dijonnais de la mère de Chantal. Lettre 130. Ce livre-là est bon, mais non pas pour l'affaire présente. Nous en chercherons un autre plus court, et le trouveront, Dieu aidant. Cependant, ma très chère mère, reposez-vous un peu bien. Mangez un peu de choses bonnes, et ne mettez pas du tout tant d'eau au vin. Car je vois que ces faiblesses proviennent d'abattements d'estomac et de froideur de tête. Du moins, trempez un peu votre nez et votre pouls de vin,
et manger une douzaine de raisins d'Amas après souper. Dieu vous bénisse, ma très chère mère, et vous comble de son très saint et pur amour. Vivez joyeuse avec notre Seigneur vivant et régnant en votre cœur. Amen. Introduction à la lettre 131. Les fêtes de l'Église sont pour François occasion d'homélie, de simples entretiens ou au moins de billets où il épanche les sentiments que le Seigneur lui inspire. Tel celui-ci sur le mystère de l'Ascension. Lettre 131. Je vous donne la joie de quoi notre Sauveur est monté au ciel, où il vit et règne, et veut qu'un jour nous vivions et régnions avec lui. Oh, quel triomphe au ciel, et quelle douceur en la terre! Que nos cœurs soient où est leur trésor, et que nous vivions au ciel, puisque notre vie est au ciel. Mon Dieu, ma fille, que ce ciel est beau, maintenant que le Sauveur y sert de soleil, et la poitrine, dit celui, d'une source d'amour de laquelle les bienheureux boivent à souhait. Chacun se va regarder là-dedans et y voit son nom écrit d'un caractère d'amour que le seul amour peut lire et que le seul amour a gravé. Ah Dieu, ma chère fille, les nôtres y seront-ils pas? Ils y seront sans doute, car bien que notre cœur n'a pas l'amour, il a néanmoins le désir de l'amour et le commencement de l'amour. Et le sacré nom de Jésus n'est-il pas écrit en nos cœurs? Il m'est avis que rien ne le saurait effacer. Il faut donc espérer que le nôtre sera écrit réciproquement en celui de Dieu. Quel contentement quand nous verrons ces divins caractères marqués de notre bonheur éternel. Pour moi, je n'ai rien su penser ce matin qu'en cette éternité de bien qui nous attend, mais en laquelle tout me semblerait peu ou rien, si ce n'était cet amour invariable et toujours actuel de ce grand Dieu qui y règne toujours. Mon Dieu, ma chère mère, que j'admire la contrariété qui est en moi d'avoir des sentiments si purs et des actions si impures. Car vraiment, il m'est avis que le paradis serait émis toutes les peines d'enfer si l'amour de Dieu y pouvait être. Et si le feu d'enfer était un feu d'amour, il me semble que ses tourments seraient désirables. Je voyais ce matin tous les contentements célestes être un vrai rien auprès de ce régnant amour. Mais d'où m'arrive-t-il que je n'aime pas bien, puisque dès maintenant je puis bien aimer? Ô ma fille, prions, travaillons, humilions-nous, invoquons cet amour sur nous. Jamais la terre ne vit le jour de l'éternité sur son rond jusqu'à cette sainte fête que notre Seigneur, glorifiant son corps, donna, comme je pense, envie aux anges d'avoir de pareils corps à la beauté desquels les cieux et le soleil ne sont pas comparables. Ah, que nos corps sont heureux d'attendre un jour la participation à tant de gloire, pourvu qu'ils servent bien à l'esprit en cette vie mortelle. Introduction à la lettre 132. Est-ce bien par milliardise d'amour que notre Seigneur demanda trois

Notre grand saint Pierre, réveillé de son sommeil par l'ange, vous donne le bonjour, ma très chère mère. Combien de douceur en l'histoire de cette délivrance! Car son âme en est tellement saisie qu'il ne sait s'il songe ou s'il ne songe pas. Que puisse notre ange toucher ce jour-d'hui notre flanc, nous donner le réveil de l'attention amoureuse à Dieu, nous délivrer de tous les liens de l'amour propre et nous consacrer à jamais à ce céleste amour, afin que nous puissions dire « Maintenant, je sais, certes, que Dieu a envoyé son ange et m'a délivré. » Hélas, qu'il fut heureux, notre cher Saint-Pierre, car ce fut par milliardise d'amour que notre Seigneur lui demanda si souvent « Pierre, m'aimes-tu ?» Non point qu'il en doutât, mais pour le grand plaisir qu'il prend à nous souvent oui dire et redire et protester que nous l'aimons. Ma chère mère, aimons-nous pas le doux Sauveur? Ah, il sait bien que si nous ne l'aimons, pour le moins désirons-nous de l'aimer. Or, si nous l'aimons, paissons ses brebis et ses agneaux. C'est là la marque de l'amour fidèle. Mais de quoi faut-il repaître ces chères brebiettes? De l'amour même, car ou elles ne vivent pas, ou elles vivent d'amour. Entre leur mort et l'amour, il n'y a point d'entre-deux. Il faut mourir ou aimer, car qui n'aime, dit saint Jean, il demeure en la mort. Mais savez-vous une jolie pensée? Notre Seigneur va dire à son cher saint Pierre, « Quand tu étais jeune, tu mettais ta ceinture et allais où tu voulais. Mais quand tu seras vieille, tu étendras ta main et un autre te ceindra et te mènera où tu ne veux pas. » Les jeunes apprentis en l'amour de Dieu se saignent eux-mêmes. Ils prennent les mortifications que bon leur semble. Ils choisissent leur pénitence, résignation et dévotion et font leur propre volonté parmi celles de Dieu. Mais les vieux maîtres au métier se laissent lier et ceindre par autrui et se soumettent aux joug qu'on leur impose et vont par les chemins qu'ils ne voudraient pas selon leur inclination. Il est vrai qu'ils tendent la main, car, malgré la résistance de leurs inclinations, ils se laissent gouverner volontairement contre leur volonté et disent qu'il vaut mieux obéir que faire des offrandes. Et voilà comme ils glorifient Dieu, crucifiant non seulement leur chair, mais leur esprit. Vraiment, hier, tandis que l'on chantait l'invitatoire et qu'on disait « Vive le roi des apôtres, venez et adorez-le », j'eus un si doux et aimable sentiment que rien plus, et soudain je désirais qu'il s'épanchât sur tout notre cœur. Ô Dieu, notre Sauveur nous soit à jamais toute chose. Tenez le cœur en haut, dans le sein amoureux de la divine bonté et providence, car c'est le lieu de son repos. C'est lui qui m'a rendu tout vôtre et vous toute mienne, afin que nous fussions plus purement, parfaitement et uniquement siens. Ainsi soit-il. Introduction à la lettre 133. Soyez fidèles, écrivait un jour François à Mère de Chantal. À demeurer auprès de Dieu en cette douce et tranquille attention du cœur. Et voici un simple billet où il l'invite à accepter dans la paix l'amère amertume. Ce rapprochement suffirait à nous montrer avec quelle souplesse le directeur devait suivre pas à pas l'action du Saint-Esprit dans l'âme de sa dirigée. Complexité des êtres spirituels, la nuit peut coexister avec la lumière, l'amertume avec la douceur, la joie avec beaucoup de souffrance. Lettre 133.

0: Bonsoir, ma très chère maman, unique fille. Tenez bien Jésus-Christ crucifié entre vos bras. Car l'épouse l'y tenait comme un bouquet de myrrhe, c'est-à-dire d'amertume. Mais, ma très chère fille, ce n'est pas lui qui nous est amer. C'est lui seulement qui permet que nous, nous soyons amers à nous-mêmes. Voici, dit Ézéchias, que néanmoins, émis mes travaux, ma très amère amertume est en paix. Ô, le Dieu de douceur veuille adoucir votre cœur, ou au moins faire que votre amertume soit en paix. Introduction à la lettre 134. Les années 1613 et 1614 abondent en billets, mais c'est pour traiter le plus souvent de nouvelles et d'affaires. On apprend ainsi qu'en fin 1612 et début 1613, François de Sales songeait à créer une congrégation de prêtres du clergé séculier, qui fut libre et sans vœux. Ce projet réapparaîtra encore en 1621. On peut suivre au moins de loin les progrès de la rédaction du traité de l'amour de Dieu et les conditions dans lesquelles François y travaille. On voit se dessiner les premiers linéaments de la fondation d'une visitation à Lyon qui aura de si graves conséquences sur la forme définitive de l'Institut. On y glane des mots jolis et profonds, tel celui-ci du 7 décembre 1613. Je suis bien résolue de ne vouloir plus de cœur que celui qu'elle me donnera, cette douce mère des cœurs, cette mère de saint amour, cette mère du cœur des cœurs. On est informé des voyages, des visites, des santé, des décès, etc. Pourtant, il nous faut retenir au moins des extraits de deux lettres qui nous éclairent un peu, fût-ce d'un jour trop tamisé à notre goût, l'état spirituel de Mère de Chantal. D'abord, cet aveu du 12 août 1613, dont le second alinéa pourrait donner la clé de cet état spirituel de Mère de Chantal et de la direction de François à son égard. Lettre 134. Haussons notre cœur, ma très chère Mère. Voyons celui de Dieu, tout bon, tout aimable pour nous. Adorons et bénissons toutes ses volontés. Quelle tranche, quelle taille sur nous partout où il lui plaira, car nous sommes siens éternellement. Vous verrez bien que parmi tant de détours, nous ferons peau et que notre Seigneur nous conduira par les déserts à sa sainte terre de promission, et que de temps en temps, il nous donnera de quoi priser les déserts plus que les fertiles campagnes, dans lesquelles les blés croissent en leur saison, mais la manne pourtant n'y tombe pas. Mon Dieu, ma très chère mère, quand vous m'écrivîtes que vous étiez une pauvre abeille, je pensais que je ne le voudrais pas, tandis que vos sécheresses et afflictions intérieures durent. Car ce petit animal, qui en santé est si diligent et pressant, perd le cœur et demeure sans rien faire tout aussitôt qu'il est malade. Mais depuis, je changeais de souhait et dis « Ah oui, je le veux bien que ma mère soit abeille, même quand elle sera en travail, épreuve spirituelle. Car ce petit animal n'a point d'autre remède de soi-même en ses maladies que de s'exposer au soleil et attendre de la chaleur et de la guérison de sa lumière. » Ô Dieu, ma fille, mettons-nous ainsi devant notre soleil crucifié. Et puis, disons-lui, ô beau soleil des cœurs, vous vivifiez tout par les rayons de votre bonté. Nous voici mi-morts devant vous, d'où nous ne bougerons point que votre chaleur ne nous arrive, Seigneur Jésus. Ma chère fille, la mort est une vie quand elle se fait devant Dieu. introduction à la lettre 135. Vers la même époque, François travaille au livre 9e du traité de l'amour de Dieu. Et il lui vient sous la plume cette comparaison dont la beauté ne doit pas nous voiler la désespérance. Notons en passant que si François voyait en ce chantre devenu sourd l'image de Mère de Chantal, elle, de son côté, reconnaissait dans les 3 ou 4 derniers chapitres de ce 9e livre l'état de son bienheureux père. Lettre 135. Je travaille à votre livre 9e de l'amour de Dieu et aujourd'hui, priant devant mon crucifix, Dieu m'a fait voir votre âme et votre état par la comparaison d'un excellent musicien, né sujet d'un prince qu'il aimait parfaitement et qui lui avait témoigné se plaire passionnément à la douce mélodie de son luth et de sa voix. Ce pauvre chantre devint, comme vous, sourd et noyait plus sa mélodie. Son maître s'absentait souvent et il ne laissait pas de chanter, parce qu'il savait que son maître l'avait pris pour chanter. Introduction à la lettre 136. À la fin de janvier 1615, Mère de Chantal, accompagnée des sœurs Favre, de Chastel et de Blonnet, quitte Annecy pour inaugurer le monastère de Lyon. 7 jours de voyage. François confie à sœur de Blonnet 7 billets qu'elle remettrait le soir à chaque gîte à Mère de Chantal. L'attention n'est pas que gracieuse. Elle donne à cette première fondation le sens que devra avoir toute fondation de la Visitation. Le sens d'une mission, une valeur apostolique. Voici, à titre d'exemple, le premier de ces billets. Lettre 136. Voici le souhait de votre père, ma très chère fille. Dieu soit avec vous au chemin par lequel vous irez. Dieu vous tienne toujours vêtu de la robe de sa charité. Dieu vous nourrisse du pain céleste de ses consolations. Dieu vous ramène saine et sauve en la maison de votre Père. Dieu soit à jamais votre Dieu, ma chère mère. Ce sont les bénédictions que Jacob se souhaitait quand il partit de Bethel, et ce sont celles-là que je me souhaite à moi-même, ma très chère et très unique fille, à votre départ de ce lieu où vous demeurez en partant et d'où vous partez en demeurant. Allez en paix, ma très chère fille, allez en paix où Dieu vous appelle. Demeurez en paix, mais demeurez en la sainte paix de Dieu, où il vous tient et arrête ici. Les âmes que Dieu a rendues toutes une sont inséparables, car qui peut séparer ce que Dieu a joint? Non, ni la mort, ni chose quelconque ne nous séparera jamais de l'unité qui est en Jésus-Christ, qui vivent à jamais en votre cœur. Amen.
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2: Au nom du Père et du Fils et du Saint-Esprit, Amen. Mon Seigneur et mon Dieu, je crois fermement que tu es ici, que tu me vois, que tu m'entends. Je t'adore avec profonde révérence. Je te demande le pardon de mes péchés et la grâce de faire avec profit ce moment de prière. Ma Mère Immaculée, Saint Joseph, mon Père et Seigneur, mon ange gardien, intercédez pour moi. Tu as certainement dû entendre parler des graves actes de vandalisme et de profanation qui ont eu lieu il y a quelques jours, à la fin du mois dernier, en Bosnie-Herzégovine. C'était la nuit du lundi 27 au mardi 28 dans le sanctuaire de Medjugorje. Depuis 1981, Medjugorje est un lieu d'apparition de la Vierge Marie et des millions de personnes y sont allées en pèlerinage. Et bien pendant cette nuit-là, le feu a été mis à la paroisse Saint-Jacques. Tu as vu peut-être la vidéo virale où on voit les flammes détruire le grand autel extérieur de cette église. Des images qui font mal au cœur. Seigneur, prends pitié. Et puis sur la colline des apparitions, la statue de la Vierge Marie a été recouverte de peintures noires à plusieurs endroits. Des graffitis sur le visage de Notre-Dame, sur ses mains, sur son dos. Et des injures ont été écrites sur le socle de la statue. Des mots haineux, blasphématoires, qui font tellement mal au cœur que tu me permettras de ne pas les répéter ici. Seigneur, prends pitié. Sainte Marie, toi qui es notre mère, toi qui es la mère de miséricorde, prends pitié. Prends pitié de ceux qui ont accompli ces actes carrément diabolique. Sainte Marie, prends pitié de tant de personnes, même chrétiennes, qui te rejettent, qui te critiquent, qui ne comprennent pas la place d'une mère dans la vie de son fils, des personnes qui sont indifférentes ou froides à ton égard. Quelle tristesse que ce fait éveille en moi de l'enthousiasme, comme par réaction de fille ou de fils, de l'enthousiasme pour mieux te connaître, de l'enthousiasme pour te faire connaître davantage et pour avoir recours en toute sérénité à ta prière, à ton intercession, parce que tu es la mère de Jésus. Je te dois bien de la reconnaissance, de la vénération. Un ami catholique à sa mère qui est évangélique, et cet ami a eu besoin de rencontrer le pasteur de l'église de sa mère. Et donc il s'est rendu dans cette église, et lorsqu'il est arrivé, le pasteur n'était pas encore là. Et la secrétaire qu'il a gentiment reçue dans la conversation a appris que mon ami était catholique, et elle était très contente parce qu'elle a vu cela comme un cadeau de Dieu. Avoir un catholique en face d'elle pour le faire sortir de son idolâtrie envers la Vierge Marie. Et alors, elle a asséné des questions en lui rappelant toutes les objections que tu connais peut-être, les frères de Jésus, le fait que la Sainte Écriture condamne les statues, les sources bibliques de l'Assomption, etc., etc. Et pendant leur conversation, ils se sont rendus compte qu'il y avait comme un branle-bas, mais tout à coup, dans la cour de l'église. C'était mon pasteur qui était de passage, la mère du pasteur. Et la secrétaire aussi a quitté le bureau pour manifester également de l'affection à l'égard de cette dame, comme tous les autres fidèles qui se trouvaient présents dans la cour de cette église, qui s'étaient rapprochés d'elle, etc. Et devant cela, mon ami a attendu tranquillement le retour la secrétaire. Et alors, quand elle est revenue à sa place dans le bureau, il lui a posé cette question. « Donc, c'est comme ça que vous traitez maman pasteur ?» Évidemment, la question sous-entendue, c'est celle-là. Et la mère de Jésus alors? Et la mère de Jésus? Marie, que je te chante, que je te prie, sans souci, sans remords, non? Parce que tout ce que je fais pour t'honorer plaît à ton fils. Je reviens à Medjugorje. Le mardi déjà, le matin même après la profanation, les responsables du sanctuaire, de la paroisse et de très nombreux volontaires ont rapidement entrepris des travaux de nettoyage, et de réparation. Et en étant record, tous les graffitis, toutes les traces de cette attaque ont été effacées. Les activités ont repris dans la sérénité. Un véritable record Guinness de restauration qui a permis aussi que, depuis samedi dernier, la M Lady Fest se tienne tranquillement à Medjugorje, ce festival international qui a encore réuni des dizaines de milliers de jeunes de tous les continents autour de Jésus Eucharistie, autour de Notre-Dame, hein, la Gospa. Eh bien, ce mardi-là, les responsables du sanctuaire ont eu ce mot. Nous invitons tout particulièrement tous les fidèles à répondre à cet événement comme la Vierge Marie nous l'a enseigné pendant plus de 40 ans à Medjugorje, par la prière, le jeûne et le pardon. C'est très beau. Une réponse chrétienne face à cette violence-là. La force désarmante du pardon, dont le pape Léon parle si souvent. La prière, le jeûne et le pardon, c'est comme ces instruments dont se sont servis les volontaires pour faire disparaître la peinture, pour redonner sa blancheur immaculée à la statue de la Vierge Marie. La prière, le jeûne et le pardon, des produits d'entretien spirituel. N'oublie pas cette recette-là. Chaque fois que tu apprendras un acte de profanation, parce que malheureusement, ce sont des choses qui arrivent. Récemment, dans la nuit du 15 juillet, il y a deux jeunes qui ont complètement détruit la statue de Sainte Bernadette dans la cour de la paroisse qui porte son nom, ici à Abidjan. Et pour bien nettoyer les propos malveillants, pour recoller les morceaux qui ont volé en éclats, pour consoler Notre-Dame, pour consoler Jésus Eucharistie, pour consoler un saint ou une sainte, pour effacer les traces du mal, prie, jeûne et pardonne. Sainte Marie, combien j'aimerais réagir ainsi face aux attaques, aux propos malveillants ou blessants, aux agressions gratuites, aux injures dont je peux être aussi victime. Je réagisse par la prière, par le jeûne et par le pardon. C'est vrai, c'est pas du tout facile. Alors, Sainte Marie, j'ai recours à ton aide. Oui, aide-moi à prier pour ceux qui me font souffrir, pour obtenir leur conversion, pour obtenir également la mienne. Prier pour accepter ces croix que le Seigneur m'invite à porter à sa suite. Sainte Marie, aide-moi à jeûner, à faire pénitence face à ce mal qui offense surtout Dieu. Sainte Marie, aide-moi aussi à pardonner ces offenses parce que ton fils m'a pardonné des choses encore plus graves. Avec ton aide, que ma réaction habituelle soit aussi la prière, le jeûne et le pardon. Aujourd'hui, au cours de la messe, il est possible de faire mémoire de la dédicace de la basilique Sainte-Marie Majeure de Rome. Comme tu le rappelles peut-être, c'est dans cette basilique là, de Sainte-Marie Majeure à Rome que repose le pape François. C'est aussi dans cette basilique que se trouve l'image de la Vierge Marie, Salus Populi Romani, salut du peuple romain. Le pape François avait prié devant cette image de la Vierge Marie. Il était tout seul, place Saint-Pierre, pendant cette terrible pandémie de la Covid. Et Notre-Dame a protégé la ville, Notre-Dame a protégé le monde. Eh bien, Sainte Marie, veille sur nous, veille sur le monde et accorde-nous, accorde-moi cet esprit de prière, de jeûne et de pardon. Je remercie mon Dieu des bonnes résolutions, des actes d'amour et des inspirations que tu m'as communiquées pendant cette méditation. Je te demande de m'aider à les mettre en pratique. Ma Mère Immaculée, Saint Joseph, mon Père et Seigneur, mon ange gardien, intercédez pour moi.

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0: En ce mercredi de la 18e semaine du temps ordinaire, la première lecture est tirée du livre d'Amos au chapitre 9. Dévastation et restauration.
1: Amos annonce la ruine totale du sanctuaire coupable. Israël, qui se confie dans sa certitude d'être le peuple élu, n'échappera pas à son destin. Mais Amos pressent qu'un reste fidèle connaîtra le salut et la joie dans un univers renouvelé.
0: Je vis mon Seigneur debout sur l'autel, qui disait « Frappe le chapiteau, et les seuils trembleront. Retranche tous ceux qui sont en tête, et les suivants, je les tuerai par l'épée. Ils n'auront pas un fuyard qui pourra s'enfuir, ils n'auront pas un rescapé qui pourra s'échapper. S'ils forcent l'entrée du séjour des morts, ma main les en retirera. S'ils montent au ciel, je les en ferai descendre. S'ils se cachent sur la crête du Carmel, je les rechercherai et les en tirerai. S'ils se dérobent à mes yeux au fond de la mer, je donnerai l'ordre aux serpents de les y mordre. S'ils se rendent en captifs au devant de leurs ennemis, je donnerai l'ordre à l'épée de les y tuer. J'aurai l'œil sur eux pour le mal et non pour le bien. Le Seigneur Dieu le Tout-Puissant touche-t-il la terre qu'elle tremble et que tous ses habitants prennent le deuil? Elle gonfle tout entière comme le fleuve, elle s'affaisse comme le fleuve d'Égypte. Celui qui dresse son escalier dans le ciel et qui érige son palais au-dessus de la terre, celui qui convoque les eaux de la mer et qui les répand sur la face de la terre, le Seigneur, c'est son nom. Pour moi, n'êtes-vous pas comme des fils de Cousit, fils d'Israël, oracle du Seigneur? N'ai-je pas fait monter Israël du pays d'Égypte, les Philistins de Caphtor et Aram de Kir? Voici les yeux du Seigneur, mon Dieu, sur le royaume coupable. Je vais le supprimer de la face du sol. Toutefois, je ne supprimerai pas entièrement la maison de Jacob, oracle du Seigneur. Oui, voici que je vais donner des ordres. Je vais secouer parmi toutes les nations la maison d'Israël, comme on secourait dans un crible sans que la plus petite pierre tombe à terre. C'est par l'épée que vont mourir tous les coupables de mon peuple, eux qui disaient « Il ne s'approchera pas, il ne nous arrivera pas malheur ». Ce jour-là, je relèverai la hutte croulante de David, j'en colmaterai les brèches, j'en relèverai les ruines, je la dresserai comme au jour d'autrefois, de sorte qu'ils posséderont le reste d'Édom et de toutes les nations sur lesquelles mon nom a été proclamé, oracle du Seigneur, qui va l'accomplir. Voici que viennent des jours, oracle du Seigneur, où le laboureur suit de près celui qui moissonne, et le vendangeur celui qui sème, où les montagnes font couler le mou, et où chaque colline ruisselle. Je change la destinée d'Israël, mon peuple. Ils rebâtissent des villes dévastées pour y demeurer. Ils plantent des vignes pour en boire le vin. Ils cultivent des jardins pour en manger les fruits. Je les plante sur leur terre. Ils ne seront plus arrachés de leur terre, celle que je leur ai donnée, dit le Seigneur ton Dieu.

0: Aujourd'hui, 5 août, l'Église commémore la dédicace de la basilique Sainte-Marie-Majeure. La basilique Sainte-Marie-Majeure fut érigée à Rome sur l'Esquilin par le pape Sixte III, 432-440, en l'honneur de la Mère de Jésus, à qui le Concile d'Éphèse venait en 431 de reconnaître le titre de Mère de Dieu. C'est la première des églises d'Occident qui ait été placée sous le vocable de Sainte-Marie.
1: La deuxième lecture est tirée de l'homélie prononcée au Concile d'Éphèse en 431. Je vois cette joyeuse assemblée de saints évêques qui, à l'invitation de la Sainte Mère de Dieu Marie, toujours vierge, se sont rassemblés ici dans l'enthousiasme. Aussi, bien que je sois dans la tristesse, la présence de ces saints pères me porte à la joie. Cette douce parole du psalmiste David s'accomplit parmi nous. Voyez comme il est bon, comme il est doux pour des frères d'habiter ensemble. Nous te saluons donc, Sainte Trinité mystérieuse, qui nous a tous convoqués dans cette église de Sainte Marie, Mère de Dieu. Nous te saluons, Marie, Mère de Dieu, trésor sacré de tout l'univers, astre sans déclin, couronne de la virginité, sceptre de la foi orthodoxe, temple indestructible, demeure de l'incommensurable, mère et vierge, à cause de qui est appelé béni dans les saints évangiles, celui qui vient au nom du Seigneur. Nous te saluons, toi, qui as connu dans ton sein virginal celui que les cieux ne peuvent contenir, toi par qui la Trinité est glorifiée et adorée sur toute la terre, par qui le ciel exulte, par qui les anges et les archanges sont dans la joie, par qui les démons sont mis en déroute, par qui le tentateur est tombé du ciel, par qui la créature déchue est élevée au ciel, par qui le monde entier, captif de l'idolâtrie, est parvenu à la connaissance de la vérité, par qui le Saint-Baptême est accordé à ceux qui croient avec l'huile d'allégresse, par qui sur toute la terre les églises ont été fondées, par qui les nations païennes sont amenées à la conversion. Et que dirais-je encore? C'est par toi que la lumière du Fils unique de Dieu a brillé pour ceux qui demeuraient dans les ténèbres et dans l'ombre de la mort. C'est par toi que les prophètes ont annoncé l'avenir, que les apôtres proclament le salut aux nations, que les morts ressuscitent et que règnent les rois au nom de la Sainte Trinité. Il y a-t-il un seul homme qui puisse célébrer dignement les louanges de Marie? Elle est mère et vierge à la fois. Quelle merveille! Merveille qui m'accable! Qui a jamais entendu dire que le constructeur serait empêché d'habiter le temple qu'il a lui-même édifié? Oserait-on critiquer celui qui donne à sa servante le titre de mère? Voici donc que le monde entier est dans la joie. Qu'il nous soit donné de vénérer et d'adorer l'unité, de vénérer et d'honorer l'indivisible Trinité en chantant les louanges de Marie toujours vierge, c'est-à-dire de la Sainte Église, et celle de son Fils et de son Époux immaculé. Car c'est à lui qu'appartient la gloire pour les siècles des siècles. Amen.

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Chers auditeurs, bienvenue à vous qui nous rejoignez en cette heure matinale. Il est 2h du matin sur nos ondes, en ce mercredi 5 août. Vous êtes bien à l'écoute de Radio Espérance et je vous propose pour cette heure d'enseignement d'écouter Mgr Olivier de Cagny à l'occasion de la conférence qu'il a prononcée hier, mardi 4 août, au sanctuaire d'Ars à l'occasion de la fête de Saint-Jean-Marie Vianney, le Saint-Curé d'Ars. Une conférence que Mgr Olivier de Cagny a consacrée à la liberté et l'obéissance dans la vie baptismale et dans la vie consacrée.

Après cette belle marche, beau petit pèlerinage, nous pouvons continuer notre réflexion. Un pèlerinage, vous savez, c'est toujours un déplacement physique, mais qui nous appelle à un déplacement intérieur. Alors je souhaite que ce dernier moment, avant les vêpres, soit un moment de méditation sur effectivement l'obéissance et la liberté dans notre vie chrétienne. On oppose souvent l'obéissance et la liberté. Si on en parle à un jeune, par exemple un adolescent, mais il faut pas mettre tous les adolescents dans la catégorie des rebelles, mais ça arrive souvent quand même. Et un jeune, un adolescent, souvent il se dit « Quand j'obéirai plus, je serai libre. » Et au fond, avouons que parfois, nous, vis-à-vis de Dieu, vis-à-vis de l'Église, vis-à-vis de ces médiations, ces personnes qui sont autour de nous et qui nous rappellent ce que Dieu veut, eh ben, on est un peu comme ça, quelquefois. Quand j'obéirai plus, je serai plus libre. Eh ben, non. Dans la vie chrétienne, c'est pas vrai. Vis-à-vis de Dieu, c'est plutôt l'inverse. Quand j'obéirai davantage à Dieu, je serai encore plus libre. On va essayer de comprendre ça. Vendredi prochain, dans deux jours, j'ordonnerai diacre Geoffroy. Il promettra obéissance à son évêque pour toujours et il recevra ainsi, dans sa mission de diacre, en vue du sacerdoce, une liberté étonnante, une capacité étonnante